j'ai oublié quelque chose de très important. En fait, c'était de vous présenter Mr. Patrick Argentier à la batterie. Et Mr. Malcolm Potter à la basse. Et Little Marco Bonfoy de la Haute-Savoie à la guitare électrique. C'est vrai que nous ne sommes pas là pour longtemps, donc il faut qu'on s'amuse. Maintenant, I got a feeling, c'est l'éponyme de notre première CD. Ah oui, oui, et pendant qu'il se prépare, le premier CD, en fait, c'est en vente, c'est dans le restaurant en bas. Non, c'est juste là-bas. Donc, c'est pas cher et ça fait pas chier non plus.

0: Merci beaucoup à vous tous. On va vous quitter là. Une prochaine fois, j'espère. Hein?
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0: 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Le document sonore que nous allons écouter revêt un caractère particulier, car en cette fin mai 2026, une personnalité du Vercors et ses Piémonts nous a quittés, Henri-Jacques Santis. Nous souhaitons lui rendre hommage, lui qui a de multiples reprises collaboré avec Radio Royan, et un hommage qui s'incarne par ce document sonore intitulé « Au fil de la Bourne » avec l'association « Cause au balcon ». Nous retrouvons Henri-Jacques en différents temps pour un cheminement au fil de l'eau entre Aubry-Van-Royan et Pont-en-Royan le 13 février 2020.
1: Cette promenade, cette balade, ce repérage, il est aussi pour nous l'occasion d'expérimenter comment on traverse le paysage. Et du coup... dans le petit mail, on vous a envoyé une invitation à choisir un petit texte, une petite lecture qui peut être très brève. En tout cas, on regarde les choses tout de suite maintenant à cet endroit-là, c'est derrière l'église. Ce qui serait bien, c'est de faire la balade en essayant de trouver où est l'endroit où vous pourriez lire ce texte. C'est-à-dire qu'on ne va pas le lire à l'endroit, mais on va chercher cet endroit-là. Et quand vous pensez l'avoir trouvé, vous essayez de le mémoriser. C'est-à-dire que vous allez rentrer vraiment en présence avec le lieu. Et l'idée, c'est de ramener du coup ce lieu avec vous et à un moment donné, de le restituer en présentant ce paysage dans lequel vous allez lire votre texte. Donc, à la suite de cette présentation du paysage, on lit le texte choisi. Donc, par exemple, moi, je vais vous décrire l'endroit où je vais lire le texte. Parce que comme j'ai fait le repérage, j'ai déjà trouvé l'endroit où je vais lire mon texte. Donc, je vous le présente tout de suite, mon endroit. Et quand on y arrivera, je lirai le texte. Ce qui permet, du coup, l'idée, c'est d'arriver à faire une cartographie des paysages mais dans lequel on a créé un imaginaire, dans lequel on rajoute un autre imaginaire, c'est celui de notre sensibilité à la lecture et comment on peut être en communion entre une lecture et un lieu. Voilà. Donc, en fait, quand on arrive à Aubrive, on passe derrière l'église, qui est magnifique, qui est toute ronde, toute petite, avec un escalier qui donne très envie, sauf que la première marche est très, très haute. Et du coup, on passe sous le village... Et on va essayer de rejoindre les berges de la Bourne. Et là, un moment, après un petit passage très raide, on arrive dans une ramière et avec d'immenses peupliers qui ont poussé là les pieds dans l'eau. Et là, on est un peu dans un autre monde. Il y a une caravane complètement dévastée et qui laisse imaginer qu'il y a eu des jours heureux là, à un moment donné, l'été peut-être, au bord de la rivière. Dans les galets de la Bourne. Allons-y. Souvent coincé entre l'autoroute et la décharge municipale, le gitan occupe la dernière place dans la société. Cette place me plaît. Je n'en changerai pas.
2: C'est court.
1: Même, j'ai pas fait de support texte.
3: On a pas demandé à ce que ce soit long.
4: La place est libre.
1: La place est libre, vous pourrez présenter le prochain lieu de la lecture parce qu'effectivement, on a fait un repérage avec Catherine et donc... Elle connaît déjà le lieu de la prochaine lecture.
3: Toi aussi.
1: Tu veux présenter ton lieu ?
2: Il faut que je le présente. Donc, c'est avant de ressortir vers la route. Il y a des prairies avec des animaux. Les biches vont boire, mais plus tard, quand il y a du soleil, quoi. J'ai remarqué ça, moi, qu'elles étaient assez flemmardes, en fait, les biches, non ? Elles attendent qu'il fasse un peu chaud pour aller boire à la Bourne, quoi. Et Et juste après, il y a un maraîcher, Lyotin, un maraîcher bio. Et donc, on lui a demandé si les chevreuils massacraient, parce que les chevreuils roussés, par exemple, ils ont bien tendance à se servir, quoi. Et il nous a répondu non, mais les sangliers, oui. Et donc, c'est un texte sur une harde de sangliers.
4: Tu prends un peu l'eau, non?
5: Mmh.

0: Ouais,
1: les,
0: oui,
1: les mousses, elles sont excitées. Hein.
2: Mais du coup, le contraste avec le vert sombre là-bas, le vert bleu presque. Hein.
1: Et le orange, c'est quoi?
2: C'est des d'autres lichens. Des lichens, ouais.
1: Des lichens, ouais. Ouais.
3: On a aperçu aussi que la rivière, elle a entaillé dans quelque chose qui est dans un dépôt. En fait, elle a surcreusé un dépôt.
2: Un dépôt de quoi?
3: Ouais, d'alluvions plus anciens, qu'elle a amené, puis ensuite qu'elle a surcreusé.
2: Surcreusé, tu veux dire que...
3: Qu'autrefois, le niveau était beaucoup plus haut, et puis qu'il y a eu à nouveau un charriage de la rivière qui a poussé ces alluvions plus haut. Parce qu'il y a une chose qui, je trouve, qui est vraiment très intéressante, c'est que la Bourne, elle a une autonomie complète jusqu'au Rhône, à un moment.
2: Jusqu'au Rhône ?
3: Elle n'était pas, c'était pas un affluent
2: de l'Isère. On la voit dans l'Isère ?
3: C'est-à-dire qu'il y a eu une époque, si tu veux, où le glacier qui était au-dessus de Grenoble, fichait le camp sur toute la plaine de la Bièvre et conflue avec le Rhône bien en amont de sa confluence actuelle. Ce qui fait que la Bourne, elle était autonome jusqu'à Valence. Elle avait son autonomie complète jusqu'à Valence.
2: Moi, je pense qu'on devrait revendiquer l'autonomie de la Bourne.
3: Je sais pas, mais c'est... Je trouve que c'est un côté très poétique, quoi, de se dire que cette rivière, elle était complètement autonome et puis...
2: L'Isère se jetait plus haut, et du coup la Bourne allait toute seule jusqu'à Valence en Isère.
0: En même temps, elle n'était pas rendue, parce que quand tu vois comment quand elle est dans le royaume, elle ne veut pas en sortir. Elle est là, elle serpente, elle louvoie, elle traîne, elle fait des méandres. Et après, quand tu as l'Isère, elle est prise dans cette espèce de...
3: Ça, c'est parce qu'elle change de genre, en fait. C'est un ruisseau, c'est masculin sur le Val-de-Lens, c'est masculin dans les gorges de la Bourne, puis elle arrive à Pontant-Royan, ça y est, elle change de genre, quoi. C'est féminin, c'est la Bourne. Il y a quelque chose qui se passe.
0: La rondeur, vous voulez dire?
3: Elle met du temps, voilà, et ça circule, ça tourne, ça ondule, ça... Voilà, puis regarde ce qui se passe juste en dessous de nous, là, ces petites bestioles, enfin, bref.
2: C'était quoi?
3: J'ai pas eu le temps de voir. Mais enfin, ça m'a interpellé quand même, cette histoire de d'Isère qui passait pas là il y a quelques... centaines de milliers d'années, et qui laissait la Bourne, donc son autonomie complète jusqu'au Rhône. Voilà.
4: Il laissait la Bourne en autonomie complète jusqu'au Rhône. Elle
2: se jetait pas dans l'Isère.
4: Et alors, attends.
2: Parce que l'Isère, ça fait plus.
1: Ouais. Je vais vous montrer donc comment nous faisons Tarzan.
5: Là, ça a été nettoyé, c'est vachement bien. Avant, on ne voyait pas la rivière comme ça.
1: Tu regardes, ta démarche pour sauter d'encore plus haut, regarde, t'as vu sur l'arbre? Là, dans le lierre?
4: Ah oui.
1: T'as des marches clouées, ouais. Mais.
2: C'est marrant, il y a une cabane.
1: Là, c'est des plongeons de grande hauteur, là. Hein.
6: J'ai déjà mis une cabane pour dormir avant.
4: Tu fais partie de Causeau Balcon, Colin, toi?
7: Eh oui. Depuis début janvier.
4: T'as un rôle en particulier dans Causeau Balcon?
7: Oui, c'est en train de se préciser petit à petit parce qu'on a une équipe de... On est trois à mi-temps là. Et on a été deux mi-temps embauchés tout récemment sur des tâches où on avait... Enfin voilà. En gros, il y a un ensemble de missions et puis on essaye de s'équilibrer un petit peu, de voir compter. Et j'ai des tâches en particulier, oui, travailler sur les partenariats un peu avec les autres assos, les autres structures, et puis de la recherche de financement. Et comme j'aime bien l'événementiel.
4: Ah, dis donc, ouais.
7: Ah oui, un petit passage, ça nous fait toujours des surprises.
2: Mais on a hésité à prendre une corde, et puis finalement, je vois qu'il ne sait pas.
5: Donc voilà, c'est là qu'il y a un ouvrage à réaliser ou un aménagement sévère à faire.
4: Et pourquoi là, pour ce pan horizontal un peu plus...
5: Parce que c'est l'enfer. Plus loin, c'est l'enfer.
4: Ah, carrément. Mmh. D'accord.
2: Mais là, ce serait un truc d'observatoire des oiseaux.
5: Je sais pas si quelque chose est prévu ici.
1: Que Lyotin, il avait l'air de dire qu'il y avait une très belle calade le long du canal.
5: Oui.
1: Et que du coup, c'était carrément un chemin de halage.
5: C'était, ouais, mais il y a un problème foncier, là, il y a quelque chose.
1: D'accord.
5: Donc, a priori, c'est ici, enfin, c'est ici que ça passe.
1: D'accord.
5: Sauf que là, les personnes en vélo...
2: Tu veux dire la descente, là, pour un bon vélo?
5: Bah ouais, faut faire une passerelle avec une pente acceptable, hein, c'est pas... Quitte à descendre de vélo...
2: Parce que le projet du fil de la bande, c'est un vélo.
5: Alors, deux...
2: Cette forêt de mousse là, regarde. C'est un paysage fantastique, fantasmagorique.
5: En tant qu'Andine, t'es une pièce maîtresse aussi de Cause au Balcon, c'est ça, l'association?
8: disons qu'en tout cas, ouais, je l'ai rejoint.
2: Elle l'a créé avec Jérôme.
8: Non, je n'ai pas créé avec Jérôme.
2: Si.
8: J'ai accompagné Jérôme dans la traduction de ce projet. Et forcément, quand on traduit un truc, on y met un petit peu de sa patte aussi, quoi.
2: Non, puis elle a fait tous les dossiers qui fait que ça existe.
5: Une partie administrative.
8: Ouais, moi j'ai effectivement. Mis en place toute la partie administrative du projet, toute l'écriture qui fait qu'elle est... déjà qu'elle sort de la tête d'une personne et qu'elle n'est pas juste dans sa tête. Et puis qu'elle puisse être compréhensible et entendable par des financeurs notamment. D'utiliser le langage aussi qui parle et qui pose ce projet vraiment dans un projet qui s'inscrit comme un projet de développement territorial, en fait. Il y a une très belle dynamique qui s'est créée autour du projet, qui a mis un petit peu de temps à se mettre en place, mais là, qui se crée bien, notamment depuis qu'on est accompagné, effectivement, hein, par les financeurs. Rien ne se fait sans rien. Et le fait qu'on soit accompagné financièrement, ça fait qu'on a pu créer des postes, embaucher des gens, et du coup créer une dynamique entre salariés, bénévoles, adhérents, amis.
5: Et vous donnez véritablement les moyens de faire ce que le projet, les perspectives qui vous animent ?
8: Ben oui, après il y a encore des gros enjeux à relever quand même. Oui. Mais en tout cas, ouais, c'est un très beau départ. Je pense qu'il y a peu de projets qui démarrent dans ce cadre-là. On a une chance énorme. On a une chance énorme. On est bien compris et bien entendu par les politiques locales et les acteurs locaux. Et il y a encore plein d'enjeux parce que c'est un projet ambitieux et qu'on n'a pas envie de lâcher cette ambition. Parce que c'est en visant loin.
5: C'est ça, c'est du long terme aussi.
8: Oui, c'est du long terme. C'est du long terme. Après, il y a plein de choses qui vont se faire aussi sur du court terme et du moyen terme et petit à petit. Et c'est ça qui est intéressant, moi, je trouve, c'est d'avoir plein de temporalités différentes et plein de modalités différentes. De pouvoir anticiper des projets sur un très long terme, mais aussi permettre à des choses très simples de se mettre en place en très peu de temps, pour permettre à plein de types de projets différents de voir le jour et de s'épanouir dans Cause au Balcon.
5: D'accord. Une souplesse d'aspect aussi modulaire.
8: Oui. Ouais, je pense qu'on est. On a envie de rester dans le mouvement et de ne pas s'engluer.
5: Voilà, c'est aussi les petits projets, des fois ponctuels, qui font que ça anime les projets d'envergure plus,
8: tout à fait.
5: Plus long.
8: Ouais, tout à fait.
0: Enfin, un tréteau de théâtre.
2: Donc ici, vous voyez ça, c'est le début du maraîchage et les serres sont là-haut. Lorsque la harde déboule, débarque, fait une descente, une razzia. Lorsque la harde s'empare de son dû, dégrade l'artifice des jardins, souille les pelouses. Lorsque la harde s'abat sur les plantations, sa prédilection pour les racines tendres des végétaux tôt plantés qu'elle déterre voracement. Éboule les murs, rentre dedans, la hurle la première. Défonce la croûte sèche, creuse le tapis d'herbe. Lorsque la harde, racée, ramassée, puissante, le fait savoir. Lorsque la harde surgit au milieu de la nuit, dévale, déboule en force, inhume ce qui doit l'être, lorsqu'elle déterre la harde de guerre. Lorsque la harde cherche pitance, se sustente, repart, disparaît, insaisissable, dévoreuse, ne reste après le raid que plaies, balafres dans le terreau humide, paraves qui luisent au grand jour, ventres ouverts sur leurs entrailles, liste de dégâts, dégradation qui ne cesse de s'allonger, comprenant bosquets déchirés, parterres chamboulés, culture défaite, etc. Plus une certaine quantité de prose. Donc c'est Olivier Domergue, un des auteurs du comptoir d'édition, qui vient d'avoir le grand prix de la SGDL de poésie, Société des gens de lettres. Et qui écrit sur le paysage depuis 20 ans. Qui est un type très sympa.
0: On a vu que c'est pas de pub.
9: On emmène l'estrade.
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11: On va être à la hauteur la prochaine.
5: Henri Jacques, toi aussi tu fais partie de l'association ?
3: De où tu es De Cause au Balcon.
5: Oui, aussi.
3: Je vais en faire partie. Enfin, j'en fais partie. Je suis un petit peu ce qui se passe depuis quelques mois déjà. Et puis, voilà, on essaye un petit peu de faire la liaison entre Cause au Balcon et Les Chemins pour tous aussi. C'est une association qui s'est montée sur la zone de Chorange et qui a pour but, entre autres, de voir un petit peu ce qui se passe au niveau des chemins de randonnée sur les communes limitrophes de Chorange, donc Presles, Saint-Julien, Chaplus. Jusqu'à maintenant, on a intervenu sur ces trois communes.
5: Et donc, c'est un petit peu dans cette même mouvance que...
3: Voilà, c'est ça, de maillage, de Cause au Balcon amène le volet un peu, culturel aussi, hein. À la fois culturel et de maillage géographique avec la commune principalement de Saint-Julien-en-Vercors.
5: Donc c'est un projet territorial de grande envergure et puis aussi finalement un périmètre assez large.
3: Ce qui est intéressant dans le périmètre, je trouve, oui, le périmètre, on va dire qu'il est pratiquement coupé en deux, enfin en ce qui nous concerne par la vallée de la Baume. Donc, puisqu'on a Presles d'un côté, Presles-Rancurel d'un côté, et puis Chorange-Presles-Rancurel d'un côté, et Châtelus-Saint-Julien de l'autre. Pour le moment, on est un petit peu cantonné à ces communes, concernant l'association des chemins pour tous. Et oui, ce qui est intéressant aussi, c'est cette rivière Bourne qui est à la fois une frontière entre ces territoires et une passerelle, finalement. Puisqu'on est dépendant de cette rivière sur... beaucoup de plans différents.
5: Oui, finalement, elle relie beaucoup d'aspects, cette rivière.
3: Elle les relie et on a aussi des projets de communication s'affranchir un petit peu de la problématique de la rivière par la création d'une dune ou de plusieurs passerelles qui permettraient à des sentiers de mieux correspondre entre les différentes rives de la rivière.
5: C'est ce qu'on appelle ce projet au fil de la Bourne, c'est ça?
3: Oui. Enfin oui et non. Au fil de la Bourne, c'est Saint-Nazaire-en-Royans, Rancurel. Avec aussi par la suite un maillage sur Villard-de-Lans, sur la via Vercors, qui fait le tour des quatre montagnes. Dans un premier temps, donc c'est Saint-Nazaire-en-Curel. C'est pratiquement tout le long en rive droite, c'est-à-dire côté Choranche. Là aussi on est en rive droite, d'ailleurs à Aubrive on est en rive droite aussi. Avec justement, de part la présence de Causeau Balcon de la mairie de Saint-Julien-en-Vercors, de faire un maillage sur la bordure rive gauche des gorges de la Bourne. Donc ça, c'est vraiment très complémentaire.
5: De longue haleine, semble-t-il.
3: Oui, de longue haleine, oui. Mais de notre côté, si, comme c'est le cas, il y a un dynamisme qui est en train de vraiment se... qui est bien présent sur le territoire, ça peut aller beaucoup plus vite qu'un projet qui sera porté uniquement par des élus et qui risque de mettre un petit peu du temps à sortir des cartons.
5: C'est un petit peu aussi ce qui anime le projet, c'est ton avis, c'est quoi même ?
3: Oui, ce qui est intéressant, c'est à mon avis, c'est le côté citoyen, c'est ça, associatif et politique, les deux, enfin les élus, quoi. Et si on arrive à mettre ensemble la motivation, les compétences et l'énergie d'association, puisqu'il y en a plusieurs, et les élus locaux, il y a vraiment tout pour faire en sorte que ça se passe dans de bonnes conditions et que ça voit le jour plus rapidement que s'il n'y a pas cette motivation qui est bien présente aujourd'hui.
5: Là, tout doucement, on sent que les gens se fédèrent petit à petit.
3: Oui, les gens se fédèrent. Et puis, c'est peut-être aussi un concours de circonstances, hein, je ne sais pas. Bon, Causeau Balcon n'est pas... c'est une association qui est toute neuve, toute jeune. Les Chemins pour tous datent de 6 ou 7 ans. Il y a aussi un projet sur les gorges de la Bourne de cheminement vertical. Et puis les routes vertigineuses, qu'on dit aussi sublimes. Donc tout ça, c'est en train de se rassembler. Voilà, on a vraiment l'impression qu'on est que c'est le bon moment pour faire avancer toute cette dynamique.
1: C'est quand même bien de vous dévêtir pour pouvoir comme ça, sur les habits secs de l'autre côté.
5: C'est ça.
6: Je veux dire qu'on peut poser ces vêtements là-bas.
5: On allait tellement vite.
6: On va faire le tâche,
1: je pense qu'on peut. Histoire
6: de rajouter un peu. Ah, mais il va le faire.
1: C'est l'heure de moi,
6: pas. Non, bah là, sinon, on va marquer.
5: Là, c'est sur la... Ouais, sur, la voie, la...
6: sur la digue.
5: Sur la digue. Du canal. Et bien, tu crois qu'on tient à deux sur la digue, Jérôme?
1: À deux?
5: Ouais. Alors, Jérôme, toi, on peut dire que t'as un petit peu le côté qui a donné une germe au projet, c'est ça? Ça remonte à quelques années, ça, le Causeau Balcon, comment c'est venu?
1: Ah, pour Causeau Balcon, oui. Ça remonte aux premières installations, suite à une sollicitation c'était des portes ouvertes organisées par l'office de tourisme de la Chapelle en Vercors, qui proposait un peu à tous les acteurs d'ouvrir leurs portes, d'inviter les autres acteurs. Du coup, m'est venue l'idée de poser des œuvres sur le bord du chemin pour relier mon atelier au village. Et du coup, que les gens qui viennent puissent arriver depuis le village et suivre en fait un cheminement dans lequel ils vont chercher à trouver ses œuvres dans le paysage. Et en fait, ça pourrait être plus monstratif, les œuvres, mais là, en l'occurrence, les gens sont arrivés et ils savaient qu'il y avait 6 œuvres, mais il n'y avait pas de cartel, il n'y avait rien qui les présentait. Donc, certains sont arrivés avec des photos, ils m'ont dit « Ah, c'est ça, l'œuvre ?» Il dit, mais c'est magnifique ça, mais c'est pas moi qui l'ai installé, en fait c'est la nature, c'était là. Et du coup, c'est vraiment. Je lui ai dit, mais en fait, c'est très vertueux pour une œuvre dans la nature, si elle est suffisamment discrète, c'est des, si on la met pas le nez au milieu de la figure, mais quand lui trouve une petite place très personnelle, très intime, d'un seul coup, la rencontre avec l'œuvre, elle peut se faire partout. C'est-à-dire que chacun peut, en fonction, créer de l'intimité avec le paysage et y voir des œuvres. Et du coup, c'est ça qui m'a semblé magnifique, en fait. Ça ne veut pas dire que d'installer une œuvre dans le paysage, ça va forcément être ça. C'est... Bon, en tout cas, je crois que ça serait la ligne vraiment de conduite, la ligne esthétique qu'on aimerait. C'est-à-dire que même qu'il y ait des œuvres qui n'existent pas. Ouais. C'est-à-dire qu'il y a des œuvres secrètes. En fait, elle existe, mais elle n'est pas montrée. En fait, la nature l'a faite. Et chacun peut la voir où. Mais du coup... Après, on peut imaginer aussi qu'il y ait des parcours où ce soit comme une course d'orientation. C'est-à-dire qu'on va, chercher, il y a quand même une excitation, donc ça peut se décliner. Mais bon, là, après, on ramène un trophée, c'est différent. Déjà, avec cette chose qui est plus intime, je crois. Du coup, c'est parti, là.
5: En fait, on a une œuvre autour de nous. C'est le paysage, fait comme dit Marcel Duchamp, c'est le paysage qui fait l'œuvre. Puis chacun a aussi sa sensibilité de débusquer telle ou telle chose. Il y a un esprit aussi un petit peu très subjectif, finalement, tout ça.
1: Absolument, ça permet quelque part d'aller vers une communion de chacun de nous avec la nature. Je crois que c'est la plus belle chose qu'on peut proposer, en fait. C'est de se mettre en chemin vers cette rencontre. La nature, elle est d'accord, de toute façon, elle nous attend. Hein. Quoi, puis après, si à chaque fois qu'on peut provoquer un émerveillement, laisser émerger une joie, surgir une joie, c'est, ben voilà, je trouve que c'est un beau cadeau d'être vivant. Quoi,
5: Alors, le principe aussi d'action de Cause au Balcon, c'est. Donner un petit peu des clés pour que les gens suivent certaines itinérances ou des aspects sensibles artistiques du paysage.
1: Bah, en fait, du coup, l'œuvre elle peut être multiple. Elle peut partir de l'observation, de cultiver la curiosité. Donc, il peut y avoir plein de choses. Là, par exemple, avec cette promenade, on donne un thème autour des écrits dans le paysage. Ça peut être... complètement scientifique, botaniste, sur les lichens, où il y a plein d'endroits, des stations d'observation, où tous ces éléments dans le paysage, ils sont pour essayer d'amener la pluralité du vivant. Et parce que c'est moi, c'est ça qui me touche aujourd'hui, et c'est ça que j'ai envie de partager avec les gens qui viendraient au Vercors. En fait, j'aimerais qu'ils puissent venir à nous en ayant déjà traversé ces choses qu'on a laissées dans le paysage, qu'on a laissées dans des petites publications ou dans des objets sonores qu'on est en train de faire, qui fait que du coup, quand ils viennent, ils ont déjà fait un bout du chemin. Et quand il y a une rencontre avec nous, elle est plus édifiante. Pour chacun. C'est-à-dire que les gens, ils savent pourquoi ils viennent nous voir un peu plus.
5: Le principe aujourd'hui de l'itinérance, d'ailleurs, manifestement, c'est la découverte. Pour moi, je ne connaissais pas cette partie du canal de la Bourne sous Aubrive et en se dirigeant vers Pont.
1: Ben, en fait, quand on marche à pied, on rejoint l'histoire, en fait, parce qu'avant qu'il y ait les routes et les voitures, y avait d'autres cheminements. Et du coup, on se retrouve devant des ouvrages d'art de toute beauté, une façon de traverser le paysage avec beaucoup de finesse,
0: Beaucoup de détermination aussi, là. On voit un canal, le canal qui passe, qui sort.
9: Dans un tunnel, là.
0: Tunnel des falaises. Donc, on arrive vraiment dans un endroit où on va être sur les berges de grès, de sable. Donc, des molasses, quoi, dans la molasse. Et, plus je marche, avant, je marchais pour aller grimper ou pour, avec un but qui était pas la marche. Aujourd'hui, je marche pour me perdre, en fait, pour me laisser surprendre. Et du coup, je regarde les choses complètement différemment.
9: Ouais. L'attention n'est pas la même.
0: Pas du tout, c'est notre présence au monde, quoi. Suivre l'improbable. Et du coup, on découvre plein de choses. Et notamment des trésors de chemin, quoi. Il y a des endroits Vercors. Quand on remonte la Bourne comme ça, qu'on monte plus haut, qu'on est sur les Vires, puis après qu'on arrive jusqu'à Chalimont, de l'autre côté, au Méaudray, à Haute-Valette, on a des joyaux, quoi, de... Vraiment, ça, c'est pas les hauts plateaux, mais ça les vaut largement. C'est-à-dire qu'aujourd'hui, on est à un flux touristique avec les GPS qui devient délirant sur les plateaux. Ça devient... À un moment donné, on n'a plus envie d'y aller tellement il y a du monde. Mmh. Alors qu'il y a partout ces chemins. Et pour se perdre, c'est facile, ouais. Parce qu'il y en a vraiment beaucoup dans le Vercors. C'est hallucinant, le nombre de pistes, de chemins de traîne pour tirer le bois. Bref, ça raconte. Il y a une très belle expo là, que j'aimerais bien réussir à faire monter ici, là, sur qui a été fait par le conservatoire de la Drôme. Je connais pas le titre exact de cette expo, mais c'est sur les voies de communication de la préhistoire à nos jours. Et voilà, je pense qu'il y a vraiment plein de choses à y trouver, quoi.
9: Finalement, c'est peut-être aussi qui fait que ça fédère beaucoup de monde, c'est qu'il y a beaucoup plusieurs couches comme ça d'intérêt qui se superposent entre l'histoire, l'environnement, le paysage, les sons, la vue, un attrait pour grossir les rangs de cause au balcon aussi. Chacun y voit un petit peu son entrée.
0: Cause au balcon, c'est extrêmement vaste. On peut effectivement voir ça comme une colonne vertébrale, une structure autour duquel beaucoup de choses vont pouvoir trouver du sens, en fait. Ça devient une vision kaléidoscopique, en fait. Mais plus ça va, plus j'ai ce rapport au monde, et puis j'essaie de sortir de cette pensée pyramidale, paternaliste, avec l'organisation des espèces, comme ça, pareil. En fait, tout existe de façon concentrique. Donc moi, voilà, ce qui m'intéresse, c'est de créer des convergences, parce que j'ai longtemps été soloiste, j'ai longtemps fait des choses tout seul, parce que ça allait plus vite, parce que j'avais un sale caractère, puis c'était la façon pour moi de réussir à y aller. Mais là, de mettre en convergence, ben du coup, oui, je merci à vous autres. Et du coup, c'est vachement bien, quoi.

0: ce sentier-là sur l'IGN, c'est qu'il est tracé. Non, il n'apparaît pas.
1: Je crois pas.
0: Ah ben, on arrive dans une sorte de... On dirait une carrière.
1: Oui.
0: C'est une carrière ?
1: Non, non, mais je sais pas. Là, c'est tout récent, comme... Ces traces de...
0: Ah oui, non,
1: d'engin, là. Sans doute plutôt pour nettoyer le... juste cet endroit. Ça s'arrête là.
0: Là, on arrive dans la partie speed du canal, hein, dans les trois tuyaux.
2: Il est plus serré,
0: les...
2: ouais, il est...
0: Entre les tunnels.
2: On est au point PK 9900, c'est ça ? Je vois, ou 0900. T'arrives à voir, toi ?
3: 0900.
2: 0900, on est à 900 mètres du point de captage. Hein. Ça doit vouloir dire ça.
4: Il est où, le point de captage ?
2: À 900 mètres. Il est à 900 mètres, 0,9 km d'ici.
4: Ah, c'est là, ça indique les distances du point de... Ok.
0: Mais bon, on va aller là aussi.
2: PK, ça pourrait... C'est Punk en...
0: Punk en voyant.
2: C'est Punk, il est Punk, ce canal.
4: PK.
2: Punk, c'est en allemand, on dit. Ça veut dire point.
4: Mais là, ça veut peut-être juste dire point kilométrique.
2: Ah oui, t'as raison.
4: Je sais pas.
2: Oui, c'est juste point kilométrique.

0: Donc vous faites partie de l'association ou...
1: Non, du tout.
0: Vous êtes
1: non.
0: une pièce rapportée, ça veut dire.
1: Oui.
0: Et qu'est-ce qui vous a motivé pour ouvrir aujourd'hui?
1: C'est un ami, Riku, qui m'en a parlé. Et qui m'a présenté Amandine, que je ne connaissais pas. Voilà.
0: Elle vous a incité à voilà. faire le pas aujourd'hui.
1: Voilà, tout à fait. C'est mon jour de repos le jeudi, ça tombe bien.
0: D'accord. Ouais. Et là, c'est une découverte ou vous connaissez le...
1: Ah oui, non, je suis compte en royaume depuis 4 ans, mais non, j'ai même passé là, à pied, ici, ouais. Donc vraiment une découverte.
0: Et ça donne un peu des idées, ça aiguise un peu la sensibilité, des paysages comme ça.
1: Ah oui, puis moi aussi, j'aurais bien aimé moi aussi découvrir pour ce que je fais du VTT. Voir aussi si je pouvais passer en vélo aussi.
0: Ah, il y a des endroits qui paraissent compliqués en vélo,
1: ouais,
0: là, non?
1: Là, ouais, un peu compliqué.
0: Non, pas partout, mais quelques petits bouts de passage.
1: Oui, et moi, je travaille sur Saint-Paul-les-Romains. J'aimerais bien aller travailler en vélo, donc c'est pour ça que je repère aussi.
0: D'accord. De vous rendre à Saint-Paul en vélo?
1: Ouais.
0: C'est pas ça. Ah, ouais. En coupant court, des fois, par à côté de la Bourgne, ça peut gagner du temps.
1: Après, à Saint-Nazaire, il y a la voie verte.
0: Ah oui, c'est vrai.
1: Donc là, après, c'est bien. Wow, génial.
0: D'ailleurs, là, c'est...
1: Wow.
2: Regardez l'escalier à truites. C'est un des plus beaux, je trouve, ici. Voilà, c'est le barrage de prise d'eau, si tu veux, le canal par là-bas. Tu vois, ça retient l'eau pour remplir le canal. On a toutes les surverses, quoi, tu vois. Donc là, il y a des... La Bournelle, elle continue là. C'est une passerelle. Non, c'est une passerelle.
0: C'est pas un une passerelle.
2: C'est une passerelle, mais elle fait 90 mètres, ce qui est quand même assez long. Et puis, un des poteaux est un peu déterré, quoi. Bouge, donc du coup, ça bouge. Il faudrait la réparer.
0: Ah, on va s'accrocher, hein. Enfin, on va traverser les 90 mètres, qui est une certaine hauteur. Bon, allons-y.
2: Tu peux pas enregistrer le tangage de la passerelle.
0: Ah, non, ça s'enregistre pas, mais bon, les émotions qui en découlent, par contre, si, hein. Marcher les pas dans être synchro dans les pas là parce que
1: faut pas se tenir.
2: Oui,
1: essayez de marcher sans vous tenir.
0: On est à la moitié. Vous
1: avez aimé?
3: Pas longtemps. Pas toujours.
0: On consacre sur les pas. Pas trop que ça tente.
1: À 20 personnes maxi, ça va.
2: Bah oui, parce que ça bouge. Hein. Ouais. Non, parce qu'ils savent très bien que les piliers ne tiennent pas, quoi. Mais là, ils sont en train, tu vois, celui-là est détendu, quoi. C'est aussi de...

0: Donc, moi je vais vous proposer qu'on lise au moins certains textes en rapport à l'eau ici au bord de l'eau. Et puis après, si vous voulez faire des restitutions sur les textes que vous imaginez avec les bouts de paysage que vous avez glanés en route, et ben on peut le faire peut-être à un endroit plus chaud si vous avez froid. Mais voilà.
1: Moi je dirais bien un texte, mais à condition effectivement. Tout à l'heure, lorsque j'étais sur la passerelle au-dessus du barrage, il y avait une sensation, c'était surprenant. Devant moi, il y avait une eau calme, je regardais vers l'aval, une eau calme, pas de bruit ou juste un petit clapotis. Et derrière moi, c'était le de l'escalier à truite, mais avec une eau qui dévale et qui est bruyante. Voilà. Et il y avait ce contraste qui était pour moi saisissant. Et je vais vous lire un texte, effectivement, d'eau bondissante. D'eau, c'est le qui évoque le ruisseau, la petite rivière qui descend du col de l'Arche. Ce bondissement, ces bonds des eaux alpestres, des eaux glacées à la fin du jour, cette chute rieuse, réjouie, ravie, cette dévalée ou dévalade des eaux. À côté du sentier que nous remontions, essoufflé par la pente, frissonnant un peu parce que la nuit rapidement était tombée, elles étaient encore claires au point d'être à peine visibles, d'exister à peine pour les yeux, de seulement faire mieux voir, faire briller les schistes du fond. Au-dessus de nous, au-dessus de nos yeux, là où la pente se faisait encore plus abrupte et les obstacles à leur course plus hérissés, de vraies herses de pierre, elles se montraient tout à fait blanches et plus drues, au point qu'on aurait parfaitement pu les croire, en cette venue de la nuit, une coulée de neige, si la neige n'était du silence amoncelé, alors qu'elles, elles explosaient, elles tonnaient avec impétuosité fougueuse au milieu de ces herbages troués d'encre.

0: qui habite Grignan. Traducteur de Shakespeare aussi, je crois, non? Traducteur de Shakespeare aussi,
1: oui,
0: je crois.
1: Oui, traducteur de vol de... Non, c'est la parole Pimelville aussi.
0: Je sais pas.
1: Qui traduit Shakespeare.
2: Moi, je vais vous lire un texte de John Cage dans un recueil qui s'appelle Silence. Du coup, ça va être... John Cage, c'est un compositeur. C'est un texte sur le son. Et du coup, pendant la balade, j'ai pensé à ce texte. Et il y a un endroit où c'était pertinent pour moi, où il rentrait en résonance avec toute la balade qu'on avait traversée avant. C'est après le canal. On venait de longer le canal. Et puis, c'est l'endroit où on est descendu, on est quelques-uns à être allés dans ce petit creux comme ça, qui fait comme une espèce de sanctuaire où il y a des grandes traces de tracteurs qui ont fait quelque chose de très plat et où c'est un endroit très silencieux. C'était un endroit qui était très silencieux. Moi, j'ai trouvé très silencieux. Il y a le canal qui passe, qui sort. Il a disparu, il est passé sous un tunnel et là, il ressort pour un tout petit bout. Et c'est une eau qui ne fait pas de bruit, qui est là, mais on n'entend pas le bruit de l'eau. Et c'est un endroit où on est dans une enclave du paysage et dans une enclave du son du paysage aussi, je trouve. Est-il aigu? Est-il grave? Est-il entre les deux? Est-il doux? Est-il fort? Y en a-t-il deux? Y en a-t-il plus de deux? Est-ce un piano? Pourquoi non? Est-ce un avion? Est-ce un bruit? Est-ce de la musique? Est-il plus doux qu'avant? Est-il supersonique? Quand s'arrêtera-t-il? Qu'est-ce qui arrive? Est-il temps? Est-il très court? Très long? Entre les deux? Si j'avais quelque chose à voir, serait-ce du théâtre? Le son suffit-il? Que me faut-il de plus? Est-ce que je ne l'ai pas? Que j'en ai besoin ou pas? Est-ce un son? Je répète, est-ce de la musique? La musique est-elle le mot j'entends? Est-il un son? Si oui, la musique est-elle de la musique? Le mot musique est-il de la musique? Communique-t-il quoi que ce soit? Le faut-il? S'il est aigu, s'il est grave, s'il est entre les deux, s'il est fort, s'il est doux, si c'est une intervalle, qu'est-ce qu'une intervalle? Une intervalle est-il un accord? Un accord est-il un agrégat? Un agrégat est-il une constellation? Qu'est-ce qu'une constellation? Combien de sons y a-t-il au total? 1 million? 10 000? 88? Faut-il que j'en pose encore 10? Le faut-il? Pourquoi? Pourquoi le ferais-je? Est-ce que j'ai décidé d'en poser tant? Ne courrais-je pas un risque? Non. Et pourquoi? N'y aura-t-il jamais de fin? Pourquoi pas?
3: Pour vider votre esprit, soyez informe. Informe comme l'eau. Si tu mets l'eau dans une tasse, la tasse devient l'eau. Si tu mets de l'eau dans une bouteille, la bouteille devient l'eau. Maintenant, l'eau peut couler, peut s'écraser, peut écraser. Sois l'eau, soyez l'eau, mes amis.
4: Donc, c'est un petit texte du... Alors, Paolo Cognetti, bon, je pense que vous le connaissez. Ce livre, c'est « Sans jamais attendre le sommet », ce que j'ai trouvé fort intéressant, parce que voilà quelqu'un qui se lance dans l'Himalaya, mais pas pour aller faire des sommets, pour aller se promener dans les petits villages et les lieux vivants qui sont autour de l'Himalaya. Voilà. Donc là, c'est un endroit où il va se retrouver. À quoi tenait l'harmonie que je percevais distinctement dans ce paysage ?

Peut-être aux proportions entre les montagnes et aux deux rivières devant moi qui se rejoignaient pour n'en faire plus qu'une. Alors c'est vrai qu'on n'est pas très loin de l'embouchure de la Bourne avec l'Isère, mais comme on n'y était pas, je ne peux pas dire que c'était... N'est-ce pas ? Pardon, excuse-moi. J'ai cru que je marchais sur quelqu'un là. Donc, qui se rejoignent pour ne faire plus qu'une. Je me rendis alors compte que la Combe était une sorte de méridien. La rivière Blanche indiquait l'est, la rivière Noire le sud, et celle qu'elles formaient ensemble, l'ouest. Si bien que le lever et le coucher du soleil se retrouvaient alignés sur la vallée, et que l'astre, en reliant ces deux points, dessinait un cercle autour de la montagne de cristal. La montagne en elle-même n'avait rien de particulier, c'était un trapèze de roches rougeâtres dressées contre le ciel qui fonçait de plus en plus.

0: nous sommes quand même à la conjonction de la dernière confluence.
1: Confluence,
0: oui.
1: La dernière zone, peut-être.
2: Oui.
0: C'est vrai,
2: j'avais pas réalisé.
1: C'est ça.
3: Mais c'est vrai que ces lieux de confluence sont souvent riches de Grenoble, quand il y a le Drac qui revient avec l'Isère. Et ici, quand l'Isère et la Bourne se rejoignent et qu'on est sur le pont qui va sur, comment s'appelle, après Saint-Nazaire, on tourne à droite,
1: Saint-Hilaire-du-Rosier,
3: voilà. Sur ce pont, c'est génial. Hein.
1: Ouais,
3: il y a un paysage extraordinaire. Mais on ne s'y arrête pas en général.
0: Je ne sais pas si le début de ce fil, au fil de la Bourne, ne démarrerait pas de l'aqueduc.
3: L'aqueduc.
0: Et passerait sur cette pointe qui appartient à l'Isère, d'ailleurs, le canal.
4: L'ancien port de Roquesur-Prume. Ah. L'ancien port des radeaux de Pont-en-Royans et de Saint-Jean était à cet endroit-là. Il a été submergé par la Roche.
3: D'accord.
4: Il y avait des auberges, il y avait des endroits pour accueillir les animaux, c'était un lieu de vie incroyable. Il y a des pieds dormaient, tu vois.
3: Un peu comme l'auberge de Glénat à Pas de l'Allier.
4: Beaucoup
3: quoi.
4: Plus grand. Parce qu'il y avait du stock aussi, de ta poterie, de ta truc. Quoi. Il y avait des marchandises.
0: Savoyard, Caribé.
4: Ouais, tu fais où ?
0: Oui.

fin de ce document sonore au fil de la Bourne rediffusé en hommage à Henri-Jacques Santis, récemment disparu et à qui nous consacrons cette rediffusion de la balade Cause au balcon au fil de la Bourne de l'association Cause au balcon, un document sonore réalisé au fil de l'eau entre Aubrive-en-Royans et Pont-en-Royans le 13 février 2020, à retrouver sur notre site internet, rubrique Cause au balcon, au fil de la Bourne.

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9: Adrien Biassin, avec moi dans mon salon. Donc là, on va inverser les rôles. Depuis que t'es arrivé dans mon appartement, tu fais que me poser des questions. Alors que tu es là pour répondre à des questions pour cette émission qui s'appelle Regarde d'ailleurs. Donc Regarde d'ailleurs, c'est une émission radio qui donne la parole à des auteurs comme toi, hein, des écrivains, mais aussi des voyageurs, des photographes, des réalisateurs, des expatriés, ou aussi des gens immigrés en France. En tout cas, tout ce qui touche à l'international, à l'ailleurs, au voyage. Toujours dans cette envie de partager des expériences de vie, soit en France, soit à l'étranger. On m'a parlé de toi il y a quelques temps en me disant « Tiens, il y a un garçon qui habite en Alsace, du côté de Mulhouse, qui voyage en vélo, qui est parti pendant le Covid en vélo. » Donc voilà, j'ai eu envie de prendre ce temps de rencontre et d'échange. Donc dans cette émission, on parlera de cette expérience en vélo en plein Covid, mais pas que. Hein, ce qui va d'abord m'intéresser, c'est un peu ton itinéraire de vie, ton parcours, et quelle est la place qu'occupe le voyage dans ce parcours, et à quel moment surtout le voyage, cette envie d'aller voir ce qui se passait au-delà des frontières est venue à germer en toi. Donc Adrien, on t'écoute.
10: Merci à toi Alexandre pour cette invitation. C'est vrai que la question du voyage, elle n'est pas si évidente que ça, de prime abord. J'ai commencé, je suis obligé de partir sur ma biographie personnelle pour comprendre comment je suis rentré dans ce milieu-là. C'est de loin pas une évidence. J'ai grandi dans un milieu qu'on appelle populaire, hein, les classes populaires, dans un quartier dit sensible, à Mulhouse, qui est une ville dans le sud de l'Alsace, à la frontière entre la Suisse et l'Allemagne. Et donc, dans ma famille, j'ai pas d'intellectuel, il n'y a pas de voyageur. Personne dans ma famille avait le brevet du collège, encore moins le baccalauréat. Et donc, j'ai grandi vraiment dans un univers d'ouvriers, de lutte syndicale, de lutte des classes. Et donc, c'est vraiment mon milieu dans lequel j'ai grandi.
9: Ton terreau culturel, quoi. Donc, il n'avait rien à voir avec le côté lettré que tu représentes aujourd'hui, parce que tu arrives avec un bouquin dans les mains, tu es en train de lire en m'attendant, et tu écris des livres. Donc, comment est-ce que tu expliques ça? Comment est-ce que c'est venu à toi?
10: J'avais 6 ans quand il y a eu les grèves de Juppé en 95. Et ma mère, elle avait le gros ventre, elle était enceinte de mon petit frère. Et c'est des moments qui sont marquants. Et ensuite, il y a eu le divorce des parents, les violences familiales. Et progressivement, on m'a offert mon premier vélo à l'âge de 10 ans. Et ma mère, elle m'a obligé à respecter un périmètre autour de chez moi. Et je me suis posé la question, mais qu'est-ce qui se passe si je vais au-delà de ce périmètre? Qu'est-ce qu'il y a au-delà de ce quartier? Parce que quand on est de ces classes-là, sociales, on ne voyage pas. La seule fois où j'allais en Allemagne, alors que tous les Alsaciens vont en Allemagne pour acheter, faire plein de choses, nous c'était juste pour acheter des cigarettes, ça coûtait moins cher, vous voyez, c'était pas le côté culturel ou découvrir l'autre culture. Dans ma famille, personne parle l'anglais ou l'allemand. Et ensuite j'ai fait des études, j'ai eu mon bac scientifique, j'étais premier de la famille à avoir un bac scientifique, spécialité mathématiques, tout le monde me prenait pour un extraterrestre.
9: Donc c'était pas la volonté de tes parents que de te pousser dans des hautes études, c'est vraiment toi qui as suivi ce chemin, mais sans que les parents, parce que souvent c'est ça, c'est les parents veulent que leur enfant fasse scientifique dans l'idée d'avoir plus de débouchés possible.
10: Non, ils savaient même pas que... En fait, ils pouvaient pas, c'était pas dans l'imaginaire familial, le baccalauréat général, encore moins scientifique. Et ensuite, parce que j'avais des bonnes notes, en travaillant pas énormément, j'ai fini en classe préparatoire, maths sup maths spé pendant 2 ans. Là, pareil, je reste à Mulhouse, je bouge pas, à cet âge-là, je suis encore jamais allé à Paris de ma vie. Donc, j'avais jamais pris l'avion. La seule fois où je suis allé à Berlin, c'était en voyage scolaire. Et c'est tout, quoi. Enfin, j'avais vraiment une vision du monde qui s'est délimité entre le lycée et ma maison, quoi. C'était vraiment très très limité. Et pourtant, j'étais toujours je lisais beaucoup de géographie, ça m'intéressait beaucoup, les drapeaux, les pays. Je comprenais déjà qu'il y avait un horizon. Puis ensuite, en maths spé, donc en deuxième année de prépa, j'avais plus envie d'intégrer les écoles d'ingénieurs, mais les écoles de commerce. Et là, j'ai passé les concours des grandes écoles et j'ai intégré Schema Business School, qui est une top 5, top 6 en France. Et là, j'ai, en première année, je me souviens toute ma vie, j'étais à Sophia Antipoli, sur le campus de, dans le sud de la France. Alors ça fait bizarre, hein, quand on quitte les classes populaires et les quartiers sensibles pour se retrouver comme ça avec des gens du monde entier. Mon voisin de droite, c'était un Chinois, et mon voisin de gauche, il venait d'Arabie Saoudite. Et je parlais très mal anglais, et j'avais réussi les concours parce que j'étais doux en maths, et les langues, c'était catastrophique à cette époque-là. Et je me suis retrouvé avec, à mon étage, que des garçons de d'Inde, Arabie Saoudite, Chine. Je me suis dit, mais qu'est-ce que je fais là, quoi? J'arrivais pas à parler avec eux, c'était catastrophique. Et en fait, très rapidement, je m'adapte avec eux, je commence à m'imprégner de cette culture-là. De ces cultures-là.
9: Donc là, tu as quel âge?
10: Moi, je suis entre bac plus 3 à 19 ans, ouais. Ensuite, je pars faire ma deuxième année à Lille. Puis après, j'ai fait une année de césure. C'est aussi important de parler là-dessus. J'étais en salle des marchés. Donc je faisais du training chez Barclays et chez Natixis. Ça, c'est aussi une autre vie. Puis après, je suis parti à Toronto. J'ai amélioré, j'ai perfectionné mon anglais. Et là, c'était ouvert, c'était la porte ouverte. Pour la première fois, je prends l'avion, les longs courriers. Là, c'est l'amour de d'autres cultures. Après, ça reste des Saxons. Mais pour moi, le Canada, ça représentait l'autre bout du monde.
9: Mais donc, c'est quand même le système scolaire et les études qui t'ont permis de t'affranchir de ta territorialité ici à Mulhouse et de t'ouvrir sur le reste du monde.
10: Au départ, c'est ça, oui. J'aurais aimé que ce soit la lecture, j'aurais aimé que ce soit le théâtre, j'aurais aimé que ce soit le cinéma, mais j'ai pas été nourri dans ce terreau culturel.
9: Mais du coup, on a souvent, quand on est enfant, besoin d'obtenir ou d'avoir la reconnaissance et l'amour de ses parents, et on va des fois se caler plus ou moins sur le modèle qui nous est montré ou qui nous est imposé, mais là t'es en train de complètement briser les codes culturels de ton terreau éducatif. J'ai l'impression que t'as pris vraiment une direction complètement différente. Comment est-ce que tes parents l'ont vécu, ou comment est-ce que toi tu as pu rester en lien avec eux dans l'image que j'en ai? Vous avez quand même deux vies très différentes.
10: Alors moi, du côté paternel, c'est un père extrêmement violent, physiquement, verbalement, psychologiquement, avec qui je suis plus en contact depuis 2003. Et ma mère, de l'autre côté, qui a subi des violences physiques, verbales et psychologiques, qui est toujours aujourd'hui, mais a des difficultés pour remonter la pente. Et c'est pour ça que j'ai précisé tout en préambule que je viens d'un milieu social précaire, parce qu'il y a aussi des formes d'intimité qui sont pas les mêmes que dans d'autres milieux. C'est plus dur, en fait, c'est des milieux beaucoup plus durs. Mais c'était toujours l'amour de la rencontre qui m'a commencé à m'activer. Et puis vu que je commençais à parler anglais, vu que j'étais de nature très curieuse, je me suis dit, dès que je pouvais saisir l'opportunité de partir, je le faisais. Et je voyais qu'à chaque fois, j'apprenais énormément, ça me faisait grandir.
9: Donc quelque part, le voyage, ou en tout cas la possibilité d'aller vivre ailleurs que chez toi, a permis de te construire.
10: À ce moment-là, on ne s'en rend pas compte. À ce moment-là, dans une étape d'une vie, on ne s'en rend pas compte. C'est quand on commence à reculer, à se voir un peu dans le rétroviseur, qu'on voit que la matrice interne, psychologique et sa propre histoire personnelle, comment elle est intriquée aussi avec ses voyages. Et après Toronto, je suis parti faire un autre master aux États-Unis sur la côte Est. Et là, j'ai commencé à comprendre les flux qu'il y avait, j'ai commencé à comprendre comment ma petite personne, elle pouvait influencer aussi les communautés dans lesquelles j'habitais. Parce que j'habitais, ce qui est la communauté noire, qu'on appelle ça, les blacks, qu'on appelle ça aux États-Unis, ce qui n'est pas du tout la même logique en France. Et j'ai commencé à comprendre vraiment mon origine sociale à travers eux. Comment eux étaient aussi rejetés aux États-Unis. Parce que c'est vrai qu'en France, par similarité, on peut comprendre, il y a des points de convergence. Et à partir de là, en fait, j'étais un peu usé de la finance, il n'y avait pas de sens. Donc j'ai décidé de bifurquer une première fois. Et j'ai entrepris de travailler pour à Londres et à Hambourg, en Allemagne. J'étais le bras droit d'un directeur stratégique d'une multinationale américaine. On était dans les systèmes d'information. Puis encore une fois, au bout de 6 mois là-dedans, je me dis, mais ça n'a pas de sens. On fait que de, fait que travailler pour optimiser, performer. Et moi, ça me plaisait parce que je prenais souvent l'avion, j'allais souvent à Londres, à Paris, à Hambourg. C'est plus ça, l'attrait du prolétaire qui sort de son quartier, ça me plaisait beaucoup. Et puis, mon éthique et mon intellect faisaient que je comprenais rapidement que c'était une impasse, que c'était absurde. Et là, je me suis dit, qu'est-ce que je vais faire ? Encore une fois, j'ai fait tous ces études, qu'est-ce que je vais faire de ça ? Et donc, j'ai décidé d'intégrer un master à l'École nationale d'administration, donc l'ENA à Strasbourg. Et au bout de 3 mois à l'ENA, j'ai commencé un doctorat en histoire et en économie sur les risques d'effondrement en sud d'Alsace. Et pourquoi je raconte tout ça, c'est je pensais pas intégrer l'ENA et parce que c'est quand même très sélectif. Et j'ai pris un vieux vélo à 50 balles chez Emmaüs après avoir candidaté. Et puis je suis parti loin. Je suis parti dans ce qu'on appelle aujourd'hui l'ex-Yougoslavie. Et j'ai traversé l'ex-Yougoslavie une première fois à l'âge de 24 ans. Et je pars avec un ami qui, lui sortait aussi des grandes écoles, il était haut fonctionnaire. Et moi, je lui dis, viens, on va en ex-Yougo. Et puis, on a pris vraiment des vieux vélos. Hein. Quand je dis, c'est des trucs, aujourd'hui, je vois ça, je me dis, mais comment j'ai fait, quoi. C'était des vélos rouillés, les pneus, on a capté en arrivant sur place qu'en fait, ils étaient fissurés, que le caoutchouc se détachait, j'avais même pas de frein. Puis de la bière à l'époque, en 2014, en Hongrie, Croatie, dans ces pays-là, ça valait 50 centimes la pinte. Et puis on abusait un peu de ce breuvage.
9: Mais pourquoi le vélo et pourquoi les pays de l'Est, hein? Comment est-ce que tu as défini et ton itinéraire et le moyen de locomotion? Est-ce qu'il y avait cette notion d'écologie déjà peut-être? Parce qu'aujourd'hui on parle beaucoup de voyage lent, voyage à vélo. Enfin voilà, quelles ont été tes motivations à toi à cette époque-là? On est en 2004, hein, tu dis.
10: On est en 2014. Et non, l'écologie c'était toujours pas là. Parce que en classe prépa et dans les grandes écoles, on n'aborde pas ces questions-là. Enfin, en tout cas, dans cette décennie-là, c'était pas la thématique. Au mieux, c'était le développement durable, dont on sait aujourd'hui qu'il est une funesterie sans nom. Donc là, c'était vraiment partir à la découverte de pays qu'on connaissait pas. C'était vraiment deux jeunes, on avait 23-24 ans, à la découverte de contrées lointaines qui nous faisaient rêver, parce qu'on parlait de Budapest, on parlait de Zagreb, et puis encore une fois, pour le Mulhousien que j'étais, ça semblait loin. Et puis en plus j'avais candidaté à l'ENA, je pensais que c'était pas que j'allais jamais être admissible. Donc je fais Budapest Zagreb à vélo. C'est difficile, c'est la première fois de ma vie que je fais 100 km par jour, 150. Il faisait chaud, il faisait 40 degrés. Puis c'est des pays quand même, on a l'impression d'être dans la France des années 2000, fin des années 90, il y a quand même il y a un espace-temps quand même qu'on ressent. Et puis même à cette époque-là, j'avais pas les grilles de lecture que j'ai aujourd'hui. Donc je ressens sans pouvoir nommer les choses. Donc c'est encore plus difficile.
9: Je veux bien aussi que tu me partages un petit peu ce que tu découvres en vélo, parce que finalement, voyager en vélo, c'est aussi tout un apprentissage. C'est

0: et pour, enfin, pour les duos que j'ai formés avec mes amis.
1: Et pourtant, tu l'as fait. Des fois, c'est bien aussi d'y aller de manière complètement innocente, sans savoir dans quoi on se lance. Parce que si on anticipe, des fois, on le fait pas.
0: Ah non, mais c'était totalement improbable, hein. C'est-à-dire que moi, j'étais parti avec un jean, j'avais des chaussures de ville avec lesquelles j'ai passé les Euro de l'ENA. Et surtout le bivouac, c'est-à-dire que ben, quand on est urbain, on n'a pas l'habitude de dormir dehors, à la belle étoile. En tout cas, j'ai jamais eu cette possibilité-là avant. Et j'ai pris goût, en fait, progressivement. Ça me faisait de plus en plus de. Ça m'aspirait, ça me transcendait, ça me réveillait. Et à ce moment-là, encore une fois, je n'avais pas cette capacité à pouvoir nommer les choses. Et ensuite, en arrivant à Zagreb, je reçois un email. Et c'est un email de l'ENA qui me dit que je suis admissible. Et je me souviendrai toujours, j'avais les traces des lunettes, j'étais carbonisé, j'étais rouge, parce que là, on voit pas, mais je suis un blond aux yeux bleus, quoi. Et j'étais carbonisé, j'avais les traces des lunettes, les traces des gants. Je me suis dit, mais c'est pas possible, dans 10 jours, ils vont voir que. Bah, ils vont comprendre que j'étais pas en train de réviser comme les autres. Et donc, j'ai vite pris mon vélo, je suis allé jusqu'à Ljubljana en Slovénie, et là, j'ai pris un train pour rentrer, pour me préparer aux oraux, et j'ai intégré, je les ai eu, les oraux. Et ça, c'était mon premier voyage. C'était hyper intense parce que c'était pas grand-chose. C'était 600 km, mais pour un premier, c'est l'impression d'être à l'eau. On a l'impression d'aller sur la Lune, d'aller sur Mars. On a l'impression que c'est exceptionnel. Aujourd'hui, quand je fais 600 km, je me dis c'est bon, une semaine, c'est réglé, voilà, c'est vite fait. Mais à ce moment-là, de ma vie, de ma biographie, là, ça m'avait l'air extraordinaire. Et la preuve, quand j'en parle, j'en ai un énorme souvenir. Et puis d'autant plus qu'au bout, c'était l'ENA, quoi, l'École nationale d'administration. Ou ça aussi, c'est que ça paraît improbable. Puis je me suis dit que je vais y arriver parce que si j'ai fait tout ça à vélo, ben pourquoi pas réussir, quoi.

0: tu rentres en France en train, tu fais tes euros, tu te retrouves à l'ENA. Combien de temps ça dure cette époque-là et à quel âge tu sors de l'ENA?
1: L'ENA, ça dure mon master, ça dure 2 ans. Et dans le cas de cette formation-là, j'ai dû travailler pour le ministère de la Défense. Donc j'étais conseiller au ministère de la Défense à Paris en 2015-2016, pendant les attentats à Paris. Donc avec mes équipes, on a dû gérer à l'école militaire de Paris l'après-attentat. J'ai aussi travaillé pour les services des renseignements français en 2016 à Toulon, dans la marine. Et donc là, j'étais avec des ce qu'on appelle les oreilles d'or. C'est ceux qui ont, comme toi, des casques. Il faut écouter le son, mais dans les sous-marins, parce qu'il n'y a pas de fenêtre dans les sous-marins.
0: T'as plusieurs vies, en fait. C'est intéressant, parce que je pensais rencontrer quelqu'un qui fait le tour du monde à vélo, mais en fait, il s'est passé plein de choses avant.
1: Ah oui, il s'est passé plein de choses, parce qu'en fait, quand on me demande ce que je fais, en fait, j'ai plusieurs vies. Et c'est ça aussi, j'ai pas un parcours linéaire, et j'encourage les gens à rentrer dans leur particularité, dans leur pluralisme, et d'accepter d'être tantôt ci, tantôt ça. Donc moi, en ce moment, je suis écrivain. D'autres fois, je serai chercheur, parce que j'ai... Et puis d'autres fois, je serai, si je veux être saltimbanque, je le serai. Et ça, dans les services de renseignement, j'ai travaillé avec des oreilles d'or et eux, ils me racontaient, c'était des anciens. À l'époque, ils dormaient dans les sous-marins à diesel où ils faisaient la banette chaude, tu vois. Ça veut dire qu'il n'y avait qu'un seul lit pour 2 gars. Et donc, ils faisaient des tournées comme ça et ils me racontaient quand ils étaient à droite, à gauche, dans le monde entier. Et c'était des militaires, c'était des sous-mariniers, donc des gars qui vivent dans des boîtes de conserve à 300 mètres de profondeur, qui vont d'une part et d'autre dans le monde. Et puis quand j'étais en salle des marchés, j'ai commencé à voir les vices de la finance. Puis après, quand j'ai travaillé avec eux, j'ai commencé à voir les vices de la géopolitique internationale. Et là, j'ai commencé à développer des allergies envers tous ces grands mots, grands concepts, et à comprendre que j'avais pas ma place dans ces endroits-là, qui pour moi provoquaient des conséquences directes sur des peuples, sur des citoyens, et qui sont très représentatifs du milieu familial dans lequel j'ai grandi. Et là, je me suis dit, non, c'est pas possible, je peux pas mettre mon talent, mes intelligences au service de la destruction du corps social, des États-nations. Et là, c'est pour ça que j'ai aussi commencé, 3 mois après, toujours en 2014, thèse de doctorat, qui m'a pris 5 ans de ma vie, sur lesquels j'ai travaillé, j'ai fait des études de prospective.

0: Effective, en Sud-Alsace, à l'horizon 2040, c'est là où j'ai démontré des risques d'effondrement. Et c'est la première thèse de doctorat à l'échelle territoriale qui démontre des risques d'effondrement en Europe. Et dans mon jury, j'avais Pablo Servigne qui est connu, j'avais Dominique Bourg qui est également connu, puis j'avais d'autres professeurs de la Sorbonne. Et ça m'a propulsé, mais à un niveau stratosphérique. Ça veut dire que je suis vraiment rentré dans l'écologie radicale. Où j'ai intégré la destruction du vivant, la destruction des écosystèmes. J'ai vraiment intégré aussi toutes les conséquences, en fait, ce qu'on appelle aujourd'hui l'anthropocène ou la poubelleocène, ce qu'on veut, cette destruction de la planète par l'homme. C'est tout récent, ces phénomènes-là, on n'en parlait pas il y a 8-9 ans.
1: Alors on va quand même développer un peu le mot effondrement. Donc c'est vrai que c'est Pablo Servigne hein, qui l'a un petit peu démocratisé avec son bouquin Comment tout peut s'effondrer. L'effondrement, tu parles d'écologie radicale. Donc toi tu disais que t'étais pas vraiment là-dedans dans tes jeunes années. Donc comment tu t'es intéressé à la théorie de l'effondrement? Comment tu es venu à ça? Et parle-nous de ce que c'est cet effondrement, juste pour le définir, pour que toi auditeur tu comprennes ce qui se cache derrière le mot, de ce qu'on peut entendre ou quelle est la définition du mot effondrement.
0: En fait, j'ai pas fait exprès. C'est-à-dire que quand j'ai fait ma thèse de doctorat, j'étais vraiment sur un espace territorial, le Sud-Alsace, et par des méthodes différentes, à chaque fois, j'arrivais à la conclusion de risques d'effondrement, c'est-à-dire délitement social, délitement des services publics, effondrement du vivant, destruction du vivant, effondrement local, enfin ici, du système hydrique, des systèmes des sols, la qualité des sols, la qualité de l'air. Et tout ce mélange, ça faisait un cocktail explosif basé sur une histoire industrielle alsacienne et mulhousienne qui a plus de 300 ans. C'est l'une des plus vieilles histoires industrielles d'Europe. Très, très glorieuse histoire industrielle. Et donc, je démontre ça. Et à un moment donné, je me dis, mais si le Sud-Alsace s'effondre, c'est pas grave. Maintenant que je parle anglais et que j'ai commencé à voyager, je vais pouvoir partir. Et puis, ma curiosité. A posé la question de, je me suis posé des questions à savoir est-ce que c'est pareil ailleurs? Donc là, j'ai commencé à lire les glaciologues, les biologistes, les géographes, dans plein de disciplines différentes. Et je me suis rendu compte que eux aussi convergeaient vers des conclusions similaires aux miennes, et cette fois-ci à l'échelle nationale ou internationale. Et là, j'ai fait une grosse dépression. Parce que j'ai compris qu'il n'y avait pas d'issue. J'ai compris qu'en fait, ça concernait tout le monde. Et là, j'ai compris que le sud de l'Alsace, c'était certes un des risques d'effondrement, mais ça faisait un peu tache de léopard, quoi. C'est-à-dire que peut-être qu'ici, ça va péter plus qu'ailleurs, mais ailleurs aussi, quoi. Et d'ailleurs, aujourd'hui, on se rend compte que ça commence déjà partout dans plein de pays. Souvent, c'est des pays qui sont déjà, où la vie est déjà plus difficile qu'en France. Et surtout, en Sud-Alsace, on a des particularités qui font que, pour certains, c'est déjà très difficile. Et donc là, j'ai toute ma propre ontologie intérieure et ma matrice intérieure qui change, qui mute profondément. Et en parallèle de tout ça, donc ma thèse doctorale, je la soutiens en 2019. Et donc de 2014, là où j'ai fait mon premier voyage en ex-Yougo, jusqu'en 2019, j'en ai entrepris d'autres. Et donc, à chaque fois, je reprenais le même vélo de Mulhouse et je partais toujours vers l'Est. Et pour répondre aussi à une de tes questions, pourquoi l'Est? Je sais pas, peut-être que c'est mon âme, j'ai une âme slave, j'ai l'impression d'être attiré par ça, c'est naturel. On a toujours, il y en a qui aiment certains repas, qui ont un certain type de lecture ou certains types de pays. Moi, je suis attiré naturellement par l'Est. Et l'Est de l'Europe est très chargé en histoire. Très chargé en géographie, très chargé en humanité. C'est des points de convergence du XXe siècle et très puissants, très fortes. Mais comme j'avais commencé à acquérir des compétences en bivouac et en autonomie, j'y allais de plus en plus loin, de plus en plus loin. Puis un jour, en 2016, après avoir travaillé pour les services de renseignement, je suis parti faire une prépa militaire d'officier dans un régiment d'infanterie marine. Et je suis sorti vraiment blessé. J'ai eu une grosse blessure au dos. Et les médecins pensaient que j'en avais pour 2 mois d'arrêt, vu l'état de mon dos. Et je leur ai dit, OK, je suis rentré à Mulhouse pour la convalescence. Et puis au bout de 2 semaines, j'ai craqué, j'ai pris mon vélo. J'en pouvais plus. Et j'ai fait Mulhouse-Tallinn en Estonie à vélo. Donc 3 000 km en 1 mois. C'était aussi un magnifique voyage dans des pays que j'avais jamais que j'avais dans lesquels j'avais jamais pédalé.
1: Mais là, quand tu pars en vélo, quel est le projet derrière ça? C'est quelque chose de physique, te surpasser physiquement, faire des rencontres, faire un maximum de kilomètres tous les jours, rencontrer le plus de gens possible. Qu'est-ce que tu vis, qu'est-ce que tu nourris comme espoir, comme espérance ou comme vision dans ce type de voyage?
0: Pour oublier en fait le stress, l'intensité dans des ministères, l'intensité des hautes études. C'était se dire, bon bah voilà, j'ai un mois, deux mois devant moi, j'y vais, advienne que pourra. Et il y a la fougue des 25 ans, des 30 ans. Et moi, j'ai pas peur d'aller vers l'autre. Même si j'avais beaucoup de traumas liés à mon enfance, liés aussi au conditionnement social dans lequel j'ai grandi, ça m'a permis de me guérir. Il y a des espaces entiers où ça m'a guéri. Ça veut dire quand j'ai eu des problèmes mécaniques, quand j'ai eu des problèmes de santé, j'étais hospitalisé à Vilnius. Le fait que des gens m'aident, le fait que des gens qui parlent pas ma langue, qui ont peut-être même pas, on n'a pas la même histoire, mais le fait qu'ils me tendent leur main, j'ai vu des formes d'humanité que j'avais pas ressenties chez moi à Mulhouse, dans mon cercle familial, et ça m'a guéri dans des espaces intérieurs. Et ça m'a fait beaucoup de bien, au point qu'à un moment donné, quand je revenais à Mulhouse, j'étais un peu triste de reperdre ce que j'avais goûté. Et là, c'est là où j'ai encore grandi, en me disant, mais en fait, je peux le reproduire ça autour de moi. Donc, c'est ce qu'on appelle l'assimilation. Donc, j'intégrais, je l'assimilais et je le propageais autour de moi. Donc, déjà, ça va me permettre de mûrir, de comprendre, d'être encore plus fin dans mes analyses. Et je ne regrette absolument pas. Et d'ailleurs, toutes les personnes qui voudront vous freiner dans vos voyages, c'est juste leur transfert de leur peur, c'est juste le transfert de leurs émotions sur vous. Il faut juste écouter son feu intérieur. Et moi, c'est sûr que j'ai eu peur la première fois que je suis parti, jamais bivouaqué dehors, jamais fait de vélo. Et en fait, on se rend compte que ça devient simple une fois qu'on y va dedans. Alors c'est sûr que c'est physique, hein, quand on fait 100, 150 km par jour, il fait 40 degrés, vous mangez mal, parce qu'à ce moment-là, j'avais pas non plus l'habitude de bien... J'avais pas un régime équilibré. Et puis au fur et à mesure que je fais ça, et puis en même temps, en parallèle, j'ai ma thèse doctorat où je suis en train de voir tous ces risques d'effondrement. Et là, cette fois-ci, ma manière de partir change. Avant, c'était pour me régénérer, pour fuir un stress. Et là, c'était plutôt... ça a vraiment basculé, c'était vraiment... Je veux profiter des derniers instants de paix en Europe. Ça veut dire que je veux être un témoin des dernières formes de sécurité, de paix publique qui subsistent en Europe par rapport au dérèglement climatique, par rapport au réchauffement, par rapport à l'extinction du vivant. Parce que je sais qu'au-delà d'un degré 5, un degré, même voire 2 degrés, ça va tellement tout bouleverser que maintenir les démocraties libérales de l'Occident risque d'être très, très, très compliqué. Et surtout qu'en tant qu'historien aussi, avec ma thèse doctorat en histoire, j'étais histoire contemporaine, donc au XXe siècle, je connais que trop bien les régimes autoritaires du XXe siècle. Et je sais qu'il faut peu pour basculer cette fois-ci.
1: On va essayer de ne pas rendre ce podcast trop anxiogène. J'ai plutôt relevé ce que tu disais, cette notion de peur, hein, souvent les limites, et c'est nous qui nous les posons. Soit nous-mêmes, soit notre environnement familial, notre environnement social. Mais toi, tu as prouvé finalement qu'on peut complètement casser ce carcan qui des fois nous emprisonne en y allant, en mettant un pas devant l'autre, en pédalant, en avançant, et se découvrir aussi des potentiels qu'on a, qu'on ne soupçonnait pas avoir. De mettre en avant qu'on a tous la capacité de réaliser nos rêves.
0: Je ne sais pas si on a tous la capacité de réaliser nos rêves, ça dépend d'où on est. Je veux dire, j'ai de la chance... C'est le hasard hein, qui a fait que je suis né en France. J'avais une chance sur 100. Après, j'ai eu moins de chance d'être né dans une famille populaire que d'autres. On est beaucoup prédestiné. Il y a ce qu'on appelle, on est beaucoup déterminé par notre aspect social. Bourdieu l'avait déjà démontré. Puis à contrario, il y a aussi des gens, et dans les grandes écoles, il n'y avait que ça, c'est-à-dire des gens issus des classes sociales très favorisées. Mais pour autant, ils n'ont jamais fait ce que j'ai fait. Quand eux, ils voyagent, ils prennent l'avion, ils partent d'aéroport en aéroport, ils visitent plein d'autres pays, mais ils ne passent pas par des endroits, des zones grises, ce que j'appelle les zones grises, des endroits où ben, les locaux, ils vous voient pour la première fois un Français ou quelqu'un à vélo. Moi, c'est ça qui m'anime, ça qui me plaît. J'estime que j'apprends plus en faisant ça qu'en suivant Airbnb, qu'en suivant je ne sais quel site internet, je pars toujours sans GPS, je pars toujours... mon seul guide, c'est l'intuition.
1: Ouais, c'est ça, c'est la boussole, elle est intérieure quelque part. Ouais. Quand on saute sans filet, le filet souvent apparaît.
0: C'est la boussole de l'intuition. L'intuition au départ avec cette mise en... pour récupérer pendant mes périodes de stress, pendant mes premières années de thèse. Puis après, quand j'ai compris qu'il y avait les risques d'effondrement, c'était vraiment profiter de la paix, continuer à apprendre des autres. Et en fait, l'intuition que j'ai développée par... Et puis en plus, l'intuition, elle se développe quand on dort dehors. Quand on bivouaque, quand on se baigne nu dans les rivières, quand on mange dehors, quand on est H24 dehors, à un moment donné, on a tous les sens qui s'aiguisent. Vos pensées, quand vous commencez à les visualiser, elles se réalisent dans la journée ou dans les jours qui viennent, et à partir de là, ça devient magique. Mmh. Mon dernier voyage à vélo, c'est notamment ça qui a fait que c'était tellement intense tous les jours, que de penser à quelque chose et qu'elle se réalise dans les heures, qu'à un moment donné, je me demandais si j'étais pas moi-même dans un rêve, si j'étais pas moi-même en train de délirer, tellement que c'était pas, et surtout que ça a duré 6 mois, c'était tellement intense.
1: Adrien, merci. Merci à toi.
0: Merci beaucoup.
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0: Bienvenue dans votre magazine de reportage sur Radio Royan à portée de voix. On arrive au terme d'une séance de démarche artistique culturelle avec le lycée Bellevue et une classe de 3e, Aude, dont tu as justement la responsabilité pour ton rôle de professeur. On peut rappeler ce dont il s'agit en ce qui concerne le cadre des interventions avec Claudio Archer.
1: Je suis Aude Hérault-Michelet, donc je suis enseignante d'éducation socioculturelle au lycée Bellevue. Et donc là, on travaille avec une classe de 3e de l'enseignement agricole, donc ils sont dans une filière professionnelle en tout cas, c'est pas l'enseignement général. Et du coup, dans le cadre des cours d'éducation socioculturelle, on doit mettre en place des projets artistiques, découvrir les arts, pratiquer des arts et mettre en œuvre un projet collectif tous ensemble. Et donc là, cette année, on a eu la chance d'avoir une proposition de la communauté de communes du SMVIC, de Laetitia Leguascoz et de Thomas Ledoux du couvent des Carmes, qui ont invité donc le duo Archer à venir mettre en place des représentations et leur proposer de mettre en place aussi des ateliers d'éducation artistique. Et donc, Babette et Violaine sont venues au lycée pendant 4-5 séances pour rencontrer les élèves et proposer des ateliers de pratique artistique.
0: Dans la continuité des propos de Aude pour ce projet très inspirant et aussi d'imagination et de se projeter un petit peu quelque part pour des troisièmes sur une scène, le duo Archer composé. Bien, je vous laisse vous présenter.
2: Alors le duo Archer, c'est Violaine Soulier à l'alto, aux éléments de batterie et au chant, et Elisabeth Renaud au violoncelle et au chant.
0: Vous avez été donc le support et puis aussi un peu le fil directeur artistique d'inspiration auprès des élèves. Donc comment s'est établi ce contact finalement entre ce projet du lycée Bellevue et le duo Archer?
3: On a rencontré, grâce à Thomas Ledoux, Laetitia, qui donc s'occupe de tout ce qui est action culturelle dans le SMVIC. Et nous a été proposé d'intervenir sur un parcours d'éducation culturelle. Donc on ne connaissait ni Aude, ni les élèves. Nous avons fait connaissance il y a 3 ateliers maintenant. Donc c'était très court, c'était très rapide. Il fallait que le lien se noue très rapidement. Et on a, avec Elisabeth, la conviction que la musique est un lien qui nous permet d'aller rapidement à l'essentiel, d'aller chercher chez ces jeunes quelque chose qui, tout d'un coup, s'ouvre, qui les sort peut-être de leur quotidien. En tout cas, c'est ce qu'on espère. On avait l'envie de travailler autour du thème de l'audace. Et on leur a donc proposé ce dispositif d'écriture dans un premier temps et ensuite de mise en son de leur texte. Et voilà, on aboutit aujourd'hui à ça.
0: Audace, oui, parce qu'effectivement, c'est un âge assez sensible. On a du mal parfois à exécuter des choses de manière individuelle ou à exprimer des sensibilités. Alors, c'était un défi aussi pour vous de ce cheminement commun dans cette démarche de se produire quelque part sur scène.
3: Ah oui, c'était un sacré défi. Par exemple, je nous revois la semaine dernière à la sortie de l'atelier précédent où il y avait eu pas mal comme ça d'agitation. Enfin, c'était plus difficile. Donc, on se dit toujours, est-ce qu'on va trouver la bonne place la prochaine fois? Est-ce qu'on va arriver à raccrocher les regards, l'attention? Et puis, ben, là encore, je ne sais pas ce que tu en penses, toi, Babette, mais il y a cette magie du moment là, qu'on est arrivé à recréer aujourd'hui, où la musique et le texte à nouveau font sens, et puis ça a fonctionné.
2: Ouais, mais ce que je voudrais préciser, c'est que finalement, nous n'avons pas souvent l'occasion de rencontrer des publics jeunes, on n'habite pas le même territoire, et donc là, on s'est jeté à l'eau. Toutes les deux, on a été très touchées par ce qu'il et elle avaient à dire. C'est parfois difficile. Ils expriment dans leurs mots et entre leurs mots, dans leur énergie, leurs difficultés. Ils expriment beaucoup d'émotions, de la colère, de la rage, de l'impuissance. Ils expriment aussi parfois de menues joies qu'ils nous ont offertes. une sensibilité plus douce, quelque chose qui parle de cet émoi qu'il y a à devenir adolescent et à prendre place dans le monde. Et ce qui me touche, c'est que voilà, on essaye avec nos moyens et la musique en particulier de leur faire de la place. Et puis ils l'apprennent, ils disent leurs mots. Alors c'est parfois difficile pour eux, pour nous aussi. Finalement, c'est toujours difficile de s'exprimer. Et nous, on a envie de les écouter et de permettre que ce type de rencontre nous permette de nous écouter les uns les autres.
0: Plusieurs phases déjà décrites de leur texte. Et puis ensuite, après, par votre complicité entre vous deux déjà, puis ensuite, de manière individuelle peut-être aussi avec chaque élève, de pouvoir déjà tisser quelque chose.
2: Oui, ce qu'on a fait notamment ce matin, c'est justement de créer un petit cocon, un nid ensemble pour créer de la confiance, de la sécurité, à pouvoir s'exprimer. Leur dire ils ont la place, elles ont la place de pouvoir dire leurs mots. On s'est expérimenté, en fait, on a éprouvé le fait de dire, de laisser respirer, de s'adresser à l'autre en le regardant.
4: Alors bonjour à tous, je m'appelle Jules Damp. Donc nous, on a fait un projet, donc c'était d'écrire des textes dans le cadre de notre collège. Vraiment, on a fait des textes pour parler un peu de tout ce qui allait pas, des problèmes qu'on avait, ou même des inégalités ou des problèmes qui pouvaient tous nous entourer ou venir à nous. C'était vraiment une façon qu'on s'exprime un peu tous et d'écrire ça sur papier pour qu'après on puisse y dire aux autres, vraiment dire ce qu'on ressent et pour vraiment que les autres nous comprennent. Et je pense que c'était une bonne idée de la part de notre professeur et des encadrants qui sont venus comme ça, quoi.
5: Le projet, c'est un projet d'écriture et d'oral, donc dans le cadre du cours de SC. Donc on a des séances de 2 heures de temps en temps. Déjà, on a dû écrire un texte à partir d'une phrase qu'on a choisie. Et après, les musiciennes, elles font de la musique. Nous, on doit dire notre texte par-dessus en s'adaptant.
6: Sur le projet, il y avait 2 intervenants. Et sur un bureau, il y avait des papiers avec une phrase. Et avec la phrase, on devait refaire un texte. Et le texte, après, on devait passer à l'oral. Et elle faisait de la musique, et on devait passer en même temps qu'elle faisait de la musique.
4: Il y avait 3 types de formes musicales. Donc, il y avait rythmé, énergique et posé.
5: Elle nous présentait la musique qu'elle pratiquait. Donc, le violon et le violoncelle. Et c'est assez beau à entendre. Enfin, c'est la musique classique un peu. C'est apaisant, c'est relaxant.
7: Ça faisait du bien d'écouter la musique. Elle était calme, la musique.
8: J'étais un peu impressionné parce que elles ont quand même du niveau, on va dire. Je sais pas si elles ont de l'expérience, quoi. C'est pas des débutantes, on va dire. Elles savent jouer leurs instruments, quoi.
5: Moi, ça s'est bien passé. Je me suis sentie à l'aise. J'imaginais ça plus compliqué que ça, mais en fait, non, ça va. On pouvait choisir le choix de musique qu'on voulait. Moi, par exemple, j'ai pris atmosphérique. C'est une musique douce, un peu.
9: On a en tête, avec Elisabeth, des textures sonores qu'on a pu travailler dans notre duo et donc qu'on propose comme matière à disposition. Puis après, c'est vraiment les textes créés en eux-mêmes qui nous inspirent ces atmosphères-là. C'est sur le moment aussi.
2: Pour cette proposition, on est en improvisation. C'est-à-dire que c'est vraiment... On a écrit une petite partition, mais en fait, on réagit avec le rythme propre de chaque élève et de chaque mot, chaque phrase, par ce qui se présente sur le moment. Donc, on essaye de, à la fois, faire exister l'univers musical que les textes nous inspirent, de faire des silences pour vraiment entendre leurs textes, et puis de les embarquer dans notre univers.
0: Comment vous avez senti un peu le regard, malgré tout, toujours un côté assez, comme on dit, bouillonnant, de ne pas vouloir trop se livrer, l'écoute de cette audition, là, cette petite représentation collective, ils ont joué le jeu?
9: Ouais, j'ai l'impression que sur deux plans, on est arrivé à quelque chose. Il y a eu un cheminement. La première, c'est de passer du foisonnement du groupe. On sait quand on est ado à quel point le groupe, c'est important. Et j'ai l'impression qu'on est arrivé à faire ce mouvement du groupe vers les individus. Donc ça, c'est... Voilà. Ils sont arrivés à faire ça avec nous. Et puis, effectivement, passer de la gêne du début, les premières séances... était vraiment empreinte de ça, de cette gêne qu'on peut avoir du regard des autres, à « malgré tout, j'ai envie de le faire. J'y prends du plaisir. » D'ailleurs, ils l'ont dit à la fin, même si c'est exprimé timidement, il y a eu le sentiment que c'était un moment agréable pour eux. Tant mieux, c'est chouette.
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1: Et puis ce qu'on éprouve, nous, à notre place d'artiste, c'est qu'au moment où ils disent leur texte, il y a une grande émotion. Il y a quelque chose presque qui les dépasse. Je ne sais pas si elle est perceptible, je pense que oui, mais ça les concerne. À un moment donné, pour certains, ils disent quelque chose d'important à chacun de le recevoir, mais ça les habite, ça les travaille, ça les met vraiment en vibration.
2: Le côté respect aussi, j'ai l'impression, l'écoute est bien ressorti. Ouais. Parce qu'il y a toujours beaucoup de bruit assez inhérent au cours classique avec ce type de public, de collégiens, d'adolescents. Mais là, dans les expressions individuelles, on sent que tout le monde a fait attention au respect de l'autre.
3: Oui, oui, je pense, que, comme le disait Babette, qu'ils se sont saisis de l'importance de ce moment. Et du coup, effectivement, c'était aujourd'hui, ils étaient présents, tous à leur manière. Alors évidemment, il y a les corps qui parlent un peu, tout ça, mais voilà. Et puis la présence de leur professeur, Aude, et on le sent, moi, je trouve, elle a un rôle d'apaisement. On sent qu'avec un geste, un regard à l'un ou à l'autre, elle arrive à faire redescendre la pression. Et là, effectivement, aujourd'hui, j'ai aussi trouvé qu'il y avait une écoute mutuelle qui était agréable. Ouais.
1: Puis on a constaté, parce qu'on leur a joué aussi de la musique, on a constaté que tout le bouillonnement, l'électricité presque qu'il y a dans l'air, quand on leur a proposé notre univers musical, ça redescendait complètement. Et du coup, il y avait une grande écoute. Voilà, c'est-à-dire que d'un coup, quelque chose, c'est pas du tout leur univers, ce qu'on leur propose. Absolument pas leur univers. Et pourtant, certains ont dit, ouais, j'ai les poils qui se dressent ou... Tout simplement, il y avait du silence et une sacrée écoute. Donc, en fait, on peut tout à fait s'écouter.
2: Et vous les avez littéralement portés.
1: On espère.
3: Oui, on espère. Ça serait super.
2: C'est ce qui semblait exprimer aussi, avec peut-être un point d'orgue qui va se dérouler à l'issue de ces...
3: Alors, c'est encore en discussion avec Aude et Laetitia et le couvent des Carmes, mais on avait envie de proposer une restitution hors lycée Bellevue. Donc, ce qui est envisagé, c'est que le 9 juin prochain, nous puissions intégrer ces textes et ces deux conduites que nous avons faites ce matin au sein d'un concert d'archères au couvent des Carmes. Comme il va faire beau et que c'est en juin, ce sera peut-être à l'extérieur, dans ce magnifique domaine. Ce serait tout à fait magique d'avoir les adolescents avec nous à ce moment-là. Voilà, le 9 juin prochain.
2: Merci en tout cas pour votre témoignage.
3: Merci beaucoup.
2: Petite note de musique avant de se quitter.
3: Allez.
1: Eh ben, on a trouvé que le texte et la musique de Colette Mani, qui est une chanteuse française qui a œuvré pas mal dans les années 70 du siècle dernier, résonnait particulièrement avec ce qu'on a fabriqué avec ses élèves de troisième. Donc, La Terre Église, ça s'appelle.

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1: Distinction, trois sourires pour les commerces de Saint-Marcellin. La ville de Saint-Marcellin et l'Union commerciale Cœur du Commerce ont officiellement célébré l'obtention du label national Commerce et Artisanat dans la ville avec cette distinction trois sourires le 22 mai 2026. Une distinction nationale qui fait de Saint-Marcellin la seule commune de l'Isère à recevoir cette reconnaissance, récompensant l'engagement collectif mené en faveur d'un centre-ville vivant, attractif et convivial. Pour nous en parler, interview de Imane Desmet, maire de Saint-Marcellin, et ensuite Estelle Charvet, présidente de l'Union des commerçants. Bonjour Imane Desmet.
2: Bonjour.
1: D'ailleurs, c'est une première à notre micro de Radio Royan en tant que maire de Saint-Marcellin. Et vous avez aujourd'hui l'honneur en tant que maire de cette distinction de commerce de proximité et ces trois sourires dont vous êtes la seule commune de l'Isère à obtenir cette distinction. Alors, qu'est-ce qui fait finalement cette différence entre les autres communes? Parce que vous n'êtes pas la seule commune à avoir un petit peu relifté le cœur de ville. Qu'est-ce qui vaut cette distinction?
2: Tout simplement, en fait, les différents professionnels et puis donc nos commerçants, nos artisans qui font tourner en tout cas aujourd'hui cette économie locale à travers leur dynamisme, à travers l'innovation. Dans le cadre de ces sourires, donc c'est un dossier qui a été déposé dans le cadre des JNCP, donc ces fameuses journées nationales du commerce de proximité. Nos commerçants ont investi clairement cette journée-là en proposant différentes animations. C'est aussi une manière de pouvoir représenter tout notre savoir-faire au sein de notre commune. Donc oui, vous avez raison, nous en tant qu'élus, on peut travailler sur relifter, nous redynamiser, en tout cas travailler à redynamiser aujourd'hui notre cœur de ville. Par contre, il se fait automatiquement avec les différents acteurs et en particulier avec tous les professionnels du commerce local.
1: Alors c'est un chantier qui a débuté depuis un certain temps, puisque si on met un petit coup de rétroviseur, le centre-ville de Saint-Marcellin commençait désespérément à être déshérité, on peut le dire, d'un point de vue commerce. Alors qu'est-ce qui a fait, selon vous, un petit peu tout cet engouement que l'on retrouve aujourd'hui ?
2: Une très belle opportunité pour la ville de Saint-Marcellin qui du coup a pu bénéficier donc dès 2019 de la signature donc de l'ORT, donc de l'opération de revitalisation du territoire. Et en fait, c'est ce qui a permis clairement aujourd'hui d'engager, de pouvoir bénéficier de subventions pour pouvoir travailler l'aménagement en tout cas de ce centre-ville. Et puis ça a permis aussi de travailler de manière beaucoup plus étroite, beaucoup plus collaboratif avec les commerçants qui font vivre ce cœur de ville au quotidien. Donc en effet, c'est un travail de longue haleine. On est en 2026. Et du coup, si on doit regarder dans le rétroviseur, les choses ont démarré en 2019.
1: Beaucoup de progrès en l'espace de 7 ans a fait que bien, ça redynamise et des commerce peut-être nouveau s'implante.
2: Tout à fait. Et puis donc cette dynamique, elle se crée bien évidemment par nos commerces et puis aussi par nos politiques publiques. Parce que pour qu'un commerçant veuille s'installer à Saint-Marcellin, il regarde aussi un petit peu le cadre de vie, ce qui est proposé sur la commune. Bien sûr, il y a des études de marché. On est sur le volet un petit peu plus économique, mais le cadre de vie est important. Et réellement, moi, ce que je tiens aujourd'hui à souligner, c'est vraiment cette envie aujourd'hui entre la municipalité et les commerçants de travailler ensemble. Il y a une vraie relation de confiance qui s'est installée tout au long de ces années. On est capable de partager sur des belles choses pour pouvoir construire et innover ensemble, comme des choses un petit peu plus compliquées, comme la gestion, par exemple, des points d'apport volontaires. Voilà, donc c'est vraiment sur l'ensemble de ces sujets, en tout cas, qu'on travaille et qu'on apporte les différents points de vue et qu'on travaille surtout le consensus pour répondre au plus près aux besoins de nos habitants.
1: Des enjeux prioritaires pour les mois, puis peut-être plus à long terme également dans ce sens-là.
2: Ah oui, très clairement. Aujourd'hui, nous, notre premier enjeu, je l'ai dit tout à l'heure lors de mon discours, donc c'est organiser, c'était un engagement de mandat, hein, organiser dans les 6 premiers mois une rencontre avec les différents acteurs économiques et donc nos commerçants locaux, travailler, identifier avec eux nos difficultés, nos forces et arriver à identifier les leviers et les actions qu'on arrivera à mettre en place. Mais la première chose que je souhaite établir avec mon premier adjoint Hubert Lagier, qui est en charge le commerce de proximité, c'est vraiment ces échanges, en tout cas, rôtisser de manière encore beaucoup plus étroite cette proximité avec nos commerçants.
1: puis c'est aussi d'autres enjeux en dehors du chapitre commerce. Il y a beaucoup de choses à mener de front pour la mairie, de manière urgente peut-être.
2: Oui, aujourd'hui, quand on travaille sur, par exemple, le cadre de vie, nous, on ne peut pas le travailler sans penser à la question transition écologique, environnementale aussi. On a passé une ère hein, où on bétonisait tout pour justement faciliter des fois l'entretien et le fonctionnement. Aujourd'hui, vous le voyez, on a de la chance de profiter d'une très, très belle journée. Par contre, on est tous à la recherche de coins d'ombre. Et ces coins d'ombre, ils se créent à travers la réalisation d'îlots de fraîcheur. Et pour ça, voilà, j'ai des collègues, un collègue Vincent Breton qui aura en charge cette question-là dans le cœur de ville, mais à l'échelle de la ville dans sa globalité. Donc les enjeux sont nombreux. Par contre, une responsabilité qui incombe à chacun des élus de l'équipe municipale aujourd'hui, c'est maintenir en tout cas cet équilibre dans nos différentes politiques publiques.
1: Et bien, bonne suite dans ces politiques.
2: Merci beaucoup.
1: Merci Mendes.
2: Merci, avec plaisir.
1: Bonjour Estelle Charbet.
3: Bonjour.
1: On se situe à l'issue des discours, d'ailleurs, avec vos propos qui faisaient la part belle au développement du commerce à Saint-Marcellin. Avec ces trois sourires, dont vous voulez bien nous rappeler ce dont il s'agit quand on évoque ces trois sourires.
3: Alors, l'Union des commerçants de Saint-Marcellin participe depuis de nombreuses années à la Journée nationale du commerce de proximité, qu'on appelle plus communément la JNCP. Et cette journée est récompensée au fur et à mesure par un nombre de sourires. Et nous venons d'obtenir notre troisième sourire. Et nous en sommes très fiers.
1: Donc dans le cœur de ville de Saint-Marcellin qui, on le voit, hein, est beaucoup plus resplendissant qu'auparavant. Alors concrètement, qu'est-ce que ça a changé pour vous maintenant depuis un certain nombre d'années, depuis qu'il y a des travaux de réhabilitation, programmes d'animation qui ont été établis dans ce cœur de ville?
3: Le centre-ville est aujourd'hui beaucoup plus accueillant, beaucoup plus moderne. Donc ça, c'est un réel atout pour nous. Le stationnement est facile dans notre ville et gratuit, ce qui n'est pas négligeable. Et nous, en tant que commerçants et avec l'association Mon Cœur du Commerce, on essaye de faire le maximum d'animation dans l'année pour pouvoir dynamiser et attirer de plus en plus de monde.
1: Vous sentez que c'est un bon levier d'organiser des choses régulièrement dans l'année, de plus attirer les personnes qui avaient leurs habitudes finalement en périphérie?
3: Ah oui, tout à fait, c'est très important. Les clients sont ravis lorsqu'on crée des événements. Ils se sentent aussi valorisés et récompensés. Donc c'est quelque part, c'est donnant-donnant. Nous, ça nous fait plaisir aussi d'apporter quelque chose de plus à nos clients. Et ce sont des animations, des événements que les clients apprécient beaucoup.
1: Structurellement aussi, il y a des choses qui ont changé. Hein. On voit peut-être plus de piétonnisation, enfin, des éléments comme ça qui font que les gens pourrait être plus facilité à rester, à stationner sur le secteur?
3: Ah oui, tout à fait. Encore une fois, là, maintenant que les travaux sont finis, le cœur de ville est quand même beaucoup plus attractif, plus moderne. Et effectivement, les habitants ont envie de se promener, de flâner, de faire les boutiques. Donc c'est un réel atout.
1: Et ça vous donne plus d'aile pour des programmes d'animation à venir?
3: Bien sûr. Oui, c'est déjà cette belle récompense au niveau de la JNCP. Ça nous donne envie de continuer et de faire encore d'autres belles actions pour dynamiser et faire encore grandir notre ville.
1: En cheville avec la mairie de Saint-Marcellin?
3: Oui, tout à fait. On collabore beaucoup avec la municipalité de Saint-Marcellin, puis d'autres partenaires également, que ce soit le département, la région, mais aussi les industriels du territoire, les banques aussi qui nous aident. Enfin, on a beaucoup de partenaires locaux et c'est important aussi pour moi de montrer qu'on collabore en fait au niveau du territoire, tous ensemble.
1: Et tous ensemble, ça veut dire au niveau de l'union de ces commerçants, ça regroupe combien de commerces?
3: À l'heure actuelle, on est une cinquantaine de commerçants adhérents à Cœur du Commerce.
1: Et vous avez souvent de la mutualisation pour ce qui concerne l'animation ou des choses à faire, où vous êtes un peu en harmonie?
3: Ah oui, en règle générale, tout se passe bien et on arrive à concrétiser des choses facilement. C'est pour la bonne marge de tous, on va dire.
1: Et là, on se situe quasiment au mois de juin. Il y a des choses qui sont prévues pour ces prochaines semaines?
3: Oui, tout à fait. Cœur du Commerce organise une soirée guinguette le vendredi 12 juin à partir de 20h autour du kiosque sur la place d'Armes. Ensuite, on aura notre animation Les Estivales, qui durera une quinzaine de jours, la deuxième partie du mois de juin. Et puis dès la rentrée, eh ben, on sera prêt pour la nouvelle JNCP pour pourquoi pas décrocher le quatrième sourire.
4: Bon, et eh bien bon sourire à vous et bonne suite. Merci Estelle Charvet.
3: Merci, merci à vous.
1: C'était Imen Desmet, maire de Saint-Marcellin, et Estelle Charvet, présidente de l'Union des commerçants, pour une interview à l'occasion de la distinction Trois Sourires pour les commerces de Saint-Marcellin le 22 mai 2026. Fin de ce magazine à portée de voix sur l'antenne de Radio Royan. À bientôt pour d'autres interviews et reportages.

0: Bienvenue dans le Petit Mac de la Paz, avril, mai, juin 2026. Au sommaire de ce Petit Mac, l'arrivée de Johanna et d'Alinoé au service à la personne. Des soirées autour du tri des déchets en partenariat avec la CCRV Royan-Vercors qui auront lieu dans le Royan et dans le Vercors. La location de vélos à assistance électrique avec Patrick. Moment jeu par Vanessa. L'Assemblée Générale du Centre Social avec Séverine. L'exposition Racisme Invisible avec Séverine. Tous dehors avec Patrick. Les séjours de l'été avec Guillaume. Le spectacle Petite Enfance avec Patrick. La soirée pyjama avec Patricia. L'habitat inclusif avec Anne. Et le projet de réaménagement de la cour du centre social avec ETC et Patricia. L'arrivée de Johanna et d'Alinoé au service à la personne.
1: Bonjour. Donc je m'appelle Johanna Andrea Maniza, je suis la nouvelle coordinatrice du service aux personnes à la PAS depuis mi-janvier.
2: Et d'où est-ce que tu arrives et quel est ton parcours pour atterrir sur ce poste de coordinatrice du service à la personne ?
1: Eh bien, j'arrive depuis pas si longtemps dans le Royan-Vercors. Ça fait un gros 6 mois que je suis dans le coin. Et avant, j'ai un parcours de coordination dans le social et l'urgence sociale. J'ai passé un petit moment à Paris comme coordinatrice des maraudes au SAMU social de Paris. Donc, les maraudes, c'est les actions en direction des personnes sans domicile. Là, je retrouve des choses proches de ce que j'ai pu faire avant, de coordonner des interventions à domicile chez les gens, sauf que là, maintenant, les gens sont chez eux et on travaille autour de les accompagner à vivre au mieux chez eux quand ils sont en perte d'autonomie ou en situation de handicap.
2: Et qu'est-ce qui te plaît ou qu'est-ce que tu remarques dans ce poste que tu viens de prendre depuis quelques mois ?
1: C'est un chouette poste parce que ça permet de tout de suite rentrer dans le bain de la vie du territoire, à la fois au contact des particuliers employeurs que le service aux personnes accompagne, donc les personnes âgées ou en situation de handicap qui ont besoin d'aide, on va directement chez elles pour mettre en place les dossiers, on se rencontre. On est en lien aussi au quotidien avec leurs familles, leurs proches, pour essayer de répondre au mieux à leurs besoins. Et puis, on coordonne aussi les aides à domicile qui sont aussi pour la plupart des personnes qui vivent sur le territoire. Et voilà, ça fait une petite... un petit monde à coordonner et c'est chouette de pouvoir se sentir au service de ce territoire sur les différentes actions que porte le SAP.
2: Une chose qui est importante dans le service aux personnes, c'est notamment le portage de repas. Toi, Alinoé, tu arrives aussi sur un poste de portage de repas ?
3: Oui, exactement. C'est la deuxième semaine que je découvre ce nouvel emploi. Et je découvre le côté social avec les personnes âgées ou les personnes handicapées. Et ouais, c'est agréable d'avoir un peu de social dans la région et de découvrir un peu le territoire.
2: Qu'est-ce qui t'a donné envie de postuler à ce poste ?
3: J'étais livreur Amazon avant. Et au niveau des tournées, c'était pas la même chose. Il n'y avait pas de social, c'était vachement labour. Et là, c'est bien plus tranquille et plus social, ouais.
2: Comment ça se passe une journée pour toi au portage de repas ? Comment ça s'organise ?
3: Il y a déjà la préparation en amont de la tournée, où on prépare chaque repas pour chaque bénéficiaire. Et après la préparation, on entame la tournée toute la journée. Et on a une tournée prédéfinie qu'on répète toute la semaine. On a une grande tournée et une petite tournée, car la tournée entière est divisée sur 2 jours. Et puis voilà.
2: Qu'est-ce qui te surprend, toi, dans ce travail de portage de repas ? Est-ce que tu t'attendais à ça en rentrant chez les personnes âgées ? Est-ce que tu as le temps de prendre un peu de temps avec elles ?
3: Oui, justement, c'est le côté social où on livre pas juste le repas, on prend le temps de parler du beau temps, de qu'est-ce qu'ils ont fait dans la journée, de qu'est-ce qu'ils prévoient de faire. Puis ouais, en général, ils aiment bien prendre ce temps-là au moment où on livre le repas, ouais.
2: Et autre chose qui est important dans ce service aux personnes, c'est aussi l'organisation d'un forum. Est-ce que tu peux nous en dire deux mots, Johanna ?
1: Alors, c'est la CPTS du Royan-Vercors qui organise le forum santé et domicile, qui aura lieu le samedi 25 avril et où vont se rassembler plein d'acteurs du territoire qui travaillent autour de la question du maintien à domicile et de pouvoir mettre en place des choses pour que les personnes puissent rester chez elles le plus longtemps possible et dans les meilleures conditions. Donc voilà, on y invite toutes les personnes concernées et ou leurs familles, leurs aidants et aussi les aides à domicile, les personnes intéressées par le sujet. Il y aura plein d'ateliers, de conférences et de stands et notamment le service aux personnes tiendra un stand pour présenter ces différentes propositions.
2: C'est donc le 25 avril à la salle de la parenthèse à Saint-Jean.
1: C'est ça, de 10h à 17h.
2: Et c'est donc tout public, tout le monde peut venir.
1: Oui, tout à fait. Je pense que ce sera assez pédagogique sur plein de sujets. Il y aura des choses relativement drôles, simulateurs de vieillissement, ateliers prévention, pour aussi se mettre à la place des personnes qui sont en perte d'autonomie et pouvoir les accompagner au mieux quand c'est... ses grands-parents, son frère ou la personne chez qui on est employé, par exemple.
0: La location de vélos à assistance électrique avec Patrick.
4: Je vous rappelle que nous vous proposons le service Garavelec au centre social. Donc, c'est la location longue durée de vélos à assistance électrique. Donc, c'est des locations à partir de 3 mois et jusqu'à un an maximum. Actuellement, donc, on est en saison haute. Donc, c'est 75€ pour 3 mois et ça va jusqu'à 210€ pour l'année complète. Voilà, donc nous avons quelques vélos là actuellement disponibles, donc n'hésitez pas à nous contacter au centre social à l'adresse mail rpe@cslapaz.fr ou au numéro de téléphone 04 75 47 76 55. Et nous avons eu d'ailleurs quelques nouveaux vélos qui ont été financés par le programme Leader et la communauté de communes Royan-Vercors.
0: L'exposition Racisme invisible avec Séverine.
5: Ça part d'un constat. Donc un groupe se réunit depuis plus d'un an sur la thématique du racisme et des discriminations dans nos territoires. Ce sont des habitants du collectif citoyen, des structures d'animation de la vie sociale, donc le centre social et les deux EVS, Vertapop et Active Royan, des associations sportives, la médiathèque, le collège et les écoles, à travers le TER, qui se réunissent pour essayer de voir comment est-ce qu'on peut travailler cette question du racisme dans nos campagnes. Parce qu'il est présent, bien souvent sans qu'il soit nommé. Souvent, ce sont, on dit c'est de la plaisanterie, c'est banalisé dans les familles, dans les discussions entre copains, les ados, les enfants. Et du coup, ça n'est pas pointé du doigt comme étant du racisme ou des discriminations, et c'est cela qu'on dénonce et qu'on souhaite dénoncer. Et donc, à partir de ce travail-là, on fait venir l'exposition qui a été réalisée par Radio Saint-Féréol et qui traite de ce sujet. Racisme invisible, l'ordinaire dans la vallée. Ce sont donc des portraits de personnes qui ont été victimes de racisme, qui racontent leur quotidien sous forme de témoignages à écouter au casque. Donc, cette exposition sonore sera itinérante. Elle sera présente au collège Malossane, à destination des collégiens, du 24 avril au 11 mai. Ensuite, elle partira au collège de la Chapelle et à la médiathèque de la Chapelle du 11 mai au 22 mai. Et le 22 mai, elle revient au centre social jusqu'au 5 juin. Donc venez voir l'exposition au sein du centre social du 22 mai au 5 juin. Si vous ne pouvez pas venir, elle est également écoutable en ligne sur le site de Radio Saint-Féréol. Sur le moteur de recherche, vous tapez Radio Saint-Féréol, exposition Racisme invisible et vous tomberez directement sur la page. Cette exposition sera accompagnée de médiations Donc conjointement réalisé par Radio Saint-Ferréol et Radio Royan-Vercors.
2: Il était évident pour nous, en tant que radio associative, de nous associer à Radio Saint-Ferréol pour les médiations autour de cette exposition sur le racisme invisible dans la vallée de la Drôme, mais en faisant un écho avec notre territoire. Et du coup, l'équipe de Radio Saint-Ferréol va animer au collège les ateliers, mais pour le centre social La Paz, on s'associe et donc on va faire des animations avec les enfants le matin et avec les adolescents de Active Royan.
4: Bonjour, c'est Patrick du Relais Petite Enfance. Comme chaque année, nous allons faire l'action Tous dehors à Saint-Julien-Vercors, à la crèche Les Vercoquins. Tous dehors, c'est une demi-journée d'animation enfants-parents pour les enfants de moins de 6 ans. C'est ouvert à tous. Et on propose des animations pour que les parents et les enfants puissent vivre des moments sympathiques ensemble. Donc ce sera cette année entre 10h et 13h30. On change un peu par rapport aux années précédentes. Donc à partir de 10h, il y aura un accueil avec des jeux dans la cour et des jeux de sable. On fera une petite balade pour aller écouter les croque-comptines nous raconter des histoires dans la forêt. Et après ça, nous ferons un grand pique-nique partagé avec les parents et les enfants. C'est gratuit, c'est pas besoin de s'inscrire, il suffit d'être là, donc le samedi 13 juin, à partir de 10h, au Vercoquin, à Saint-Julien-en-Vercors.
0: Les séjours de l'été avec Guillaume.
6: Et Guillaume, coordinateur enfance au centre social. Cet été, plusieurs propositions de séjours, des séjours pour les enfants de 4 à 11 ans, de 3 à 6 jours en fonction de l'âge des enfants, plusieurs projets, plusieurs thématiques, des séjours en collaboration avec la Fédé des centres sociaux, avec Active Royan et aussi avec l'espace social et culturel du Diwa. On a un séjour plutôt thématique magie pour démarrer l'été pour les 8-11 ans, des séjours pour les plus petits à la découverte des séjours sous tente, 2-3 jours pour cela. Séjour de 5 jours à la ferme, à Châtelus, un séjour avec la Fédération des centres sociaux où plusieurs structures se rencontrent pour créer le séjour des enfants. C'est eux qui créent tout le contenu et ils peuvent aussi discuter des règles de communes et puis les mettre en place ensemble avec l'équipe d'animation. Mais c'est un séjour qui est vraiment axé sur la décision du public pour aider les enfants à grandir et autant dans une vie personnelle que aussi démocratique pour des décisions collectives en groupe. Et un séjour au Grand Bornand pour clôturer l'été au festival Au Bonheur des Mômes. Cette année, on part aussi en parallèle, pas forcément tout le temps ensemble dans le projet, mais on sera sur le même lieu d'hébergement avec des plus jeunes d'Active Royan, un groupe de jeunes à l'initiative qui veulent continuer un petit peu d'aller sur ce séjour plutôt culturel sur un festival et qui ont rencontré les animateurs d'Active Royan et qui montent un projet ensemble aussi autour de ce séjour. Donc on sera au même lieu d'hébergement, nous, pour une proposition pour les 7-11 ans sur un séjour de 5 jours pour en prendre plein les yeux autant sur l'espace montagnard mais aussi sur tout ce qui est spectacle, art du vivant. Les inscriptions auront lieu à partir du mois de mai, j'ai pas la date exacte. Ces jours sont souvent assez prisés, donc pas hésiter à faire les démarches dès qu'on a l'information. Des modalités d'inscription qui changent aussi sur l'accueil de loisirs, parce qu'on ouvre l'accueil de loisirs sur un mois et demi l'été, 6 semaines d'ouverture entre Saint-Jean et Saint-Laurent. On accueille les enfants de 3-11 ans sur les deux accueils de loisirs avec plusieurs thématiques d'activité, mais aussi pour les plus grands, des choix dans leurs loisirs et des décisions collectives prises pour que ça corresponde plus à leurs envies. Donc les informations arriveront plutôt mi-mai. Des inscriptions avec des modalités un peu plus rigides, je vais dire. Je ne sais pas si c'est le bon mot, on verra après. Avec une clôture des inscriptions 2 semaines avant l'ouverture du mois de juillet et pareil au mois d'août des clôtures d'inscription qui arrivent plus tôt pour pouvoir éviter les changements nous de notre côté. Donc renseignez-vous bien sur les modalités d'inscription qui ont changé pour cette année et notamment pour cet été.
0: spectacle Petite Enfance avec Patrick.
4: Mercredi 24 juin, un spectacle Petite Enfance, donc pour les moins de 6 ans, est proposé à La Chapelle en Vercors. Donc il y aura, comme d'habitude, 3 séances à 9h, 10h et 11h. Ça sera sur réservation. Et le spectacle, cette fois-ci, s'appelle Viens, on y va. C'est la compagnie Iska qui propose ce spectacle. C'est la même compagnie qui était venue faire Danse ta couleur à Saint-Nazaire il y a 2 ans. Et là, c'est un spectacle. Donc, c'est pas uniquement danse. Ce coup-ci, c'est de la danse et du chant. Et c'est sur un voyage autour du monde. Voilà. Donc, c'est pour les petits, avec leurs parents ou avec leurs assistantes maternelles. Ça se passera à La Chapelle en Vercors, le mercredi 24, séance 9h, 10h, 11h, sur réservation. Vous verrez passer les affiches, comme d'habitude. Et il faudra téléphoner ou envoyer un mail pour réserver. Voilà. Et c'est gratuit.
5: Donc Vanessa, animatrice sur le lieu d'accueil enfants-parents Berlingot. Et donc à Saint-Laurent, donc un démarrage en septembre 2025. Un peu difficile, mais je pense comme tout démarrage d'un nouveau dispositif. Et donc là, on est très content puisque depuis la rentrée de début 2026, on a une belle fréquentation et des familles qui reviennent régulièrement. Et qui apprécie en tout cas ce qui se passe sur le lieu, les liens qui peuvent se créer entre les adultes, entre les enfants, avec les accueillants. Et donc c'est toujours les mardis matins de 8h30 à 11h30 dans la salle des associations à la mairie de Saint-Laurent. C'est donc sans inscription. Vous venez le temps que vous voulez et vous partagez un moment avec votre enfant et avec les autres personnes qui sont présentes. Et puis on demande une participation financière qui reste libre. Le montant est libre. Et j'en profite pour vous rappeler donc que Berlingot est aussi tous les vendredis sur Saint-Jean-en-Royans, au centre social, sur les mêmes horaires de 8h30 à 11h30.
0: La soirée pyjama avec Patricia. Le collectif Chaudoudou convie toutes les familles du territoire pour des super soirées pyjama. Les soirées pyjama sont des soirées ouvertes à tous, gratuites, maximum quand même jusqu'à 6 ans pour les enfants. La prochaine soirée pyjama aura lieu le 30 juin à 19h sous le préau du Centre social La Paz à Saint-Jean. Nous serons sur le thème de l'été et des vacances. Nous attendons beaucoup de familles pour clore notre année de soirée pyjama des chaudoudous. L'habitat inclusif avec Anne.
7: L'habitat inclusif à Saint-Jean-Royans, c'est un projet qui est né en 2022, qui a été porté par la commune, avec Drôme Aménagement Habitat, qui est un bailleur social. Et donc les travaux ont commencé il y a déjà un petit moment et l'immeuble sera prêt et finalisé normalement en janvier 2027. Donc là, sur cette année de préparation du groupe, moi je suis chargée de réunir toutes les demandes. Donc ce sont des logements sociaux, hein, il y a 14 logements. C'est destiné à des seniors, à des personnes porteuses de handicap et à des familles. Donc ça va du T2 au T3. Et le concept de l'habitat inclusif, c'est que chacun ait un logement individuel et qu'il y ait une zone, enfin, il y a à peu près 47 mètres carrés, un petit local au rez-de-chaussée qui est à partager. À partager, ça veut dire qu'à l'intérieur de ce local, il peut y avoir une cuisine, il peut y avoir un espace de jeu, il peut y avoir un canapé, il peut y avoir plein de choses et ce sera aux habitants d'en décider. La vie sociale, elle sera animée par un professionnel qui sera là assez régulièrement. Voilà, c'est surtout donner un coup de main au bon rouage de tout ça, pour que chacun arrive à vivre avec les autres et à vivre bien dans ce lieu, quoi. Donc, c'est un professionnel sur qui les locataires pourront compter pour animer la vie sociale auprès d'eux et les aider à s'organiser pour des goûters en commun, des temps conviviaux, voilà. Tout peut être imaginé par les habitants sur place, puisque c'est avant tout à eux de décider de ce qu'ils veulent faire ensemble. La mairie a commencé à prendre les demandes, puisque en fait, ça passe avant tout par une demande de logement social. Donc, faut déposer une demande sur le site du gouvernement, puisque c'est des logements à caractère social. Voilà, c'est la première condition d'accès. Quand je suis arrivée sur le poste début mars, il y avait 18 personnes sur la liste et j'en ai 34. Donc, mon travail, c'est de contacter ces personnes, vérifier qu'elles aient bien compris le projet et qu'elles aient envie de vivre de cette façon, parce que ça reste quand même un peu une base communautaire. En fait, c'est pas un endroit dans lequel on vient quand on a envie d'être tranquille et qu'on n'aime pas les enfants qui galopent dans l'escalier. Voilà. Donc, il faut avoir envie de partager des instants de vie avec ses voisins. Et moi, je contacte tout le monde pour être sûr que ce soit bien OK. Et dans quelques temps, je vais proposer des rencontres pour goûter ensemble, passer du temps ensemble, et puis que les gens puissent se positionner ou pas sur ce logement, en sachant que c'est une commission d'attribution qui va se prononcer là-dessus. Et ça, ce sera à l'automne 2026. Donc, on a le temps de s'inscrire, on a le temps de faire des choses ensemble et de vérifier le souhait de vivre dans ce lieu. Inclusif, parce qu'il y a 14 logements et que dans ces 14 logements, il y a 6 foyers qui sont prévus pour des seniors, 4 qui sont prévus pour des personnes handicapées ou couples, et 4 familles, monoparentales ou pas, mais en fait, ce sont des T2 et des T3, donc faut pas imaginer venir avec une famille nombreuse, parce qu'il y aura pas de place, pas assez de place. De 50 à 70 mètres carrés. Tous les appartements sont munis d'une terrasse et accessibles PMR. Certainement qu'à l'arrière de l'immeuble, il y aura une possibilité de faire un jardin partagé. C'est vrai qu'actuellement, j'ai beaucoup de demandes pour des personnes seniors qui voient dans ce lieu une alternative à l'EHPAD, et à juste titre, hein, parce que c'est une belle alternative. Cependant, il faut être autonome, hein, pour vivre dans ce lieu quand même. Et je fais un appel à des familles qui souhaiteraient habiter dans cet immeuble, puisque à ce jour j'ai très peu de demandes pour des familles, donc des familles de 2 ou 3 personnes, ça pourrait correspondre. Pour cela, vous pouvez me contacter au centre social, donc c'est Anne, mon prénom, au 06 14 79 24 deux fois.
0: Let's go. Et le projet de réaménagement de la cour du centre social avec ETC et Patricia.
8: Donc le projet de réaménagement de la cour du centre social qui va commencer avec plusieurs phases. Une première phase en fait qui va être une phase de concertation ouverte à tous les habitants de la commune, de la communauté de communes. Donc tout le monde est vraiment bienvenu pour pouvoir donner son avis, ses idées sur le réaménagement de cette cour et surtout donner vos idées d'aménagement pour le futur de cette cour, qui à terme pourrait vraiment devenir un espace public de la commune et un espace du coup partagé pour tous les habitants. Alors c'est un projet en fait en partenariat avec la communauté de communes Royan-Vercors, le collectif ETC donc d'architectes, constructeurs et le centre social.
9: Alors on est un collectif d'architectes, constructeurs et constructrices. Donc on est basé à Saint-Jean-en-Royans et notre particularité c'est que on dessine les projets et on les construit nous-mêmes, souvent en chantier participatif dans l'espace public. On fait du mobilier urbain, de la micro-architecture, des projets un petit peu plus artistiques. Voilà, c'est assez varié.
10: Cet espace de la cour du centre social, il a été ciblé déjà dans une étude avec le CAUE il y a quelques années pour être un point de départ d'une future intervention paysagère. C'est une cour qui est en surchauffe, qui est toute bitumée, avec un seul arbre qui est malade, qui va sans doute être coupé. Donc le but de cette action, ça serait de, via une intervention culturelle et artistique, venir proposer des nouveaux espaces ombragés et de travailler en lien directement avec les services techniques de la Comcom et de la ville de Saint-Jean pour pouvoir amorcer une débitumisation et un début d'action paysagère aussi, dans le but de retrouver un peu de verdure dans cet espace. C'est un projet qui va se faire là jusqu'à l'été, et donc on a prévu de faire plusieurs ateliers et temps publics pour essayer de concerter un maximum de monde sur quels usages on pourrait proposer dans cet espace. Et ensuite, on viendra à l'été faire un chantier participatif avec des créneaux ouverts au public. Le but, c'est de pouvoir construire ce nouveau mobilier et cette nouvelle cour tous ensemble et pouvoir revitaliser et réembellir et revégétaliser cet espace public.
9: Et ben la première phase du projet, ça va être donc des ateliers avec les usagers, les usagères du centre social, donc des enfants, les animateurs, les animatrices, les différentes associations, pour essayer de comprendre un peu les usages existants et après on va essayer de dessiner ensemble le mobilier, donc dans un premier temps, essayer de raconter des histoires autour de ça, ouvrir les imaginaires, et après pendant le chantier participatif, le but ça sera de travailler notamment avec du bois et travailler avec une scierie locale, on va essayer de travailler avec la scierie pain si possible, et pendant le chantier, le but ça sera d'amener les gens à essayer d'utiliser des outils, voilà, de faire un apprentissage de la construction dans l'espace public, tous ensemble. Et ce qui est intéressant aussi, c'est que donc ce projet ça va être dans la cour du centre social, mais le but c'est que ça devienne aussi un espace public pour la ville de Saint-Jean et qu'il soit ouvert aux habitants et aux habitantes aux horaires où les enfants ne l'utilisent pas.
2: Et du coup, est-ce qu'on sait déjà ce qu'on va pouvoir y trouver dans cette cour ? Est-ce que vous avez déjà un peu des idées parce que vous avez déjà accompagné ce type d'aménagement ? Ou est-ce qu'en fait tout est possible et tout peut être imaginé ?
10: On sait qu'on veut proposer quelque chose qui fait de l'ombre, c'était quand même la première demande. On sait qu'on a aussi envie de proposer une intervention qui artistiquement dépeint quelque chose aussi. Aluna parlait de pouvoir construire un peu un récit commun, de mobiliser les imaginaires. Donc le but, c'est aussi de pouvoir témoigner un peu de ce qui se passe ici, de comment on fabrique des choses dans le Royan, de quelles matières on utilise dans le Royan. Donc ça peut se traduire et par la forme et aussi par les matériaux et de tout ce qu'on va faire ensemble pour ce projet. Sinon, au niveau purement des usages, donc on a déjà discuté pas mal avec les animateurs et animatrices du centre social, mais le but justement, ça va être de pouvoir co-concevoir tout ça ensemble pendant les ateliers et les temps forts et de vraiment collecter toutes les demandes pour essayer de faire un aménagement le plus adapté. Nous, c'est comme ça qu'on travaille aussi. On n'arrive pas avec des projets sur catalogue, mais on est vraiment au cas par cas. Et le but, ça va être de mener un diagnostic assez poussé là dans la première phase pour pouvoir dessiner un projet le plus adapté possible à tous ces différents usagers qui traversent cet espace.
9: Mais donc la journée, on va avoir des créneaux d'atelier avec des publics spécifiques, avec des ateliers construits pour chaque public. Et après, le soir, on va avoir un temps plus ouvert où là, on sera en plus en mode bureau d'accueil des suggestions, des doléances. On va essayer de récolter un petit peu des idées et ça va être plutôt un format ouvert et assez large. Et après, des choses plus spécifiques pour chaque public avec du dessin, etc., pendant la journée.
10: Et le but, c'est justement d'avoir ces temps forts publics à chaque étape. Donc là, à l'étape diagnostique, mais aussi quand nous, on aura commencé à dessiner un projet, de pouvoir le remettre en perspective, de nouveaux avis qu'on n'aurait pas encore consultés, pouvoir revenir avec les gens qu'on a déjà concertés au préalable pour pouvoir adapter encore plus le dessin. Et du coup, on aura des temps forts réguliers qui vont être là le 1er, le 21 avril, le soir. En sortie d'école, et on aura de nouveau deux temps en mai et un temps pendant le chantier en juillet pour célébrer tous ensemble ce qu'on aura pu construire. Et il y aura sans doute, donc là le chantier du mobilier se fait à l'été normalement, et on aura sans doute une inauguration en septembre qui sera peut-être complétée d'une après-midi de plantation participative avec les enfants, avec le public, tous ceux et celles qui veulent venir participer, et on pourra inaugurer ce nouvel espace tous ensemble en septembre, date à venir.
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11: Bienvenue sur 93 FM et une émission également que vous pouvez retrouver sur radioroyan.fr en streaming. Nous sommes donc en direct pour cette émission micro-ondes. depuis les studios de Radio Royan-Vercors, donc qui se situe à Saint-Jean-en-Royans. Donc le concept de micro-ondes, c'est qu'on reçoit des invités en direct pour évoquer donc leurs actualités en lien avec le territoire du Royan-Vercors. Et à noter que vous pouvez réécouter toutes les émissions précédentes et également cette émission sur notre site internet radioroyan.fr ou sur les différentes plateformes de podcast. Au programme aujourd'hui, une émission spéciale parentalité, ou plutôt accompagnement à la parentalité dans le Royan-Vercors, avec deux invités autour de la table. Tout d'abord, Coco Chafar-Kowaleski, qui est directrice de l'association Naître et Grandir en Confiance. Bonjour.
13: Bonjour.
11: Et également autour de cette table, Marie-Lise Gauthier, qui est coprésidente de l'association Grandir Ensemble Royan-Vercors. Bonjour Marie-Lise.
14: Bonjour.
11: Vous représentez donc deux associations qui proposent de l'accompagnement et du soutien à la parentalité, avec un soutien plutôt généraliste pour naître et grandir en confiance, mais qui est donc caractérisé par une approche bienveillante et la proposition d'un maternage proximal. On y reviendra par la suite. Et du côté de Grandir Ensemble, donc vous agissez plus spécifiquement pour les familles avec un enfant qui présente un trouble du neurodéveloppement. Et nous y reviendrons également plus en détail par la suite. Donc dans cette émission au programme, nous allons échanger avec Corinne et Marie-Lise pour découvrir plus en détail les activités et les actualités de leurs deux associations. Et nous tenterons également de dresser un état des lieux de l'accompagnement des parents et des familles dans le Royan-Vercors. Et on terminera cette émission aux alentours de 13h par l'agenda de cette fin de semaine qui a été concocté par Céline. À noter que les différentes propositions seront entrecoupées de pauses musicales, avec des titres, vous le verrez, plutôt humoristiques sur ce thème de la parentalité. Et Gaëlle est aujourd'hui à mes côtés pour la technique. Et c'est parti donc pour cette émission. On commence tout de suite, eh bien je vais continuer à parler encore un petit peu, puisqu'on va commencer par quelques éléments de contexte sur cette parentalité, donc cet accompagnement à la parentalité dans le Royan-Vercors. Alors je me suis déjà demandé, la parentalité, qu'est-ce que c'est, qu'est-ce que ça recouvre, ce terme de parentalité? Alors je vous propose une définition un peu raccourcie du Comité national du soutien à la parentalité, qui dit que cela désigne l'ensemble des façons d'être et de vivre le fait d'être parent, et que c'est un processus qui conjugue différentes dimensions de la fonction parentale, par exemple matérielle, psychologique, morale, culturelle ou encore sociale. Cela qualifie le lien entre un adulte et un enfant, quelle que soit donc la structure familiale dans laquelle cet enfant s'inscrit, dans le but d'assurer le soin, le développement et l'éducation de l'enfant. Et du côté du Royan-Vercors, eh bien, la parentalité, ça concerne qui? Combien de personnes? Combien de parents, en fait, sur le territoire? Eh bien, selon l'INSEE, qui est donc l'Institut National de la Statistique, selon les derniers chiffres de l'INSEE qui sont parus donc en mai dernier, mais qui datent de 2022, nous avons très exactement 1020 couples avec enfants sur le territoire et 389 familles monoparentales, ce qui nous fait un total, si j'ai bien compté, de 1400 familles sur le territoire du Royan-Vercors. Et dans cette émission, on va parler donc plus spécifiquement d'accompagnement, de soutien à la parentalité, donc c'est-à-dire le fait de soutenir les parents face aux interrogations ou aux difficultés auxquelles ils peuvent être confrontés donc dans leur rôle de parents, en précisant bien que cela s'adresse à tous les parents, donc pas seulement ceux qui auraient, entre guillemets, des problèmes avec leurs enfants. Et donc il y a quelques principes fondamentaux qu'on va retrouver dans ce soutien, donc par exemple la reconnaissance du parent comme le premier éducateur de l'enfant, le fait de chercher à améliorer le bien-être eh bien, soit de l'enfant et aussi également donc, de ses parents, de renforcer la confiance des parents dans ce qu'on peut appeler les compétences parentales, ou encore de privilégier une démarche participative, donc avec l'idée de faire avec les parents. Voilà, donc j'ai déjà beaucoup parlé. Plus tard dans l'émission, on essaiera de lister un petit peu les différents acteurs et les ressources sur le territoire du Royan-Vercors, en compagnie donc de Corinne et de Marie-Lise, puisque, je vous le rappelle, nous avons deux invités donc dans cette émission en direct. Et l'on va poursuivre tout de suite avec l'une d'entre elles, plus spécifiquement. Donc Coco Chafar-Kowaleski, qui est directrice de l'association Naître et Grandir en Confiance. Bonjour à nouveau.
13: Bonjour. Bonjour.
11: Alors, est-ce qu'on peut peut-être commencer par une présentation un peu générale de l'association?
13: Oui, l'association Naître et Grandir en Confiance, qui est déterminée comme un pôle ressources périnatal, parental et familial, donc existe depuis 16 ans maintenant. On accompagne les familles, les futurs parents de la conception jusqu'à l'adolescence. Donc, avec beaucoup de très jeunes enfants quand même.
14: Plus axé du coup sur la petite enfance.
13: La petite enfance, malgré tout, on accompagne tous les parents et les enfants qui en ont besoin jusqu'à l'adolescence.
14: Et c'est une association qui est active sur un territoire plutôt large, ce que j'ai vu sur le site internet.
13: Oui, alors c'est une association qui est née à Saint-Laurent-Royan, dans notre salon. Et qui progressivement, au fur et à mesure des besoins des parents, du bouche à oreille, s'est étendue. Et aujourd'hui, c'est une association qui est étendue en Rhône-Alpes, avec plusieurs branches, plusieurs antennes, une plus en Ardèche, une plus vers Romans aussi, toujours dans le Royan-Vercors. En Isère, c'est en développement, et en Savoie et en Haute-Savoie.
14: Ah oui, jusqu'en Savoie.
13: Voilà.
14: On a maintenant
13: eu une branche dans le Rhône aussi, mais pour le coup, les accompagnantes étaient trop isolées, enfin, chacune leur tour, et il y avait besoin d'avoir une équipe pour que, qu'elles se sentent suffisamment en confiance pour pouvoir continuer.
14: Parce qu'on parle d'accompagnantes, comment est-ce que ça fonctionne? Qui est l'équipe, en fait, derrière l'association?
13: Alors, notre équipe, on a une grande équipe avec des éducatrices spécialisées, des auxiliaires de puériculture, des éducatrices de jeunes enfants, des infirmières, des puéricultrices. Une psychologue, une ostéopathe, une médiatrice familiale, qu'est-ce que j'oublie ? Des éducatrices spécialisées, on en a plusieurs, une qui est plus spécialisée des familles recomposées, une autre qui est plus spécialisée dans les violences, voilà.
14: Et alors en fonction des demandes des parents, c'est ça, c'est telle ou telle personne qui va intervenir
13: Oui, tout à fait, moi je suis coordinatrice, donc je fais un petit peu le lien, voilà.
14: Et alors, comment ça fonctionne justement? Comment est-ce que les parents font appel à vous?
13: Les parents, alors, soit ils sont adressés par des professionnels, ça peut être des sages-femmes, des médecins, des assistantes sociales ou des personnes dans des maisons de quartier, des centres sociaux, ou bien ils nous trouvent sur le site internet naître-et-grandir-en-confiance.com. Soit par le bouche à oreille, beaucoup par le bouche à oreille ou quelques flyers qui traînent et ils nous appellent donc au 06 82 58 13 20. C'est le numéro de l'association, je peux le répéter, 06 82 58 13 20. Ils peuvent laisser un message parce que pour le coup sur ce numéro-là, c'est moi qui réponds. En Ardèche, il y a d'autres personnes avec un autre numéro. Et parfois, je suis aussi en accompagnement, enfin souvent. Donc, mais toutes les personnes qui laissent un message sont rappelées. Voilà. Et pour n'importe quelle question, difficulté, l'idée, c'est pareil, c'est d'aller aider les parents à trouver leurs propres ressources. Et on prend en compte, comme ça a été dit au début, que le parent, c'est l'expert de l'enfant. Parfois, les parents ne savent plus et sont un petit peu perdus et on les ramène dans la confiance. Bien sûr, on peut donner des informations complémentaires.
14: Donc l'idée, c'est d'abord de discuter avec les parents et après de leur indiquer éventuellement des ressources possibles ou des...
13: Bien sûr, on va avoir un grand rôle d'écoute d'abord et puis de relayer auprès de ressources, soit des ressources qu'ils ont déjà en eux, soit de ressources complémentaires pour qu'ils trouvent des réponses à leurs questions et surtout une meilleure confiance en eux. Voilà.
14: Et alors, par exemple, très concrètement, qu'est-ce que vous pouvez proposer aux parents comme intervention, entre guillemets, de l'association?
13: Alors, ça peut être des parents qui... on a plusieurs actions. On a vraiment l'accompagnement individuel des familles, où on peut aller aussi au domicile des familles, s'il y a besoin, dans un rayon d'une heure de chaque intervenante. On a des ateliers du lien, qui enrichissent le lien parent-enfant, des ateliers pratiques, comme du portage des bébés, par exemple. Voilà. On a des ateliers collectifs, ce qu'on appelle les papotés parentalité. Il y en a un d'ailleurs, je pourrais peut-être le redire plus tard, mais qui est prévu le 8 juillet à Saint-Laurent-en-Royan. C'est des temps d'échange entre parents, voilà, où je suis là comme facilitatrice, pour permettre des échanges bienveillants, fluides, où les parents viennent faire part de leur expérience, mais aussi poser leurs doutes, leurs questions, leur ras-le-bol. Et c'est des lieux où ils ont le droit de dire « j'en ai marre, j'en peux plus, je suis au bout du rouleau ».
14: On écoutera tout à l'heure un titre qui reflète bien cet état d'esprit d'ailleurs, qui peut tous nous concerner un jour ou l'autre en tant que parents. Et donc je regardais sur le site les différentes activités, c'est très vaste effectivement. Alors par exemple, j'ai vu les termes de motricité libre, portage physiologique ou encore réflexe archaïque. C'est souvent donc des activités qui sont regroupées sous un terme plus global qui s'appelle le maternage proximal, si je ne me trompe pas, ou en tout cas c'est...
13: Là, on est vraiment dans les ateliers du lien parent-enfant et des ateliers qui vont aussi accompagner le développement de l'enfant. Quand on parle de maternage proximal, on va être... oui, on va rechercher cet attachement dans le principe qu'on a besoin de s'attacher pour pouvoir mieux se détacher. Et où on va chercher à enrichir ce lien. On parle plutôt de maternage proximal... quand on parle des tout-petits, par exemple pour le portage des bébés, le massage des bébés, voilà, enfin, on a plutôt ce sens, ces activités-là quand on parle de maternage proximal ou l'accompagnement de l'allaitement. Même si on accompagne tous les parents, même ceux qui n'allaitent pas, évidemment.
14: Oui, c'est plus une couleur de l'association, cette idée de maternage proximal, mais ensuite vous vous adaptez, j'imagine, aux différentes
13: personnes. Plutôt qu'on n'oublie pas, le maternage proximal. Voilà.
14: D'accord.
13: Et ça peut être parfois une manière d'accompagner qui peut faciliter dans certaines situations. Pour d'autres, ça ne conviendra pas et c'est OK, en fait. Voilà.
14: Et alors, comment est-ce qu'on fait en tant que parent pour être accompagné? Est-ce qu'il faut être adhérent de l'association, par exemple? Est-ce qu'il y a un tarif pour les accompagnements?
13: Il y a une adhésion qui est de 20 euros pour un an, pour le foyer. Il y a les papotés, par exemple, c'est toujours gratuit. C'est financé par la CAF. D'autres sont financés par le REAP. Et puis d'autres sont financés par la MSA, selon les secteurs.
14: Le REAP, juste si on peut préciser de quoi il s'agit. C'est un réseau, c'est national?
13: Oui, c'est ça, proposé par la CAF. J'ai oublié les termes exacts.
14: C'est en lien avec le soutien
13: à la parentalité.
14: D'accord. Oui, donc ça, ce sont vos financeurs qui vous permettent justement de proposer des activités gratuites.
13: Exactement. Et puis, on a d'autres activités qui vont être selon le quotient familial.
14: D'accord. Et pour avoir une idée de chiffres, vous aviez combien de parents adhérents, par exemple, en 2025?
13: Sur le territoire Royan-Vercors?
14: Oui.
13: Sur le territoire Royan-Vercors, en 2025, on en avait 40 pile.
14: 40 pile, d'accord. Et sur l'ensemble de la région?
13: 289.
14: Ah oui, ça fait quand même beaucoup de parents accompagnés donc, par l'association. Est-ce que peut-être on peut rentrer dans le détail de quelques ateliers? Je pensais par exemple au sommeil. C'est vrai que c'est un sujet qui revient très souvent pour les parents de jeunes enfants. Vous proposez des ateliers en lien avec cette thématique?
13: Oui, tout à fait. On est deux accompagnantes en sommeil dans l'association. Donc, en fait, on rencontre beaucoup de parents épuisés. On parle aussi de la physiologie du sommeil quand c'est possible. Parfois, il y a besoin de réajustement, parfois juste de remettre dans une normalité quand il s'agit de tout petit et d'amener les parents à trouver des ressources pour se sentir mieux face au sommeil du tout petit. Donc en fait, il va y avoir vraiment les situations où la situation finalement... qu'est-ce qui est normal? La normalité, c'est quoi? C'est aussi... la normalité, elle peut être propre à soi ou elle peut être chiffrée selon des études, en fait. Ça dépend comment on voit notre normalité. Ce qui va compter surtout, c'est est-ce que ce qui se passe maintenant, ça convient ou pas à la famille? Et quand ça convient pas, c'est pourquoi? C'est est-ce qu'il y a une difficulté qui est identifiée, qui peut être améliorée, ou est-ce que il y a pas forcément de difficulté dans le sommeil, mais une difficulté de tolérance? C'est un peu dur, un peu difficile ce mot, mais de pouvoir accueillir ce qui se passe chez un tout petit. Et c'est OK, rien que le fait d'être écouté des fois et de pouvoir entendre permet de trouver des ressources, des aménagements pour les parents, pour pouvoir se sentir mieux, trouver des temps de répit. Alors on propose aussi du répit parental, que ce soit le jour ou que ce soit la nuit. Voilà, pour des parents qui sont extrêmement fatigués et en craquage.
14: Comment ça fonctionne, ça? Vous allez au domicile des parents?
13: On peut aller au domicile des parents, tout à fait. Voilà. Que ce soit la journée, avec soit un étayage, faire avec la famille, soit relayer un temps ponctuel. Ça ne doit jamais remplacer ce que proposent les crèches. Ça ne doit pas remplacer ce que fait Nounou. Ce n'est pas de la garde d'enfants. On propose aussi de la garde d'enfants si besoin, mais c'est encore différent. Là, vraiment, le répit parental, c'est relayer à un moment donné où c'est plus possible. C'est OK que la pensée traverse un parent de « j'ai envie de jeter mon enfant par la fenêtre, je voudrais qu'il retourne d'où il vient en fait ». Et ça peut arriver et on vient pas juger ces pensées-là en fait, on vient juste accompagner ce qui se passe maintenant et peut-être qu'il y a juste besoin d'une pause pendant 2 heures, pendant 3 heures, pendant 4 heures ou pendant une nuit. Et dans ce cas-là, on peut aussi garder des enfants la nuit si nécessaire.
14: Vous vous rendez pareil au domicile toute une nuit chez des parents?
13: La nuit de samedi à dimanche, je serai en répit parental.
14: Est-ce que c'est quelque chose qui revient souvent qui...
13: Alors la nuit, pas trop. Il y a aussi la crèche de Saint-Julien-en-Vercors qui propose, pour les enfants qui sont accueillis à la crèche.
14: Et même de l'extérieur, si je ne me trompe pas, ou en tout cas c'était le principe à l'origine quand ils ont lancé le projet.
13: Oui, j'ai redemandé il y a quelques semaines.
14: Ah, voilà.
13: Donc
14: les infos sont pas
13: pour pouvoir mettre les informations à jour. Il me semble que c'est les enfants qui

0: le samedi 29 juin avec un départ à l'Arboretum, avec une conteuse, Cécile Aquaviva de Contes et Paroles, et qui est aussi conteuse dans notre association, qui est éducatrice spécialisée, et avec l'idée de déambuler avec un conte et de finir les pieds dans l'eau, et précédé d'un goûter partagé, ce sera à tarif libre.
1: Rendez-vous donc à Saint-Laurent pour cet événement.
0: Sur inscription.
1: Sur inscription,
0: possible, toujours au numéro mentionné 06 82 58 13 20.
1: Qu'on pourra vous indiquer également en mettant cette émission en ligne. Et je voyais également que l'association proposait une bibliothèque, on peut emprunter des ouvrages.
0: Oui, alors la bibliothèque, elle est par contre au village de santé de Pisançon. Donc elle n'est pas sur Saint-Laurent, mais il y a possibilité, des fois je vois passer dans des groupes, quelqu'un aurait-il le livre sur des groupes entre parents, ce livre-là, très souvent c'est sur le thème de la parentalité, on l'a dans notre association et je les ramène sur Saint-Laurent, ils peuvent être empruntés bien sûr.
1: Et donc là on parlait donc d'un lieu plutôt à Pisançon, ça m'amène à une autre question. Donc l'association existe depuis très longtemps, mais on en discutait hors micro, c'est très difficile pour toi de trouver un local qui soit dans le Royan Vercors.
0: Oui, alors la mairie met à disposition le mercredi après-midi si on a des besoins. Là on a eu la réponse il n'y a pas très longtemps.
1: La mairie de Saint-Laurent.
0: De Saint-Laurent-en-Royan, pardon. Elle met à disposition une salle le mercredi si on en a besoin. Voilà, et puis on doit refaire le planning pour la rentrée.
1: Mais est-ce que l'idée, ce serait d'avoir plutôt un local fixe à terme ?
0: Ça serait chouette d'avoir un local fixe à terme. Alors plutôt un jour par semaine ici, puisque maintenant qu'on a pour le coup aussi l'association qui est étendue, il y a besoin de se partager. Et de pouvoir... L'idéal, ça serait d'avoir un lieu accessible quand il y a besoin. Parce que les besoins des parents, c'est pas forcément un jour fixe. Et c'est ça qui rend les choses compliquées, c'est que l'accompagnement... les parents sont pas forcément disponibles le jour où nous, on a un créneau. Là, ça tombait bien. Ce matin, il y avait une maman du Royan qui avait un besoin. Ça a pu se faire sur le Royan. J'étais sur le Royan, c'était parfait. L'idée, c'est aussi de pouvoir concorder nos agendas. Et idéalement, ce qui serait chouette, c'est d'avoir un lieu de permanence.
1: Ah oui, pouvoir proposer un jour en particulier où l'association est présente.
0: Soit un jour, soit aussi un lieu où on se donne rendez-vous dans ce lieu-là quand il y a besoin.
1: Bon, l'appel est lancé, alors si... si l'une des communes du Royan Vercors peut vous proposer ce genre de lieu.
0: Voilà. Il y a eu, il y a toujours eu. Hein, on a accueilli les parents depuis 16 ans chez nous, du coup. Mais sauf qu'avec nos enfants, nos propres enfants qui grandissent avec des horaires d'école aléatoires au collège, au lycée, qui viennent, qui partent. Pour le côté un peu confidentiel de l'accompagnement des familles. Puis pour le côté professionnel, en fait, aussi, c'est moins adapté aujourd'hui.
1: Il y a une question qui me vient également, c'est une association donc, qui est à destination des parents et des familles, mais est-ce que c'est également à destination des professionnels de la petite enfance, par exemple, ou de...
0: Alors, on accompagne plutôt les professionnels de la petite enfance dans leur structure. Moi, je suis aussi formatrice, donc je fais aussi des formations en crèche, s'il y a besoin. Et puis, des interventions récemment, on m'a demandé un atelier d'éveil musical et corporel en crèche, par exemple. On a une autre professionnelle de l'association qui fait du yoga parent-bébé, qui est aussi demandé en structure s'il y a besoin. Enfin, voilà, on s'adapte aux demandes.
1: Et alors, tu parlais du fait que tu étais formatrice. Est-ce que c'est toi qui as fondé l'association il y a 16 ans? Quel a été ton parcours pour arriver dans cette association?
0: Oui, tout à fait. Alors, en fait, on a déménagé en 2008 dans le Royan. Ça date déjà un petit peu. J'étais déjà animatrice, à ce moment-là, animatrice en portage des bébés, en portage physiologique. Et j'accompagnais aussi l'allaitement et avec ma casquette d'auxiliaire de puériculture à ce moment-là. Je faisais un peu des groupes de parole pour les parents, pour les familles. Et j'étais surtout une jeune maman qui venait de débarquer dans le Royan avec des bébés. Et isolée, comme d'autres familles, je voulais pas laisser mon métier. Et à la fois, je voulais aussi rencontrer d'autres parents.

0: à ce moment-là, il y avait un peu ce double côté. J'étais à la fois professionnelle, à la fois maman. Et puis très vite, donc des familles sont venues faire des ateliers de portage, discuter autour de la parentalité. Et puis c'est des temps qui étaient de plus en plus longs, avec des besoins de plus en plus longs. Donc en fait, l'association s'est enrichie de professionnels et de formations au fur et à mesure des besoins des parents. Donc en fait, c'est une association qui est née du besoin et qui continue d'évoluer en fonction du besoin. À chaque fois qu'il y a un besoin, ben, il y a de nouveaux professionnels ou de nouvelles formations qui vont bourgeonner et enfin, on va se former au fur et à mesure des besoins. Ce qui fait qu'aujourd'hui, on est une équipe pluridisciplinaire avec 1000 formations dans tous les sens autour de la parentalité. Il nous manque une psychomotricienne, mais du coup, voilà, je sais aussi où relayer s'il y a besoin.
1: Tout à fait.
2: Et alors, pour terminer, peut-être la présentation de l'association. Donc, comment est-ce qu'on peut déjà... peut-être une dernière question. Est-ce que vous cherchez aussi des bénévoles pour accompagner des parents ou pas du tout?
0: Les bénévoles sont toujours les bienvenus. On fait souvent des appels quand il y a des besoins. Je peux donner un exemple, une famille qui est venue dans la Drôme pour des raisons personnelles pour la naissance de leur bébé. Mais ils avaient un logement très provisoire et au moment de la naissance, quand ils sont à la maternité, il n'y avait plus rien, ils n'avaient pas de voiture non plus. Donc il y a eu un appel pour aller leur faire des repas et leur apporter des repas au papa à la maternité en fait. Voilà. Pour faire des trajets aussi, pour amener la maman quand elle avait besoin. Donc, si je suis aussi doula, voilà, mais je ne peux pas répondre à tout le monde tout le temps, mais les bénévoles et les parents sont les bienvenus.
2: Donc si on a un peu de temps à consacrer, on peut éventuellement contacter l'association pour donner de son temps.
0: Exactement.
2: Et alors, comment est-ce qu'on peut suivre les actualités de l'association? De quelle manière? Donc, on parlait du site internet tout à l'heure.
0: Oui, qui n'est pas très à jour d'ailleurs. En fait, le site internet est tenu par des parents bénévoles quand ils sont disponibles. Et puis à un moment donné, l'enfant grandit, va à l'école, le parent reprend le travail, le parent n'a plus le temps. Parfois, on a des creux en attendant qu'un autre parent prenne le relais. Moi, je ne suis pas du tout site internet et ordinateur, donc c'est vraiment le truc que je ne fais pas. Mais par contre, on a un groupe WhatsApp à naître et grandir en confiance, avec un groupe papoté parentalité, un groupe allaitement, un groupe parentalité dans le Royan-Vercors, un groupe parentalité en Ardèche, parentalité ici, parentalité là. Donc en fait, chacun se retrouve en fonction des besoins. Et puis il y a des échanges entre parents qui se font là aussi. Et il y a un groupe annonce, donc les ateliers qui sont proposés sont mentionnés sur ces groupes.
2: Et comment est-ce qu'on fait pour rejoindre ces groupes WhatsApp?
0: Toujours, on m'envoie un message au 06 82 58 13 20. Et on demande d'être inclus sur le groupe.
2: Eh bien, merci beaucoup Coco Chaffard Kowaleski, qui est donc directrice de l'association Naître et Grandir en Confiance, qui nous présentait donc son association. Et avant de poursuivre, on va vous proposer une petite pause musicale avec un titre qui, paraît-il, a été choisi à l'unanimité donc par l'équipe de l'association Naître et Grandir. Ça s'appelle « Comptine pour parents fatigués, être parent » de Captain Léo Sullivan. Et attention, second degré et humour plutôt grinçant au programme. On écoute.

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1: De retour en direct au micro dans l'émission Micro-ondes sur 93 FM sur Radio Royan Vercors. On retrouve donc nos deux invités, Coco de l'association Naître et Grandir en Confiance et Marie-Lise de l'association Grandir Ensemble Royan Vercors. Et d'abord, avec Coco, on voulait donc souligner deux dernières actualités donc, sur l'association. D'abord, deux événements que tu évoquais, donc, sur lesquels tu souhaites mettre l'accent.
2: Oui, le 8 juillet, c'est un mercredi matin. L'idée, c'est de pouvoir faire un papoté gratuit. Donc, le papoté parentalité, un temps d'échange entre parents sur le quotidien, l'échange d'expériences du quotidien, des questions s'il y a besoin, vraiment pouvoir vider son sac aussi, c'est vraiment le lieu pour. C'est gratuit et financé par les subventions. Et puis l'après-midi, un temps de motricité ludique autour de l'intégration des réflexes archaïques, du brainball et du balavisix, là plutôt pour les enfants à partir de 7 ans ce sera, et en intergénérationnel, donc parents, enfants, grands-parents, bienvenus, et ça sera proposé à tarif libre.
1: Et c'est à quel endroit ?
2: À la salle du Puy de la mairie de Saint-Laurent.
1: Donc voilà pour les événements, et on discutait également d'un appel aux parents qui seraient intéressés par des massages bébés dans le Royan.
2: Tout à fait. En fait, on fonctionne à partir du besoin. Donc un parent nous dit « j'aimerais pouvoir faire tel atelier », ben on lance cet atelier. Et là, hier, j'ai une maman qui m'a dit « j'aimerais pouvoir faire du massage bébé ». Du coup, appel aux autres parents qui veulent aussi des ateliers massage bébé pour pouvoir lancer rapidement un cycle massage bébé dans le Royan pour les enfants de 0 à 1 an.
1: Voilà, n'hésitez pas à contacter donc l'association Naître et Grandir en Confiance si ça vous intéresse. Donc, c'est massage bébé. Merci beaucoup. On retrouve maintenant Marie-Lise Gauthier qui est éducatrice spécialisée et coprésidente de l'association Grandir Ensemble Royan Vercors, une association qui agit, donc je le disais, sur les questions qui sont liées au neurodéveloppement de l'enfant. Peut-être que Marie-Lise, on peut commencer par une présentation générale de l'association.
3: Oui, donc en fait, cette association, elle est plutôt toute jeune parce qu'elle a un an administrativement, et en fait, elle a été cofondée donc par moi et par ma collègue, par une collègue qui est psychomotricienne, donc Annelise Mansuy. Et cette association, on l'a créée dans le but de soutenir du coup les parents qui rencontrent en fait un peu des questionnements et des difficultés dans l'éducation de leur enfant qui peut avoir un trouble du neurodéveloppement, une suspicion, voilà, des questionnements par rapport à un développement qui serait atypique. Et donc voilà, ça fait partie toutes les deux de notre cœur de métier puisqu'on pratique sur ces thématiques-là. Et en fait, la volonté de créer l'association, c'était en fait de plutôt soutenir ses parents et de les mettre en lien. On avait en fait constaté sur le Royan Vercors qu'il y avait plein de parents qui avaient plein de questions, et c'était nous qui faisions le trait d'union entre les familles. Et en fait, on a eu envie de vraiment les mettre en lien parce que on trouvait que c'était qu'il y avait vraiment plus de richesse à être en lien. Et en fait, on est aussi toutes les deux mamans concernées, d'enfants qui ont un trouble du neurodéveloppement. Et donc en fait, c'est aussi mêlé notre expérience personnelle par rapport à ces troubles et aussi avec l'expertise qu'on peut apporter.
1: Et alors, quand on parle de trouble du neurodéveloppement, de quoi on parle exactement ?
3: Alors, dans le trouble du neurodéveloppement, donc c'est un trouble qui représente plusieurs troubles. Donc, à l'intérieur, on peut retrouver, par exemple, le trouble TDAH, on peut retrouver le trouble du spectre autistique, on peut trouver tout ce qui est trouble de langage, de coordination motrice. Voilà, donc c'est un trouble qui est diagnostiqué selon certains critères. Et en fait, ça arrive avant la naissance, et du coup ça apparaît chez le jeune enfant avec des premières difficultés, et doit se passer des petits examens, des bilans pour voir un petit peu le profil de l'enfant. Donc on sait à l'heure actuelle qu'on a beaucoup de neurodiversité, donc c'est aussi accompagner aussi cette nouvelle façon d'être parent par rapport aux besoins de l'enfant.
1: Et en général, les parents s'en rendent compte à quel âge, l'enfant à quel âge, quand ils se disent, tiens là, il y a une suspicion en tout cas.
3: Alors, ça dépend le degré d'impact dans le quotidien. Je dirais que les parents s'en aperçoivent assez tôt. En fait, quand on commence à faire des évaluations et qu'ils arrivent sur un bilan, ils nous disent souvent, je le savais dès le départ en fait. Ils ont vraiment une finesse dans le regard et dans la compréhension de leur enfant. Et on va dire que les premiers les signaux d'alerte, c'est la crèche et la scolarisation, où là on arrive sur on arrive dans un milieu de où on peut plus comparer, et on se pose la question. Mais au fond d'eux, il y a toujours des parents qui nous disent, mais en fait, je l'avais vu, je me doutais. Enfin voilà. Nous, l'idée aussi, c'est de comme on disait tout à l'heure, c'est vraiment de valoriser l'expertise du parent, et c'est de le remettre au centre de l'accompagnement de son enfant, et c'est de lui donner l'ensemble des compétences, des savoirs, et vraiment d'avoir une vision globale pour qu'il puisse ensuite être l'expert de son enfant. Donc là-dessus, on se rejoint vraiment. Et ce qu'on voulait aussi développer, c'était aussi la paire aidance, c'est-à-dire que s'aider entre parents, on accompagne des parents d'enfants qui ont aujourd'hui 17 à 18 ans, qui sont passés par tout un chemin d'accompagnement, voilà, des combats avec les institutions, des galères du quotidien, et qui ont mis en place plein de stratégies. Et on rencontre aujourd'hui des jeunes enfants, des parents qui débutent dans ce chemin-là. Et l'idée, c'est qu'il y ait un lien entre ces parents pour que l'expérience de l'un puisse vraiment servir à l'autre.
1: Oui, l'association permet de faire ce lien justement entre deux types de parents quelque part qui ne se rencontreraient pas parce que leurs enfants ne fréquentent pas les mêmes lieux, par exemple.
3: Voilà, c'est ça. Donc, et puis sur un territoire qui est un peu large, on a des familles qui viennent du Vercors, on a des adhérents de Autran et jusque dans le Royan. Voilà, il y a beaucoup de choses qui sont proposées sur la notion du trouble du neurodéveloppement, sur des associations qui sont plus sur Valence. Donc je pense à Planète Autisme, je pense à la plateforme de Répit qui propose beaucoup de choses pour les aidants. Mais déjà la distance, les parents disent, mais comment on fait quoi pour pouvoir aller jusqu'à cet endroit-là. Donc pour nous, c'était important de recréer quelque chose au niveau local. Et une des choses aussi qu'on essaye de mettre en place, parce que finalement cette première année, elle nous a servi avec nos adhérents. Donc on a pas beaucoup d'adhérents, on a une vingtaine d'adhérents, mais voilà, c'est les premières familles qui sont intéressées. C'était de connaître les besoins, d'identifier les besoins. Donc ça, c'est ce qu'on a fait depuis cette année-là. Donc on a pas mal listé les besoins. Et ce qui avait été dit aussi, c'est en fait, on a besoin de répit. C'est-à-dire que pour pouvoir venir parler, tout simplement, il faut que quelqu'un soit là pour garder notre enfant. Et quand on a un enfant qui est TSA, qui peut avoir des troubles du comportement, à qui on peut le confier et comment on peut le confier. Donc là, c'est ce qu'on propose, en fait. C'est de proposer, il y a plusieurs cafés rencontres dans l'année pour les parents, et on propose un temps de garde pour les enfants pour que les parents soient vraiment disponibles. C'est souvent un temps qui est investi par les mamans, et du coup l'idée, c'est aussi que le papa, que ça soit vraiment, la parentalité soit portée par la maman et le papa, de laisser disponibles les deux parents pour pouvoir échanger, se confier, poser des questions, entendre les difficultés des autres, et voilà.
1: Et l'enfant est gardé donc sur place à l'endroit où se déroule
3: Alors,
1: le café.
3: Alors du coup, pour l'instant, on crée un petit peu. Donc la dernière proposition, c'était c'est le local se trouve à Saint-Laurent-en-Royan, et c'était un lieu où nous on se retrouvait plutôt dans le parc de Saint-Laurent, parce que c'est l'été, parce que ça permettait de pouvoir les accompagner avec différents bénévoles.
1: Et alors, donc là, on parlait de cet événement-là. Donc, c'est le café des parents, c'est ça? C'est comme
3: ouais.
1: ça que ça s'appelle?
3: Donc, il y a les cafés rencontres. Donc, du coup, la fréquence, c'est un café rencontre par trimestre. Donc, c'est sur inscription pour pouvoir identifier le nombre de personnes et puis le nombre d'enfants à garder, parce qu'il y a l'enfant concerné, puis il y a la fratrie qui est aussi qu'il faut aussi souvent s'occuper. Donc, c'est sous inscription. Et ces cafés rencontres, ils vont avoir différents thèmes. Donc, ça peut être soit de l'échange libre, ou alors des thématiques qui sont apportées par les familles. Alors des fois, c'est au secours, le dossier MDPH, des choses qui peuvent être à la fois administratifs dans les trucs et astuces que les parents peuvent se donner, mais aussi des côtés très pratico-pratiques sur l'autonomie, sur voilà, sur la question du sommeil, c'est des choses qu'on traite, sur la relation de la fratrie, sur les écrans, enfin voilà, c'est vraiment des différentes thématiques et il y aura une petite thématique par café par an.
1: Est-ce que la prochaine date est déjà déterminée ?
3: Alors, toutes les prochaines dates de la nouvelle rentrée, puisqu'on fonctionne un peu en rentrée scolaire, donc elles seront, donc elles doivent toutes être fixées en juillet. Et donc, à partir de juillet, il y aura toutes les dates des cafés rencontres et des actions qui seront proposées. Et donc, du coup, ça sera disponible sur notre page Facebook, voilà, où on met l'ensemble des informations.
1: Donc, la page Facebook qui porte le nom de l'association, tout
3: Exactement,
1: simplement.
3: Exactement, ouais.
1: D'accord. Et comment est-ce qu'on peut adhérer, donc à quel tarif, comment est-ce qu'on peut vous soutenir ?
3: Alors, du coup, pour l'adhésion, on peut passer sur notre page Facebook. On a un lien qui nous ramène à Hello Asso pour pouvoir adhérer en ligne. Donc, l'adhésion, c'est 10 euros pour cette première année, parce que c'est une année aussi de constitution, de repère des besoins, d'adaptation. Donc, on a mis à 10 euros l'adhésion sur cette première année, ce qui donne la gratuité, du coup, au café rencontre. Donc, ça peut se faire directement sur le site ou alors lors d'un de nos événements, de pouvoir s'inscrire et venir nous rencontrer pour faire l'adhésion à ce moment-là.
1: Et est-ce que l'association cherche des bénévoles, par exemple, pour garder les enfants pendant les cafés parents ?
3: Alors, on est en lien avec des professionnels du secteur pour nous aider. Pour nous, c'était aussi important dans notre association ce qu'on voulait porter aussi, c'était les recommandations de la Haute Autorité de santé et des bonnes pratiques professionnelles. Donc, on veut vraiment des personnes qui soient vraiment armées, j'ai envie de dire, pour accompagner des enfants qui peuvent des fois avoir des profils très spécifiques. Donc, pour l'instant, nous, on a un petit peu créer un réseau de professionnels de l'accompagnement spécialisé qui sont prêts à nous accompagner sur ces thématiques-là. Donc des fois des AESH qui accompagnent à l'école et qui viendraient sur ces temps-là, ou des anciens professionnels. Et après, l'idée, c'est aussi que quand on est adhérent, on demande aussi la participation des parents, en fait. C'est-à-dire que là, on a beaucoup de parents qui s'impliquent dans l'association et qui aimeraient co-animer les cafés. C'est aussi laisser la place aux parents pour qu'ils soient vraiment acteurs de l'association. Nous, on est là, avec ma collègue, on a vraiment mis les choses sur les rails, mais on veut que ça soit nourri par les bénévoles, par les personnes concernées elles-mêmes aussi, pour faire vivre cette association.
1: Eh bien, merci beaucoup Marie-Lise pour cette présentation de l'association Grandir Ensemble Royan-Vercors, qui agit donc sur les questions liées au neurodéveloppement de l'enfant. Marie-Lise, qui, je le rappelle, est donc coprésidente de cette association. Et on vous propose tout de suite une petite pause musicale de circonstance, puisque c'est un titre qui s'appelle Hyperactif d'Aldebert sur l'album Enfantillage. Donc toujours beaucoup d'humour et de second degré dans cette chanson. On écoute.

0: allô.
1: Oui, allô, la DAS.
0: Oui, bonjour, monsieur.
1: Oui, c'est pour un don.
2: Voilà, je le disais tout à l'heure, donc de l'humour et du second degré dans cette chanson d'Aldebert, hyper actif, issue de l'album Enfantillage. Et l'humour et le second degré, eh bien, ça aide toujours donc, pour s'adapter à ses enfants, et notamment aux spécificités des enfants qui sont dits hyper actifs, entre guillemets. Et on retrouve toujours en direct nos deux invités, Coco Chaffard-Kowaleski, qui est directrice de l'asso Naître et Grandir en Confiance, et Marie-Lise Gauthier, la coprésidente de l'association Grandir Ensemble Royan-Vercors, pour un petit temps d'échange, donc avant de terminer cette émission sur la parentalité et sur l'accompagnement à la parentalité dans le Royan-Vercors. Alors peut-être d'abord une question un peu générale pour vous, qui fréquentez donc ce public de parents en recherche d'aide pour leur parentalité. Quelles sont les difficultés un peu classiques qu'on peut rencontrer en tant que parent?
3: Il y a la peur du jugement, peut-être, beaucoup.
2: Qui revient souvent.
3: Qui revient souvent. Après, il y a l'épuisement. Et beaucoup de parents démunis face à des situations qu'ils rencontrent avec la peur d'en parler.
2: Voilà. Oui, la peur d'en parler pour. Pourquoi ? Parce qu'ils ont peur peut-être de passer pour, entre guillemets, des mauvais parents, c'est ça un petit peu le
3: des
2: défi ?
3: Des mauvais parents ou des extraterrestres.
2: D'être les seuls concernés, en fait. Voilà. On a toujours peur d'être le seul,
3: oui,
2: ou la seule concernée.
3: Et ils se rendent compte que quand ils sont ensemble et qu'ils en parlent ensemble entre parents, tu parlais de père aidant, c'est tout à fait ça aussi. Vraiment, ensemble, ils viennent se soutenir, mais surtout, ils voient qu'ils ne sont pas seuls. Et en voyant qu'ils ne sont pas seuls, ils osent en parler. Et voilà.
2: Mais finalement, il y a un certain isolement parfois des parents.
4: Oui, il y a un isolement, et puis aussi il y a certains parents là pour des enfants avec un trouble du neurodéveloppement où l'enfant va pouvoir être dans un contexte une certaine façon et au domicile dans une autre façon, et quand parent dit mais en fait à la maison c'est pas possible, je n'en peux plus, c'est horrible, voilà, et ben ce parent là n'est des fois pas écouté parce que voilà, les professionnels qui interviennent ou l'école ou voilà le connaissent sous un autre angle, et du coup ben le parent voilà remet beaucoup en cause ses compétences éducatives, et du coup c'est pour ça je pense qu'aussi ils ont du mal à pouvoir se rencontrer en fait quand on a des visions différentes de l'enfant.
2: Oui, d'autant plus que la parentalité, on parlait par exemple de l'épuisement et du manque de sommeil, ça peut nous conduire à éprouver des choses ou à vivre des choses qui sont parfois un peu extrêmes en tant que parent, des sentiments un peu extrêmes. On entendait ça dans les chansons qui étaient des sortes de défouloirs un petit peu des parents à bout en quelque sorte. Et c'est vrai qu'on peut avoir d'autant plus de mal, j'imagine, à en parler parce que on a l'impression que c'est exagéré peut-être ou que c'est excessif comme sentiment, comme ressenti.
3: Complètement. Et ces groupes de parole, en tout cas, ça permet de pouvoir oser d'en parler, de voir qu'on n'est pas seul. Et en parallèle, l'association propose aussi, donc c'est à venir pour l'automne sur le Royan-Vercors, des temps qui s'appellent, c'est des sessions YAP, pour YA Personne de Parfait, qui accompagnent les parents d'enfants de 0 à 5 ans en situation de vulnérabilité. Et c'est des temps qui sont gratuits aussi sur un cycle. Et l'idée, c'est vraiment de créer un cycle à l'automne dans le secteur.
2: Donc plus d'informations à retrouver peut-être à la rentrée.
3: Voilà, et puis des ateliers plutôt d'entraînement aux habiletés parentales, comme parler pour que les enfants écoutent, écouter pour que les enfants parlent, avec de grands temps pour l'écoute également.
2: Et peut-être vous demander un petit peu, selon vous, donc on parlait du territoire du Royan-Vercors plus spécifiquement, quand on parle de parentalité, quels vont être pour vous les acteurs ou les ressources incontournables que vous pouvez éventuellement conseiller, entre guillemets, aux parents ?
3: La PMI, les TISF, pour moi beaucoup.
2: Les TISF, qu'est-ce que c'est ?
3: Les techniciennes d'intervention sociale et familiale, c'est des personnes qui peuvent venir aider à la maison. Il y a plusieurs critères qui vont faire qu'on peut en avoir droit quand il y a des difficultés, un enfant qui est malade, ou juste pendant les 6 premiers mois après la naissance, pendant la grossesse, si la grossesse est compliquée, un parent épuisé, en burn-out, ou avant d'être en burn-out parental, si c'est possible. Et c'est une personne qui peut à la fois aider auprès de l'enfant, comme sur les tâches de la maison.
2: Et comment est-ce qu'on fait appel à ces TISF dans quelle structure est-ce qu'elles travaillent?
3: Alors, il y en a auprès de l'ADMR ou d'autres mutuelles. Voilà,
4: et ça peut être aussi une demande faite au centre médico-social, au CMS, voilà, pour des critères d'enfants de moins de 6 ans. Il peut y avoir des aides exceptionnelles sur cette intervention-là. Alors sur le territoire, on n'est pas hyper bien loti parce qu'il n'y en a pas au niveau du département, mais peut-être plus en passant sur les associations ADMR.
2: Oui, tout à fait. Est-ce qu'il y a d'autres ressources à laquelle, auxquelles vous pensez comme ça spontanément ?
3: Son médecin.
2: Tout simplement, son médecin traitant.
3: Ouais. Voilà, et puis les associations de soutien à la parentalité.
4: On a aussi sur le Royan quand même le centre social qui aussi propose des accompagnements à la parentalité. Il y a des journées à thématiques qui sont créées par ces associations en lien avec les crèches. C'est Parents ça se bricole aussi, où c'est des journées où on peut parler de cette thématique-là. Donc c'est aussi la compétence du centre social de pouvoir porter la parentalité. Et je pense que c'est un bon contact. Et puis il y a beaucoup de choses à développer, je pense aussi, sur cette parentalité.
3: Pour les tout-petits, il y a aussi les lieux d'accueil enfants-parents.
2: Les LAEP, comme on dit, voilà. C'est ça. Ouais. Mmh. Ça se partage sur plusieurs lieux, il me semble, plusieurs permanences.
3: Oui, sur Saint-Laurent, Royan. Après, les autres, vu que ça a bougé et ça a changé, j'ai peut-être pas tout en tête, mais je sais qu'il me semble que c'est le mardi à Saint-Laurent, Royan, dans les locaux de la mairie.
2: Je vous proposerai de toute façon, pour terminer, un petit récapitulatif des différents acteurs. On reprendra brièvement un petit peu tout ce qui existe sur le territoire. Mais peut-être avant ça, une dernière question pour toutes les deux. Est-ce qu'il y a des manques en particulier qui vous apparaissent criants sur le territoire du Royan-Vercors en termes d'accompagnement à la parentalité ?
4: Moi, je dirais qu'il y a peut-être un manque d'accueil spontané, c'est-à-dire que vraiment un lieu où on peut vraiment spontanément venir parler de sa parentalité sans rentrer par une porte nous TND, ou vraiment d'avoir un lieu d'accueil, un lieu d'écoute vraiment sur la parentalité et même sur les thématiques. On voit là, par exemple, il y a beaucoup de choses sur les écrans. Enfin, voilà, comment on gère les écrans, sur des thématiques qui sont aussi très très global et très d'actualité, d'avoir juste une porte d'entrée un petit peu assez rapide. Je trouve que ça manque un petit peu d'avoir cette visibilité là.
3: C'est aussi pour ça qu'on aimerait avoir vraiment une permanence.
2: Oui, un lieu ressource auquel on pense tout de suite.
3: Exactement, parce que on accompagne aussi vraiment sur toutes ces thématiques là, et peut-être que ce qui manque, c'est peut-être le lien avec les professionnels. Donc l'idée, c'est l'objectif de cette année de pouvoir développer les partenariats aussi un peu plus sur le Vercors et auprès des professionnels du territoire pour que tous les parents du secteur puissent savoir qu'ils peuvent être accompagnés. Beaucoup de parents ne savent pas, en fait, ne connaissent pas.
2: Donc aussi de la communication, peut-être un accès à l'information.
3: Tout à fait.
2: Eh bien, merci beaucoup à toutes les deux. Donc, je rappelle Coco Chaffard-Kowaleski, directrice de l'association Naître et Grandir en Confiance, était avec nous aujourd'hui, ainsi que Marie-Lise Gauthier, coprésidente de l'association Grandir Ensemble Royan-Vercors. Et je vous propose, si vous souhaitez vous éclipser, merci beaucoup pour ces échanges.
4: Merci à vous.
2: On va se dire au revoir au micro, merci. Et puis moi, je vais vous proposer, juste pour terminer brièvement, un petit récapitulatif, donc je le disais, des différents acteurs et des différentes ressources qu'on peut trouver sur le territoire. Alors tout d'abord, les acteurs un petit peu institutionnels, les structures. Donc moi, ce que j'ai trouvé, c'est que c'était la CAF qui finançait quand même beaucoup de choses sur le territoire avec sa feuille de route sur la parentalité, et qu'elle travaillait donc avec la communauté de communes Royan-Vercors pour favoriser l'accès des familles aux différentes actions qui existent et pour donc diversifier le maillage en actions parentalité et conforter les partenariats entre les acteurs de la parentalité. Il existe également des structures de santé, on en parlait tout à l'heure, la PMI, qui est la protection maternelle et infantile. Donc c'est un service public de prévention qui est géré par le département de la Drôme et qui s'adresse aux enfants de 0 à 6 ans, avec notamment des propositions d'ateliers individuels mais aussi collectifs et de l'accompagnement à la parentalité. Et à noter que la PMI s'adresse bien à toutes les familles, donc pas seulement aux familles entre guillemets en difficulté.
3: Merci par là.
2: Également les maisons de santé, donc comme la maison de santé de Saint-Jean, qui propose des ateliers, donc toujours en lien avec la parentalité, et qui a notamment organisé en septembre dernier un grand forum périnatalité sur les thématiques donc de la parentalité, de la petite enfance, avec différents stands donc qui portaient notamment sur l'alimentation et l'allaitement, les modes de garde, le développement et la motricité, la grossesse ou encore la santé mentale des parents. Et également, je crois, un événement d'ailleurs qu'on peut vous mentionner dans une autre maison de santé, c'est la maison de santé Vertaco Sud Santé à La Chapelle. Marie-Lise, si tu peux nous expliquer ce qu'ils organisent.
4: Alors, c'est un atelier qui s'appelle Entre parents et qui est organisé donc aujourd'hui, ce soir à 19h30 à la maison de santé à La Chapelle en Vercors. Donc, c'est organisé par une médecin, une kiné et une infirmière. Donc, voilà, pour échanger, écouter et souffler. Donc, il y aura je crois plusieurs rencontres, mais la première rencontre est ce soir à La Chapelle en Vercors.
2: Ce jeudi, donc 4 juin à La Chapelle. Merci beaucoup Marie-Lise. Et donc, pour continuer un petit peu ce récapitulatif, je voulais parler aussi des professionnels de la petite enfance, puisqu'il y a 3 crèches sur le territoire, donc la Ribambelle à Saint-Jean, les Vercoquins à Saint-Julien et les Pioux à Saint-Laurent. Également le lieu d'accueil parents-enfants, le LAEP, donc Berlingot, dont on parlait tout à l'heure, qui fait des permanences donc à Saint-Jean, à Saint-Laurent. Donc pour les enfants de 0 à 3 ans qui doivent être accompagnés d'un adulte référent. Également le relais petite enfance qui est un lieu d'information donc pour tous les parents à la recherche d'un mode de garde individuel ou collectif et qui accompagne également les parents dans leur rôle d'employeur, donc avec les assistantes maternelles, ça peut être parfois un peu complexe. Également à vous signaler les EVS, les espaces de vie sociale comme Vertapop ou Active Royan qui s'adressent plutôt donc aux adolescents. Le centre social La Paz, on en parlait tout à l'heure, donc qui propose avec son projet famille différentes actions à destination des parents et des familles, comme la journée Être parent, ça se bricole, des soirées conférences, débats ou encore des animations. Et d'ailleurs, je vous signale toujours dans le côté actualité qu'il y a un groupe de parole entre parents qui vient d'être lancé. Donc la première réunion a eu lieu en avril et l'idée c'est de faire du soutien entre pairs, donc de proposer un espace de parole entre parents qui rencontrent des difficultés avec leurs enfants. Également quelques ressources numériques à vous donner avec des podcasts, ceux de l'émission radio Parentalité Mon Amour, donc une émission destinée aux parents, qui est enregistrée en direct sur Radio Méga, mais qui est ensuite rediffusée notamment donc, sur Radio Royan, et donc qui aborde différents sujets concernant les parents dans 5 émissions annuelles. Et je vous lis quelques titres des derniers podcasts pour vous donner une idée. Donc c'est Parentalité et Handicap, La place du grand-parent dans la famille, L'arrivée de l'enfant dans la famille, ou encore un sujet d'actualité, vacances scolaires et famille, quelle organisation. Il y a également les podcasts Osons l'intime, c'est une chronique bénévole que vous pouvez retrouver sur les ondes de Radio Royan, où des membres du collectif Féminin Naissance Royan Vercors abordent donc notamment des sujets qui sont liés à la naissance et à la parentalité, donc par exemple le sommeil du bébé, le parentage proximal, la pression parentale, le postpartum ou encore les violences éducatives ordinaires. À noter que vous pouvez réécouter donc toutes ces chroniques Osons l'intime sur radioroyan.fr et retrouver donc le lien vers ce collectif Féminin Naissance Royan Vercors. Il y a également le dispositif Les Promeneurs du Net Parentalité, donc, qui regroupe des professionnels issus de différentes structures du secteur éducatif, socioculturel, médico-social, etc. Donc, qui interviennent auprès des parents sur le territoire drômois et qui vont être là à la fois en présentiel donc dans leur structure, mais également sur l'espace numérique pour répondre aux interrogations des parents. Enfin, les associations. Donc, on parlait de vos deux associations, Naître et Grandir en Confiance et Grandir Ensemble Royan Vercors. Mais également, je vous le signale, une association qui s'appelle l'association Super Maman et que nous avons donc fait un zoom sur cette association lors d'une précédente émission de Micro-Ondes. C'est une association qui propose un soutien aux mamans pendant leur postpartum. Et donc, c'est un réseau de bénévoles qui vient soutenir les jeunes mères par un repas fait maison ou un temps de discussion donc, dans ce temps du postpartum. Et vous pouvez réécouter donc, pour tous les détails l'émission sur radioroyan.fr. Et enfin, quelques projets spéciaux. On en parlait tout à l'heure donc, du répit nocturne à la crèche des Vercoquins qui existe depuis janvier 2025. Donc, c'est une crèche qui est à Saint-Julien en Vercors et qui propose pour les parents épuisés donc, ce répit nocturne sur prescription d'un professionnel médico-social. Ils peuvent accueillir jusqu'à 6 enfants le 3e jeudi du mois. Et pareil, pour les détails, vous pouvez vous rendre sur radioroyan.fr et retrouver l'interview. Enfin, là, il y a aussi le point d'accueil écoute jeune, donc plutôt pour les adolescents, le PAEJ, qui est installé depuis janvier 2026, c'est tout récent, dans les 2 collèges donc, de la communauté de communes Royan-Vercors pour accueillir la parole des jeunes, donc avec des éducateurs spécialisés présents, mais c'est également à destination des parents. Et à noter que la communauté de communes a récemment organisé d'ailleurs un café des partenaires donc, sur le territoire, sur ce thème de la parentalité, qui visait à dresser un état des lieux donc, de ce qui existe en termes de services et d'actions, et à répertorier éventuellement les besoins des familles. Donc c'était un événement qui était destiné aux professionnels, mais donc qui pourra peut-être déboucher sur la mise en place de nouveaux outils. Et je vous propose maintenant de terminer l'émission par un petit agenda. Désolée, la transition est rapide, mais il est tard, donc il est déjà 1h. On termine tout de suite par l'agenda de cette fin de semaine qui est concocté par Céline. Gaëlle, si tu veux.
0: Bonjour à tous, bonjour à toutes, bienvenue dans cet agenda pour cette première semaine du mois de juin sur nos territoires Royan, Vercors et Sud-Grésivaudan. On commence avec l'Arsolite et l'accueil de la compagnie des Lisières en résidence de création du 2 au 6 juin, toute cette semaine, et trois représentations qui auront lieu les 5 et 6 juin autour du travail des usines, des ouvrières, ça s'appelle de canaux en usine sur les traces des ouvrières. On écoute un extrait de l'interview réalisée par Patrice à ce sujet.
1: On déambule dans le site, on emmène les spectateurs dans plusieurs points où se jouent des scènes de ces vies d'ouvrières, à la fois au foyer mais aussi au travail, et tout dans leur quotidien, au foyer, dans leur questionnement, leur lutte aussi potentielle. Voilà, en général, on a une jauge à peu près d'une soixantaine, 70 personnes, parce que ça demande une certaine proximité, une certaine intimité. Donc, en fait, c'est du spectacle vivant en espace public. On s'en est rendu compte récemment, mais voilà, c'est prendre possession de lieux à forte mémoire industrielle féminine pour en raconter l'histoire par le prisme des femmes, quoi.
5: Qu'est-ce qui pourra justement donner un fil conducteur à ce quotidien, on peut l'imaginer, assez pénible, des femmes au jour le jour? Il y a plusieurs aspects comme ça du métier d'ouvrière et de leur vie de par ailleurs.
1: Tout à fait, ça peut... Ça peut être par exemple des histoires de quand je me souviens qu'il s'est passé tel événement. Je vais pas en dire trop parce que sinon on rentrerait dans la pièce. Mais ça peut être des petites anecdotes du quotidien qui vont être sur une des créations. C'est à la cartoucherie par exemple, c'était la sonnerie de l'usine qui faisait arriver toutes les ouvrières en même temps, donc cette espèce de course effrénée, cette masse qui arrivait à l'usine. Ça, c'est un exemple de petite anecdote qu'on peut retirer des archives ou des témoignages, qui sont autant de moments en fait on va dire anodins du quotidien de l'histoire, mais qui sont en fait la réalité de la vie de ces femmes à l'époque, quoi.
0: De canaux en usine sur le trace des ouvrières, c'est donc un spectacle déambulatoire, une expérience immersive proposée par la compagnie des Lisières. Il y a trois représentations pour ces balades d'une trentaine de minutes. C'est les 5 et 6 juin. Le vendredi 5, c'est à 18h30. Et le samedi 6, il y a deux horaires possibles, à 10h et à 18h30. Rendez-vous donc à l'Arsolite pour ces balades de théâtre, de musique et de chansons qui s'entremêlent pour vivre une expérience singulière. C'est à partir de 12 ans et, comme vous l'avez entendu, une jauge limitée à jusqu'à 60 personnes. Sachez également que des bornes d'écoute seront installées à l'Arsolite et à la médiathèque de Saint-Jean en Royan. Tout ça, c'est un travail de recherche qui a été mené par la compagnie des Lisières, et bien sûr Radio Royan a fait part, a contribué en proposant des archives des tisseuses et des usines du Royan pour leur travail de recherche. On continue avec une autre proposition pour ce vendredi 5 juin, c'est à Saint-Martin-en-Vercors, ça s'appelle Vaille que vaille. Le voilà, il arrive, sous le grand chapiteau des étoiles, le nouveau spectacle des Azimutés est enfin à votre porte. Poussé par des vents puissants, soufflant des quatre horizons, tissés de fils chatoyants aux accents contrastés, ils sont là, ça se passe à la Grange Ouverte, c'est à partir de 10€, c'est organisé par la compagnie de la Sirène, toutes les informations sont sur leur site, et c'est à partir de 20h30 ce vendredi 5 juin. propositions vendredi soir 5 juin, également à 20h30. Ça se passe un peu plus loin. C'est au café associatif Le Passage à Romans, où il y a un concert de DJ Trop en lien avec le festival des Pas de Côté, un festival organisé notamment par la maison de quartier Saint-Nicolas. Une soirée spéciale avec des musiques festives et dansantes qui permettent d'ouvrir le week-end du festival des Pas de Côté. Rendez-vous donc dès 19h sur place avec une fanfare, puis une lecture et de ce concert festif Au Passage. Et puis, pour continuer votre week-end, sachez que samedi 6 juin, à partir de 15h, le Royan solidaire contre le cancer. Ce sont des randonnées santé à Saint-Jean-Royan, sur les sentiers du Royan. Rendez-vous place du Champ de Mars, et vous pouvez donc participer au tarif de 10€ pour seulement venir contribuer, ou alors 15€ si vous faites les randonnées et vous prenez aussi le repas. Ça se passe donc à partir de 15h et c'est ce samedi 6 juin à Saint-Jean-Royan. Une autre proposition pour ce samedi 6 juin à partir de 19h, c'est la présentation du Festival des Chapelles en Royan-Vercors, un partenaire historique de Radio Royan-Vercors, encore une fois pour cette édition 2026. Et le concert qui vous est présenté ce samedi 6 est gratuit à la salle de la parenthèse. C'est le trio Tetractis avec son programme Une histoire de la musique de chambre de Purcell au tango, qui animera donc cette nouvelle présentation du programme de la 19e édition du festival. Les enfants de la chorale de l'école de musique du Royan-Vercors vous entraîneront dans leur chant, tantôt plein d'espoir, tantôt espiègle et endiablé. Toutes les informations sur le site festivaldeschapelles.fr. Et même chose pour ce 19e édition du Festival des Chapelles en Vercors. Un autre moment de présentation, cette fois sur le plateau à la Chapelle en Vercors. C'est dimanche 7 juin à partir de 15h au Jardin de Ville, gratuit également. Découverte en avant-première de la programmation artistique de cette 19e édition avec le Vertaco Orchestra et sa soixantaine de musiciens pour leur beau projet pédagogique. Et puis pour ce samedi soir 6 juin, il y a également une soirée jeu à la ludothèque de Saint-Laurent-en-Royan, proposée par l'association d'animation de la bibliothèque ludothèque. C'est en accès libre et c'est à partir de 20h. Et puis ce week-end de vendredi 5 à dimanche 7, un événement incontournable maintenant de notre territoire, c'est le Festival du Makistan, un festival de résistance autour des frontières, de la lutte aux frontières et pour le soutien des personnes exilées. C'est l'association Strix qui organise ce festival. C'est au lieu de l'Ancrage à Vassieux en Vercors. Sachez que Radio Royan sera partenaire de ce festival avec notamment des co-plateaux organisé avec Radio Diwa et Radio Saint-Féréol. Et toute la programmation est en ligne. En tout cas, il y a beaucoup d'événements avec des spectacles, des ateliers dès le samedi matin, mais aussi le spectacle de Morora qui sera vendredi soir. Donc pas mal de choses à découvrir à l'Ancrage tout le week-end. Vous pouvez d'ailleurs dormir là-haut. Il y a des possibilités de planter sa tente ou de dormir dans son véhicule. Et on passe au dimanche 7 juin avec plusieurs propositions, notamment chez notre partenaire Le Grand Séchoir, qui est la maison du Pays de la Noix. Dimanche 7 à 16h30, il y a le spectacle de la compagnie Banquette Winslet, Les Folles Vacances de Martine et Jean-Mi. C'est Martine et Jean-Mi, deux trentenaires tout droit sortis des années 70, qui sont en panne avec leurs 4L et leur projet de séjour en camping qui tombe à l'eau. Les Folles Vacances de Martine et Jean-Mi, c'est un spectacle de théâtre de rue musicale immersif et sonore, dont la scénographie s'articule autour d'une authentique 4L et d'ustensiles de camping vintage. Sur un ton décalé et drôle, le spectacle fait revivre au public la saveur de la France de 1969, son insouciance, son vent de changement, ses différences avec le monde actuel. C'est un spectacle en extérieur qui se passe dans les jardins du Grand Séchoir. Ça dure une heure, c'est pour tout public et c'est gratuit. Par contre, le nombre de places est limité. On vous conseille de réserver directement auprès du Grand Séchoir. Et sachez également, toujours au Grand Séchoir, qu'il y a une visite guidée gourmande à 15h30, donc juste avant le spectacle, pour embarquer dans un voyage singulier au cœur du Pays de la Noix. Cette fois, c'est au tarif de 8,50€ plein tarif, ou tarif réduit de 7,50€ et 3,50€ pour les moins de 10 ans, pour cette dégustation de délicieuses saveurs de ce fruit d'exception à la renommée mondiale. Et pour continuer, il y a également la dernière date de la saison au Diapason à Saint-Marcellin. C'est Louane, la chargée de com du Diapason, qui parle de ce spectacle Étrange-Étranger.
6: Un spectacle de cirque qui s'appelle Étrange-Étranger de la compagnie Quilombo et qui sera joué du coup au couvent des Carmes. Donc ça sera le spectacle hors les murs de la saison, accueilli en effet par la CCR 5e saison. Et le propos, on va dire, du spectacle, donc spectacle de cirque assez assez chouette et assez impressionnant, qui sera sur la thématique de, on va dire, de l'autre, de comment on, voilà, des relations qu'on peut avoir aux autres, du regard qu'on peut porter sur l'autre, vraiment voilà, de ces relations entre humains.
0: Donc ça, c'est un spectacle que vous proposez aussi plutôt en jeune public, parce que vous avez mis une jauge à partir de 3 ans.
6: Alors c'est pas du jeune public, c'est qu'il est accessible dès 3 ans, mais il est pas, c'est pas un spectacle qui a été fait ou pensé spécifiquement pour les enfants, mais en tout cas il est assez accessible pour toucher voilà, un maximum de personnes dès 3 ans.
0: Que vous proposez gratuitement et qui dure seulement 40 minutes. Donc c'est aussi en termes de, voilà, pour les parents qui veulent venir avec des enfants ou les adultes qui veulent venir avec des enfants, ça fait un temps de concentration assez modéré. Et c'est un dimanche après-midi. Donc pareil, là, c'est pas trop votre habitude de proposer les choses le dimanche. Mais là, avec l'accueil, avec la 5e saison et le couvent des Carmes, ça vous a donné envie?
6: Exactement. Et j'en profite pour vous dire que, puisque c'est la CCR 5e saison qui, du coup, coordonne ce spectacle, les réservations se feront exceptionnellement auprès d'eux et pas auprès de la billetterie du Diapason.
0: Donc le dimanche 7 juin à 16h. Voilà pour ce co-accueil entre la CCR 5e saison, nos collègues, et le Diapason pour cette dernière date de la saison. Et pour terminer cet agenda, sachez que les maintenant habituels week-ends de chant Sing Me a Song, proposés par Séverine Potvin de la compagnie Les Chouettes Prod, qui propose donc des séances pendant le week-end pour travailler votre prestance scénique si vous rêvez de monter sur scène, ou alors que vous êtes déjà produit mais que vous aimeriez un peu booster votre interprétation. C'est donc un week-end de coaching vocal et scénique qui a lieu donc tout ce week-end. Vous pouvez la contacter pour savoir s'il reste des places, mais en tout cas il y a un concert de restitution à la fin du week-end. Ça se passe donc le 7 juin, ce dimanche à 18h, pour voir les participants et participantes qui ont vécu le week-end de travail scénique et vocal. Voilà pour cet agenda de cette première semaine de juin.
2: Un agenda qui vous était donc proposé par Céline. Et je vous retrouve donc pour terminer cette émission micro-ondes, la nouvelle émission en direct de Radio Royan-Vercors, à écouter sur 93 FM et à réécouter sur notre site internet également, radioroyan.fr. Et c'est une émission qui a lieu donc au studio de Radio Royan-Vercors à Saint-Jean-en-Royan. Et aujourd'hui, on vous proposait une thématique spéciale sur la parentalité en Royan-Vercors, ou plutôt l'accompagnement à la parentalité. Et j'en profite pour remercier une dernière fois nos deux invités du jour qui ont quitté le studio. Il s'agissait de Coco Chaffard-Kowaleski, directrice de l'association Naître et Grandir en Confiance, et de Marie-Lise Gauthier, coprésidente de l'association Grandir Ensemble Royan-Vercors. Merci à Gaëlle pour la technique de cette émission. La semaine prochaine, le jeudi 11 juin, vous retrouverez Charlène au micro. Eh bien, merci beaucoup donc de nous avoir suivis pour cette émission Micro-Ondes. Je vous souhaite à toutes et à tous une très bonne journée. 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

Bienvenue à toutes et à tous, vous êtes sur Radio Royan Vercors et c'est Rock in the Attic. Et pour ce mois de juin, je vous propose comme titre dédicace au Climax Club Légende. Qu'est-ce que le Climax Club Légende ? C'est une salle privée qui se trouve à Riotor, en Haute-Loire. Nous y sommes allés le 30 avril avec Alain, qui avait réservé des billets pour aller voir le groupe californien Robert John and the Wreck. Et là, alors là, j'ai pris un pied énorme, parce que c'est une petite salle privée qui propose 5 concerts par an pour environ 250 personnes. On a un accueil chaleureux et familial. Dès qu'on arrive, on nous demande d'où on vient. On est super bien reçus. Ce sont des passionnés de rock et des gens passionnants. Un endroit magique, une ambiance géniale. Tout pour vivre de bons concerts de rock. Il faut savoir que dans cette salle, ils ont déjà accueilli Sonny White, Tony Joe White, Mick Taylor, Hot Tuna, Wishbone Ash, Beverly Joe Scott et bien d'autres. Tinius After, Dr. Feelgood et Pretty Things, il me semble, aussi.

On arrive en avance, rien n'est fermé, vous êtes accueillis chez l'habitant, vous pouvez rentrer, patienter, même visiter la salle. Là, il y a deux guitares électriques qui sont décorées avec B.B. King, Stevie Ray Vaughan, Jimi Hendrix, plein de grands noms, des photos des artistes qui sont venus. Vraiment, un endroit intimiste, moi j'ai pris un pied énorme. Alors, pour leur rendre hommage, on va passer le groupe qui est passé ce soir-là, c'était Robert John and the Wreck. C'est un groupe californien. Comme m'expliquait Alain, c'est que leur première date en France, c'était à Riotor. Et juste après, c'était Paris, quand même, il faut le faire. Ils vont dégoter des groupes dans des petites salles. Et quand même, choper un groupe californien comme ça, c'est pas fait à n'importe qui. Donc du coup, on va repasser plusieurs albums de Robert John and the Wreck. On va commencer avec Ride into the Right. On écoutera deux morceaux, tout d'abord One of a Kind et ensuite Bring Me Back Home Again. Ensuite, on passera sur l'album Red Moon Rising. On écoutera le morceau Help Yourself. Ensuite, leur dernier album Heartbreak and Last Goodbye. On écoutera deux morceaux Keep Myself Clean et Dark Angel. C'est parti, Robert John and the Wreck.

Robert John and the Wreck, c'est un quintet californien, même si on ressent beaucoup d'influence rock sudiste. Alors, c'est Robert John à la guitare et au chant, un autre très grand guitariste, ensuite un très bon pianiste, organiste, synthétiseur, et puis basse et batterie. Alors, c'était au Climax Club Légende de Ryotor. Ce lieu est magique et passionnant. Voir un groupe comme Robert John and the Wreck le 30 avril fut l'apothéose. Le concert ne pouvait être que

Grandiose. Je dis un immense merci. J'ai vécu quelque chose d'exceptionnel et de profondément rock'n'roll. Cette émission vous est dédiée, le Climax Club Légende. Maintenant, on enchaîne avec du hard rock et un groupe qui se nomme Elegant Weapon. Leur dernier album se nomme Evolution. Alors, Elegant Weapon, on retrouve guitariste Richie Faulkner. Il a joué avec Judas Priest. Le chanteur Ronnie Romero, il a joué avec Rainbow et Michael Schenker. Le batteur Christopher Williams, qui a joué avec Accept. Et le bassiste Dave Rumer, Uriah Heep. Leur deuxième album Evolution, on va écouter les morceaux Evil Eyes, Bridge, Burn et Come Back to Me.

0: Après Elegant Weapon, on va passer sur le dernier album de Joe Jackson. C'est son 21e album studio qui se nomme Hope and Fury. Cet artiste anglais est parfois difficile à suivre tant sa palette musicale est grande. Mais celui-là fait partie de ses grands albums, à mon humble avis. Alors, on va écouter les morceaux Welcome to Burning by Sea, ensuite Doudoudou, et After All This Time, c'est parti.
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Après l'anglais Joe Jackson, on passe sur trois morceaux du dernier album des Américains du groupe Black Keys. Alors, leur album, c'est un album de reprise. L'album se nomme Peaches. Bien sûr, les Black Keys, c'est composé du chanteur et guitariste et producteur Dan Auerbach et du batteur Patrick Carney. Peaches est leur 14e album. Et constitué de ressources, mais bien mis à leur sauce. Alors on va écouter le morceau Stop Hanging Over Me, Tomorrow Night, et on finira par le She Does It Right repris des Dr. Feelgood.

Après les Black Keys, on va enchaîner avec le dernier album des Sheepdogs, groupe de rock canadien. Leur dernier album se nomme Keep Out of the Storm et montre tout leur talent. On peut penser aux bandes, à Crosby, Stills, Nash & Young, mais aussi Creedence, voire Allman Brothers. Mais surtout eux-mêmes, car l'album est excellent. On va écouter les morceaux Nobody But You, Playing All Night Long et Out All Night.

ce Sheep Dogs. Pour finir cette émission, comme d'habitude, on va finir sur du blues avec le dernier album de Blues Corner. Blues Corner, c'est un duo français formé du guitariste, chanteur, compositeur Phil Roman et du clavier harmoniciste Seb Groval. Ils sortent leur deuxième album, double CD, qui rend hommage à toutes les formes de blues, avec aussi des invités prestigieux, Fred Chapelier, Marco Cinelli et Sonny Landres, et aussi des amis, Bruno Dandrimont et Stéphane Filet. On va écouter, l'album se nomme All What We Are, on va écouter les morceaux Set Me Free, Living In My Life, Music Is King, et on finira avec le morceau All What We Are.

Voilà, l'émission se termine. Du coup, ça va être les vacances pendant 2 mois. Donc, juillet et août, vous aurez des rediffusions de Rock in the Attic. Et je vous donne rendez-vous au mois de septembre. Je peux vous dire que peut-être au mois de septembre, on écoutera certainement le dernier album des Rolling Stones qui doit sortir le 7 juillet. Et puis, il y aura d'autres choses. Je vous parlerai certainement du concert que je vais voir le 1er août au Megève Blues Festival où il y a Ali Vénard et Kenny Wayne Shepherd que j'adore, et voilà, et puis il y aura certainement plein d'autres choses. Salut, bye bye et bon été.

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0: Radio Royan vous présente une partie de pêche aujourd'hui en compagnie de monsieur Jean Roux, habitant de Saint-Jean-Royan. C'était au mois de juin 2010. On se retrouve au bord de la Vernaison, non loin de Saint-Agnan en Vercors. La pêche à la mouche sous toutes ses coutures, c'est pour tout de suite une partie de pêche en direct live. Alors nous sommes au bord de la Vernaison, sur la commune de Saint-Agnan-en-Vercors. Et aujourd'hui, ce qui nous intéresse, c'est une partie de pêche avec Monsieur Roux. Bonjour Jean Roux.
1: Bonjour.
0: Alors vous avez eu la gentillesse de nous emmener ici, dans un coin, on pourrait vraiment dire idyllique, peut-être pour le pêcheur, on va en savoir un petit peu plus. Alors vous, la pêche, c'est quelque chose que vous vivez véritablement depuis des décennies. Vous êtes un pêcheur spécialisé dans la pêche à la mouche. Enfin, cette passion pour la pêche, déjà, c'est né avec la mouche. Ça remonte à votre enfance, adolescence ?
1: J'ai commencé à pêcher à la mouche à 15 ans. Bon, au début, je pêchais à différentes méthodes, quoi, la canne au cou, le lancer, le veyron manié. J'avais lu sur des bouquins, la pêche à la mouche, ça m'intéressait. Donc, j'ai vu un très bon pêcheur à la mouche qui actionnait sur la Lyonne, là. Et c'est lui qui m'a donné le déclic de me mettre à la mouche. Alors, je m'y suis mis graduellement, tout doucement, parce qu'à ce moment-là, il n'y avait personne pour vous montrer. Je n'allais pas dans des clubs ni rien. Je me suis appris pratiquement tout seul. Par contre, plus tard, j'ai eu deux leçons de vieilles mains, qu'on dit, quoi, donc de bons pêcheurs à la mouche, qui m'ont donné environ 6 heures de leçons de pêche à la mouche. Autrement, je me suis formé tout seul, aussi bien à la mouche que pour le montage des mouches artificielles.
0: Et pour ce type de pêche, quand on s'y attelle, ensuite, on peut revenir facilement d'où de pêche ou finalement, après, on reste sur cette pêche à la mouche?
1: Non, je crois qu'on ne revient pas aux autres modes de pêche. Hein. C'est celui-là qui est primordial et qui vous prend le plus, quoi. Non, c'est spécial comme pêche, mais bon, c'est tellement gratifiant. Non, on reste sur la pêche à la mouche, bien qu'on arrive à pêcher à autre chose aussi, mais bon, la mouche, c'est ce qui m'intéresse le plus, hein. La mouche artificielle, oui.
0: On va avoir justement l'occasion de le découvrir à travers un petit parcours que vous allez nous faire suivre,
1: oui,
0: sur le bord,
1: voulez,
0: de la Vernaison.
1: Oui. Mmh.
0: Juste avant de partir sur cette magnifique rivière qui peut parfois être un peu impétueuse en bas dans la vallée. Là, elle est d'un calme assez exemplaire. Cette rivière, la Vernaison, elle prend sa source où ?
1: La Vernaison prend sa source au col du Rousset, à environ 1000 mètres d'altitude. Là où on est en ce moment, sur Saint-Agnan, c'est un peu plus bas, quoi.
0: Mais d'accord, on n'est pas très loin de la source, finalement, ici.
1: Non, pas très loin, non. Et c'est une très jolie rivière. Elle se jette dans la Bourne, en dessous du pont Picard. Et c'est une rivière à peu près de 400 mètres de moyenne de largeur. Le fond est gravier, sable, calcaire, que comme arbre, vous avez du saule, vous avez des joncs par endroit, moins sur Saint-Agnan, mais légèrement plus bas, il y a des parties de joncs. Et c'est une rivière qui contient uniquement de la truite et des écrevisses.
0: Des écrevisses, on peut encore en trouver dans cette rivière?
1: Je pense qu'il peut en rester quelques-unes. Avant, il y en avait beaucoup, mais elles ont été un peu détruites, quoi, bien sûr. Par contre, l'écrevisse, il y a eu une réintroduction sur l'Adouin. C'est une rivière qui descend de Tourtre et qui se jette dans la Vernaison. Et en plus, vous avez une autre petite rivière qui s'appelle le Buèche, qui tombe aussi dans la Vernaison, un peu plus bas que là où nous sommes.
0: Voilà, c'est ce qui vous importait d'ailleurs ce matin quand on est monté, après donc la résurgence de ces deux rivières, voir un petit peu l'état, le niveau de la Vernaison, pour appréhender ensuite, plus au-dessus, comment ça va se dérouler pour la pêche. Il ne faut pas que ce soit trop.
1: Non, il ne faut pas qu'il y ait trop d'eau, mais là le niveau est excellent aujourd'hui. Le niveau est légèrement un peu plus haut que l'été, mais il est très bien le niveau aujourd'hui. Normalement, puis on a un temps formidable parce qu'il est couvert. Et en ce moment, on se trouve en plein dans la mouche de mai. Alors donc, on est venu ici aussi beaucoup pour la mouche de mai, parce que c'est une rivière qui est excellente pour la mouche de mai. Par contre, vous allez dans d'autres rivières, la Lyonne, le Cholet et tout, même la Bourne, c'est pas la rivière idéale pour la mouche de mai. Mais la Vernaison, et sur toute sa longueur, elle est très bonne, la mouche de mai.
0: D'accord,
1: et on est en plein dedans en ce moment.
0: Ah, oui. Même si on est en juin, c'est la mouche de mai qui est d'actualité.
1: Oui, on dit la mouche de mai, mais bien souvent, elle commence pas bien avant le 15 mai. Et elle dure jusqu'à la fin juin, mais ça c'est relatif suivant les rivières. Dans la France, il y a d'autres rivières qui sont réputées pour la mouche de mai, ça peut varier un peu aussi. Alors à quelques semaines près, on ne peut pas bien dire, mais ici, là, on est en plein dedans. Là.
0: D'accord.
1: Là, c'est le bon moment.
0: Bien, nous allons commencer à arpenter le bord de la rivière pour essayer de comprendre déjà un peu comment ça fonctionne, hein, avant de lancer la mouche dans l'eau, voir un petit peu les mœurs, les truites. Hein. Puis bien les aptitudes à avoir pour pêcher au mieux.
1: Voilà, je vais vous donner des informations pour tout ça. Oui.

0: La vernaison, comme vous le disiez il y a quelques instants, elle recèle des truites sauvages particulièrement.
1: Oui, c'est des truites sauvages ici. Hein. En principe, ils font pas de lâcher, sauf pour la fête de la pêche, mais pas là où on est actuellement. Quoi. Là, ils lâchent quelques surdensitaires pour les pêcheurs amateurs ou les enfants. Hein. Mais autrement, il n'y a que la truite sauvage, là, hein, donc de la fario. Hein.
0: Alors, on refait un petit point sur la Vernaison. C'est une rivière que vous affectionnez particulièrement.
1: Hein. Ah oui, j'aime bien venir ici. Je vais vous dire pourquoi. Parce que ici, bon, on n'est pas là pour prendre du poisson, mais au moins, quand on vient, on touche les truites à la mouche plus que dans les autres rivières. Parce que la truite en ruisseau, si elle est dehors, elle est moins regardante sur les mouches. Donc, et puis il y a beaucoup de petites aussi, il faut le reconnaître, mais même des jolis poissons. Mais on arrive à toucher du poisson. Donc, autant pêcher à la mouche et se faire plaisir, quitte à relâcher le poisson. Quoi. Alors là, je voudrais vous donner des informations au niveau du matériel. Alors, comme canne, en principe, il faut prendre une canne en carbone de 8 pieds et demi, ce qui correspond environ à 2,60 m. Dans ce petit ruisseau, on peut actionner évidemment avec des cannes plus petites, même 7 pieds, ça serait bien. Mais bon, avec une 8 pieds et demi, moi j'ai deux 8 pieds et demi, je passe de partout. Hein. Parce que là, les longs lancers sont rares et la plupart des poissons se prennent entre 5 et 8 mètres. On les prend assez près. De toute façon, dans n'importe quelle rivière, un poisson doit être pêché le plus près possible, pour la bonne raison que moins il y a de lignes sur l'eau, plus efficace sera le ferrage. Alors l'art consiste à approcher votre poisson sans qu'il vous voie, mais cela ne s'apprend pas dans les livres. Je vais vous parler aussi de bas de ligne. En ruisseau, les petites rivières, il faut un bas de ligne court, c'est-à-dire maximum la longueur de la canne. Hein. Il ne faut pas prendre plus long. Inutile de pêcher fin, en 14 centièmes, c'est suffisant. En bas de ligne de 14 centièmes, c'est suffisant. Car la truite est moins regardante qu'en grande rivière, bien sûr. Alors là, je conseille un bas de ligne en queue de drap, c'est-à-dire que le diamètre de ce bas de ligne va en décroissant. Et plus gros en haut et plus fin, vers la mouche. Il n'a pratiquement pas de nœud ou à la rigueur un seul. C'est important parce que quelquefois en ruisseau, on pose son bas de ligne sur les rives, sur une branche et tout. Donc s'il y a des nœuds, quand vous retirez votre bas de ligne, ça accroche. Donc il vaut mieux qu'il y ait le moins de nœuds possible. Hein. Alors comme ligne, il vous faudrait prendre une double fuseau. Alors on dit ligne, c'est parce que bien souvent les lignes sont faites avec du plastique. Hein. Alors vous avez dans ces lignes en plastique, vous avez une lame en dacron et tout autour il y a plein des bulles d'air et dessus vous avez un revêtement extra lisse. Par contre, il existe aussi des soies. Alors la soie, c'est une ligne qui est faite en soie naturelle. Et elle est imprégnée avec de l'huile de lin, plusieurs couches d'huile de lin. Donc elle a une densité moindre, elle perce mieux le vent, mais il faut beaucoup d'entretien. Il faut la graisser en cours de pêche et tout, la faire sécher quand on revient de la maison. Parce que la ligne synthétique que je vous parle, il n'y a pas besoin ni de sécher ni rien du tout, c'est un avantage. Les deux ont des avantages et des inconvénients.
0: C'est la nouvelle génération à la ligne synthétique.
1: Oui, mais maintenant, tout le monde pêche pratiquement avec des lignes synthétiques. Bon. Alors, comme moulinet, je vous conseille un moulinet manuel non démultiplié. C'est-à-dire que c'est le plus simple et c'est le plus efficace. Il y a quelques rouages, tout. On met une goutte d'huile et il fonctionne toujours très bien parce qu'il y en a qui veulent pêcher avec des moulinets automatiques. D'abord, ça équilibre mal les cannes en carbone qui sont très légères. Et un moulinet automatique, si vous prenez une grosse truite, il va vous prendre tout votre fil et ça va bander le ressort. Donc quand il sera bandé au maximum, vous ne pouvez plus allonger votre ligne, donc risque de casse. Et puis moi je ne le conseille pas du tout, hein, le moulinet automatique. Hein. Je conseille le moulinet manuel. Alors bon, vous le prenez assez léger, pas plus de 120 grammes, maximum 130 grammes. Voilà, et là-dessus, avec un frein progressif indéréglable, si possible. Par contre, je conseille aussi, là c'est pour le matériel, mais alors une épuisette. Parce qu'une canne à mouche, c'est pas fait pour lever du poisson qui est trop lourd. C'est pour l'amener à vous, et après vous servez d'une épuisette pour l'épuiser.
0: D'accord.
1: Voilà. Alors là, je la conseille à marche télescopique, environ 1,20 m de long, cerceau ovale, et qui se replie sur le manche. Voilà, pour l'épuisette, c'est très, très intéressant à savoir qu'il faut une épuisette quand même.
0: Et puis enfin, les mouches.
1: Oui, on peut parler des mouches, bien sûr. Alors, un petit ruisseau, la truite n'est pas très regardante, mais ça fait rien quand même. Il faut avoir au moins 400 mouches différentes pour pêcher. Alors là, pour la mouche de mai, bon, il vous faut des mouches de mai, bien sûr, si ce jour-là, elles veulent ça. Ou alors, vous avez d'autres mouches, des sages aussi. Des sages, c'est bon aussi. Ou des tricolores, qui sont montés en palmaire. Mais les connaisseurs verront de quoi je parle. Mais je vous dis, là, les mouches passent bien en petit ruisseau. Hein. La truite ne regarde pas trop. Par contre, quand on pêche d'autres rivières, c'est différent. Hein.
0: Alors vous, monsieur Roux, vous faites vos mouches personnellement.
1: Oui, oui.
0: Mais sinon, on peut en trouver toutes faites dans le commerce. C'est facile de se faire aiguiller également par rapport à la mouche qu'il faut. Ça, après, ça dépend aussi un petit peu des commerçants. Mais...
1: Voilà, bon, les commerçants, ils vont avoir toujours des mouches, hein, même si elles ne conviennent pas forcément à ce que vous voulez faire. Bon. Moi, je fabrique toutes mes mouches. Alors actuellement, j'en fabrique à peu près 65 modèles différents, mouches sèches. Ouais. Hein. Par contre, je fabrique aussi des mouches noyées et des nymphes.
0: D'accord.
1: Parce que la pêche à la nymphe, ça complète la mouche sèche. C'est-à-dire qu'il y a voilà ce qui se passe. Au fond de l'eau, vous avez des larvules qui restent en gestation pendant un an ou deux. Après, ces larvules, elles veulent éclore, donc elles montent en surface et la truite prend des fois ces larvules et qui se transforment en larves en montant à fond, à mi-eau ou en surface. Alors si la truite prend en surface ces larves-là, c'est assez compliqué parce qu'on se croit qu'elles prennent des mouches sèches et bien souvent elles prennent la nymphe.
0: Ah oui.
1: Et si vous ne pêchez pas en nymphe à ce moment-là, vous ne faites rien. Alors vous voyez, c'est quand même compliqué la pêche à la mouche. Hein.
0: Deux choses. La première, d'une part, vous parliez d'une soixantaine de mouches que vous avez confectionnées. Ça veut dire qu'il y a 60 configurations différentes.
1: Oula, il y en a bien plus que ça.
0: Ah, il y en a encore
1: milliers,
0: plus que ça. D'accord.
1: Des milliers.
0: Par rapport à la mouche qu'il faut utiliser.
1: Il y a des milliers. Il y a des pêcheurs à la mouche. Moi, je ne suis pas pour parce qu'ils viennent avec les pleines poches de mouches.
0: D'accord.
1: Il y en a qui se déplacent avec plus de 1000 mouches hein, sur eux.
0: Et puis ils savent quelle mouche prendre à quel moment. Enfin, après, bon, c'est un
1: petit peu... Oui, ils savent ou ils ne savent pas. Mais bon, il ne faut pas exagérer non plus. Hein. Ça fait trop de mouches, d'après moi. Hein.
0: Mais bon, parce déjà, avec quelques dizaines de mouches, on peut...
1: Voilà, avec une dizaine de mouches, vous pouvez passer un peu actionner de partout. Hein.
0: Ouais.
1: Bon, c'est sûr que le gros problème des mouches qui marchent, il y en a qui vont marcher à 80%, d'autres à 50%, d'autres à 40%, d'autres à 30%. Mmh. Alors, si vous avez beaucoup de mouches, si un jour... elles prennent avec le 1% que vous avez sur vous et que vous n'avez pas. Par exemple, je parle des fourmis ailées, par exemple. Si vous n'avez pas de fourmis ailées, le jour qu'il y a une retombée de fourmis ailées, la truite ne prendra que ça. Mmh. Vous voyez, c'est pour vous donner un ordre qu'il faut quand même avoir un choix. Mais bon, celui-là qui commence à la mouche, il n'y a pas besoin d'avoir tant des mouches, hein, 400 mouches, en différentes grosseurs, par contre. Mmh. En différentes grosseurs. Parce que la truite, elle est sensible aussi à la grosseur de la mouche. Hein.
0: D'accord. Et enfin, une chose que l'on n'a pas évoquée, c'est le coût d'un équipement du pêcheur à la mouche. Qu'est-ce que ça représente pour quelqu'un qui débute, par exemple?
1: Oui, alors maintenant, c'est bien plus abordable. Moi, quand j'ai commencé, c'était très cher. Hein. Maintenant, vous trouvez une bonne canne avec, disons, 80 euros. Hein. 70-80 euros. Le moulinet, on va dire, 30, à partir de 30 euros. Une ligne, on dit soie ou ligne, oui. Synthétique, là, il y en a de moins cher et des plus chers. Mais bon, il faut y mettre quand même, je pense, 40 euros. Hein. 40 euros, oui. Alors, bon, si vous achetez vos mouches, les mouches, par contre, c'est assez cher. Hein. La moindre mouche va vous faire 1 euro hein, ou plus. Hein. Ouais. Alors, quand on les fabrique, ça, bien sûr, je ne conseille pas à quelqu'un de fabriquer ses mouches si c'est pour en faire que quelques-unes. Parce qu'il faut un investissement certain, il faut un étau, il faut des dizaines de sortes de fils, beaucoup d'hameçons différents. Donc, si c'est à long terme, oui, vous pouvez investir dans le montage. Mais autrement, je déconseille le montage si c'est pour faire que quelques mouches. Ça coûterait trop cher.
0: Donc, en gros, il faut compter 200 euros pour quelqu'un qui souhaite s'équiper de manière convenable.
1: Oui, à peu près, oui. Oui, oui. Mmh. Oui. À peu près, oui. Mmh.
0: Et puis après, il n'y a plus de limite de prix pour ceux qui souhaitent se perfectionner, après, bon, avoir du matériel très léger, etc.
1: Voilà, ouais, ouais. Après, bon, c'est au fur et à mesure que vous pêchez, si vous êtes mordu par la pêche, aussi bien vous allez acheter des cannes de plus chères, plus performantes, hein, en tout, hein, même en ligne, hein, c'est sûr.
0: D'accord.

0: On peut en savoir quelques-uns?
1: Oui, oui, bah je vais vous en citer quelques-uns, un peu de mémoire, quoi. Bon, j'ai le premier, par exemple, les cheveux qui frisent et les rhumatismes qui se réveillent lorsque le temps est à la pluie, nervosité quand le temps est à l'orage, les animaux, les hommes. Hein. Ouais. Bon, si les poules restent sous la pluie, celle-ci n'est pas de sitôt finie. En revanche, si elle s'abrite dans le poulailler dès les premières gouttes, l'averse sera de courte durée. C'est toutes des choses qu'il faut savoir. Il y en a encore d'autres, par exemple, les canards battent des ailes et plongent fréquemment sans raison apparente quand une pluie durable arrive. La pomme de pin et s'écaille, timide, et les écailles timidement écartées pour un crachin, franchement ouvertes pour une bonne averse. Il y a encore autre chose, là, le pissenlit se referme avant la pluie. Le chardon, le souci aussi. Paradoxalement, le trèfle s'ouvre. On ne connaît pas d'explication. La luzerne se redresse quand la pluie est proche. Par beau temps annoncé, les moustiques et les moucherons volent et tourbillonnent en colonne, surtout au coucher du soleil. Avant un orage, en revanche, les mouches et les taons deviennent plus nombreux et surtout plus agressifs. Le dicton l'affirme, hirondelle vole en haut, le temps sera beau. Hirondelle vole en bas, bientôt il pleuvra. Il y en a encore d'autres, par exemple. La pluie arrive si les chevaux reniflent bruyamment, si les vaches se lèchent. De l'orage est en vue si les chevaux grattent le sol de leurs sabots et quand les vaches meuglent dans les pâturages. Avant la pluie, les moineaux se couvrent de poussière ou se baignent dans les flaques en pépiant. Les grives et les martinets crient. Il va faire beau si le rouge-gorge chante le matin. Si le rouge-gorge et les pinsons s'approchent des habitations, c'est signe de neige. Je vais vous en citer encore. Le peuplier bruisse fortement et montre le revers argenté de ses feuilles juste avant les averses orageuses. Quand les mouches piquent, l'orage n'est pas loin. Araignée du matin, chagrin. Car l'araignée n'aimant pas la rosée du matin reste au fond de son trou. Or, la rosée matinale se produit par temps calme, en conditions anticycloniques, donc si l'on ne voit pas l'araignée le matin, le temps sera beau. Si on la voit, la perturbation n'est pas loin. Vous voyez, et comme ça, il y en a encore plein d'états, quoi.
0: C'est un véritable poème, cette suite de dictons. Il y a des choses que vous avez observées, vous aussi.
1: Oui, bien sûr, oui. Hein? Oui, bien sûr. Tout ce que je vous ai cité, là, je l'ai observé dans la nature.
0: Ça, ça se vérifie.
1: C'est la vérité. Ça se vérifie toujours, oui, c'est sûr. Il y en a plein d'autres, mais bon, de mémoire, je les ai pas bien en mémoire, quoi, mais il y en a plein d'autres. Hein.
0: En tout cas, les conditions aujourd'hui semblent favorables pour commencer une pêche sans trop s'inquiéter des prévisions météo. En ce moment, ce n'est pas forcément évident, mais aujourd'hui,
1: aujourd'hui, ça semble favorable. Je vais vous dire pourquoi, parce que le temps est couvert. Donc, les éclosions d'insectes se produisent bien moins par temps clair. Pourquoi? Parce que les éphémères, je cite les éphémères, ont les yeux lucifuges, c'est-à-dire qu'ils n'aiment pas la clarté, donc ils restent planqués, si on veut, cachés sous les feuilles. Et c'est meilleur aujourd'hui que le temps n'est pas clair, quoi. D'accord. Normalement, on devrait avoir des éclosions dans la journée. Et même peut-être des mouches de mai, on est venu un peu pour ça. Et on actionnera la mouche de mai un peu plus tard si on en voit.
0: Bon, maintenant, il s'agit pour nous de mettre l'équipement en marche, le moulinet, commencer à
1: piquer la canne, ça. On a tout ça.
0: Et puis observer un petit peu comment vous faites pour vous préparer.
1: Oui, voilà. Et puis après, on va rentrer en action dans la rivière. Hein. Je pense que ça sera bon aujourd'hui. Le temps est favorable maintenant. Tout est aléatoire, mais bon, on va voir. Hein.
0: Bien, c'est parti.

0: Alors, c'est donc un mouvement assez athlétique, très artistique hein, que vous faites, monsieur Roux.
1: Ah oui, la pêche à la mouche, c'est un peu comme un prestidigitateur. Ouais. C'est la manière de donner qui fait le poisson. Oui, c'est... Il faut être habile, quoi, bien sûr, hein, c'est long à apprendre. Hein. Ouais. Moi, je pêche depuis l'âge de 15 ans, alors...
0: Et petit à petit, après, on apprend cette fluidité dans le mouvement, là, pour... C'est vraiment joli.
1: Oui, c'est joli, oui, mais bon... C'est ce qui fait, justement, que les gens vous regardent, parce que...

0: si vous avez un joli geste, tout, de la précision et tout, c'est très joli. Hein, ouais. C'est la plus jolie des pêches, quoi. Mmh. C'est pas la plus efficace, mais bon, c'est la plus jolie, quoi. On est obligé de reconnaître. Hein. Là, pour le moment, là, j'ai commencé à faire un petit courant. Là, apparemment, il n'y a rien dehors. Aucune truite n'a monté. Mais bon, on va voir un peu plus haut. Hein.
1: Voilà, c'est juste le début du parcours. L'eau voilà. Est assez calme, il n'y a pas trop d'eau, ça vous semble
0: non,
1: bien.
0: Non, non, c'est l'idéal. Hein, tant un niveau comme ça, c'est l'idéal. Hein. On va remonter encore un petit peu. On va essayer de prendre une truite. Hein. On va voir.

0: Ah, ça, c'est une partie de la Vernaison que vous connaissez bien, monsieur.
1: Oui, oui, je connais très bien. Là, je viens souvent pêcher la mouche, parce que bon, là, au moins, on prend des fois pas mal de truites, maille ou pas maille, quoi, mais bon, on se fait plaisir, quoi. Et là, pour le moment, ça donne rien du tout. J'ai vu aucune truite qui n'a monté sur ma mouche. Est-ce que le temps se perturbe? Je sais pas. C'est bizarre.
0: Est-ce qu'on peut perdre, comme la cuillère, on peut perdre la mouche quand on pêche? C'est possible, quand elle s'accroche, de casser facilement?
1: Ah oui, bien sûr, oui. Mais bon, on arrive souvent à la récupérer. Ouais. Mais oui, on peut laisser des mouches, hein. Mais ça, c'est pas le problème. Moi, je les fabrique, alors donc, c'est pas un gros problème pour moi. Hein. Mais oui, oui, des fois, on en laisse, hein. Mais bon, on arrive des fois à se décrocher, comme la rivière n'est pas très large, avec la canne, en secouant la canne, on arrive à se décrocher, à part dans des coins un peu impossibles. Hein. Donc on ne peut pas descendre dans la rivière. Mais oui, mais ça arrive, mais bon, on en laisse très peu finalement quand on sait pêcher. Hein. Par contre, un petit ruisseau comme ça, c'est la pêche à la mouche la plus difficile. Parce qu'il y a beaucoup de branches, tout, il faut être super précis. Mais si on veut taper du poisson, il faut des fois lancer la mouche à des endroits un peu impossibles, quoi, que personne n'ose la lancer, mais bon, c'est des fois là que le poisson est, hein, puisqu'il a pas été, il n'est pas sollicité dans des coins comme ça. Mais là, oui, là, pour le moment, j'ai vu aucune truite dehors, je ne sais pas. On va voir, on va monter encore un petit peu, et on va voir, aussi bien plus haut, ça sera bon, mais pour le moment, il n'y a aucune truite qui n'a monté sur ma mouche. Pourtant, là, on a fait des courants, là, on va voir un peu plus haut.

0: je vais y aller voir. Hein. Comme ça, on verra le niveau à mes bottes, voir si vous passez. Hein. C'est bien que ça glisse, hein, faites attention.
1: Je vais faire attention de ne pas glisser. C'est bon. Voilà. Alors dans la pêche, c'est ça, des fois il faut traverser aussi les rivières.
0: Oui, oui, bien sûr. C'est bien, hein. C'est bien, hein.
1: Alors c'est en fait c'est ces grandes bottes qu'on voit. C'est bien pratique quand on voit des rivières comme ça parce qu'on traverse facilement. Voilà.
0: C'est bon.
1: Bon, merci. Donc les cuissardes, c'est bien pratique, effectivement. Faut pas se mouiller les mollets et les pieds.
0: Oui,
1: mais là, ça va, c'est au sec.
0: On va pas actionner là, c'est trop calme. On perd du temps là, pour faire les courants. Oui. C'est meilleur.
1: D'accord, c'est plus approprié pour la mouche, les courants, que
0: oui,
1: de l'eau
0: parce
1: stagnante.
0: Que là, dans les eaux dormantes, comme ça, la truite est très méfiante. Hein. Dans les courants, là, si elle est en position de prendre... on la prend plus facilement. Là, il faut laisser la mouche longtemps sur place, tout. C'est trop aléatoire.
1: Alors, on parle toujours du coup du soir pour la pêche traditionnelle. À la mouche, ça se vérifie pas forcément?
0: Ah, si, si, oui, mais bon, il faut qu'il y ait un coup du soir, c'est-à-dire qu'il faut qu'il y ait des éclosions.
1: Voilà.
0: Il faut que le temps y soit. Si le temps n'y est pas, il n'y a pas d'éclosion. Avec les éphémères, si le temps est pas bon, ils ne veulent pas être emportés par... Quand ils vont se poser pour pondre, ils ne veulent pas être emportés par les flots, tout, par la pluie les gêne et tout pour pondre. Donc, le coup du soir, c'est aléatoire. C'est-à-dire que c'est le soir même qu'on voit si le temps est bon ou pas.
1: D'accord.
0: Là, c'est aléatoire, quoi. Ça peut marcher ou pas.
1: Voilà. En sachant qu'il y a des mouches aussi qui peuvent fonctionner la journée, donc il n'y a pas forcément de notion de coup du soir en pêche à la mouche?
0: Pas forcément, non, non. C'est si le temps n'y est pas, là, il n'y a pas de mouche.
1: Ouais.
0: Non, non, non, ouais. Ça, c'est lié au temps, oui. C'est beaucoup lié au temps. Par contre, s'il y a des mouches, alors là, il y a un coup du soir, mais sur quelle mouche la truite va monter, c'est ça, il faut encore définir ça.
1: Voilà, après, c'est l'œil de l'observateur qui fait le reste.
0: Ah oui, là, c'est plus délicat. Ouais.

0: tomber dehors. Je pense que plus haut, ça sera meilleur. Pas trop de truites qui montent sur les mouches. Alors, est-ce qu'il y a bien des éclosions? Je me pose la question parce que on voit très peu de truites qui montent en surface pour prendre des mouches. Pourtant, ça devrait être bon. Aujourd'hui, il n'y a pas de soleil, rien. On va voir plus haut. Hein. Aussi bien, ça fait un secteur où les truites ne sont pas dehors, puis un peu plus haut, les truites sont peut-être dehors. On va voir.
1: Ça peut avoir une influence, le temps qu'il a fait ces derniers jours, un peu agité,
0: le temps, perturbé. Puis par contre, s'il a plu, que ça troublait l'eau, les truites ont mangé. Alors aussi bien d'un jour ou deux, elles mangent moins. Ça peut venir là parce que je trouve drôle qu'on ne voit pas plus de truites dehors. Hein. Là, j'ai peur que ce soit le problème aujourd'hui. Enfin, on va voir plus haut, on ne sait pas. Hein, mais...
1: Après, est-ce qu'il y a des heures aussi qui sont plus favorables que d'autres pour la pêche à la mouche?
0: Oui, il y a toujours des heures, oui, mais ça c'est relatif au mois de l'année. Hein. Après, ça peut être des fois le matin, l'après-midi, etc., etc., ou le soir. Hein. Mais bon... La mouche, c'est pas une science exacte. Hein. La preuve, aujourd'hui, le temps est favorable, le niveau est très bon. On voit pas d'éclosion. J'ai pas vu monter une seule truite. Il y en a juste une qui a monté sur ma mouche maintenant. On n'en voit point qui monte. Alors, on va essayer de remonter encore un peu. Là, on va pas s'attarder sur cette partie calme parce que ça prend trop du temps. On va chercher des courants. Hein. Au pas.

0: Bienvenue dans votre magazine de reportage sur Radio Royan à portée de voix. Bonjour Marie Génaud.
1: Bonjour Patrice.
0: Merci pour cette visite qui attise notre curiosité concernant une prochaine présentation de projet de territoire avec la Compagnie des Lisières. Marie, vous êtes administratrice et coordinatrice des projets de territoire, c'est bien cela?
1: Sur, oui, tout à fait.
0: On peut dire sur Romans, puisqu'il y a le théâtre de la Courte Échelle qui est bien sûr une structure bien identifiée.
1: Et le territoire romanais, tout à fait. La Courte Échelle est à Romans. On a un petit lieu, un théâtre de 70 places au rez-de-chaussée de la Maison des Associations. Et c'est la Compagnie des Lisières qui dirige le lieu maintenant depuis 2014. Voilà, avec sa directrice artistique Anaïs Serme, avec qui je travaille.
0: Un creuset pour des propositions artistiques, et à cet effet, la Compagnie des Lisières propose prochainement, les 5 et 6 juin, une expérience déambulatoire et immersive à travers l'histoire locale de l'Arsolite, centre d'art basé à Saint-Jean-Royan, mais plus largement autour de la mémoire ouvrière, ou plutôt de la mémoire des ouvrières, pour être un petit peu plus précis. Je vous laisse le soin de, d'ailleurs, nous annoncer l'intitulé très évocateur de cet événement qui a pris racine suite à un travail de recherche sur le territoire, n'est-ce pas ?
1: Tout à fait. Alors, le projet s'appelle De canaux en usine. C'est une sorte de petit événement qui mêle balade artistique et culturelle. On va dans un premier temps visiter les abords des canaux autour de l'Arsolite, qui étaient des canaux nécessaires à l'industrie textile à l'époque. Et ensuite, les spectateurs seront invités à venir voir le spectacle qu'Anaïs a écrit avec l'histoire locale du patrimoine ouvrier féminin, ouvrière du coup, des tisseuses de l'usine Ancessi sur laquelle est basée l'usine de l'Arsolite, réhabilitée en centre d'art, mais qui était une usine qui a fonctionné pendant des années sur le territoire.
0: Voilà, l'usine Ancessi, comme bien d'autres, hein, qui tournaient à cette époque de manière très soutenue. Alors c'est tout d'abord un travail de recherche qui a donné comme ça des éléments à mettre en avant pour cette déambulation dont il sera question.
1: Tout à fait. Alors Anaïs, sa méthode de travail, c'est que quand elle arrive sur des territoires sur lesquels elle va proposer une création originale adaptée au territoire, elle collecte des archives locales. Donc on a récupéré beaucoup de choses auprès de l'Arsolite qui avait fait un gros travail de recherche à son arrivée pour reprendre le bâtiment, l'usine, et un petit livre avec des témoignages d'ouvrières et qui parle de cette époque des usines de textiles. D'une part, et elle s'est basée aussi sur les témoignages que vous aviez pu vous collecter à la radio pour écrire certaines parties du spectacle qui sont totalement adaptées au territoire.
0: Alors c'est ce dont il sera question, retransmettre un peu ces propos par une forme théâtrale.
1: Tout à fait. Les domaines artistiques de la compagnie, c'est le théâtre et la musique. Donc oui, on déambule dans le site, on emmène les spectateurs dans plusieurs points où se jouent des scènes de ces vies d'ouvrières, à la fois au foyer mais aussi au travail, et tout dans leur quotidien, au foyer, dans leur questionnement, leur lutte aussi potentielle. Voilà, en général, on a une jauge à peu près d'une soixantaine, 70 personnes, parce que ça demande une certaine proximité, une certaine intimité. Donc, en fait, c'est du spectacle vivant en espace public. On s'en est rendu compte récemment, mais voilà, c'est prendre possession de lieux à forte mémoire industrielle féminine pour en raconter l'histoire par le prisme des femmes, quoi.
0: Qu'est-ce qui pourra justement donner un fil conducteur à ce quotidien, on peut l'imaginer, assez pénible, des femmes au jour le jour? Il y a plusieurs aspects comme ça du métier d'ouvrière et de leur vie de par ailleurs.
1: Tout à fait, ça peut Ça peut être par exemple des histoires de quand je me souviens qu'il s'est passé tel événement, je vais pas en dire trop parce que sinon on rentrerait dans la pièce, mais ça peut être des petites anecdotes du quotidien qui vont être sur une des créations, c'est à la cartoucherie par exemple, c'était la sonnerie de l'usine qui faisait arriver toutes les ouvrières en même temps, donc cette espèce de course effrénée, cette masse qui arrivait à l'usine, ça c'est un exemple de petite anecdote qu'on peut retirer des archives ou des témoignages qui sont autant de moments en fait on va dire anodins du quotidien de l'histoire, mais qui sont en fait la réalité de la vie de ces femmes à l'époque, quoi.
0: Un spectacle qui pourra concerner globalement un peu tous les publics ou...
1: On recommande plutôt à partir de 10 ans, parce que déjà c'est assez long, ça dure 1h30. Donc pour du jeune public dont nous avons plutôt nous l'habitude par ailleurs, on sait que c'est un peu long. Et puis les sujets, à partir de 10 ans, ça marche 10-12 ans autour de... l'égalité filles-garçons, ce genre de choses, ça marche bien pour ces publics-là aussi.
0: Voilà une forme de restitution, on pourrait dire, en théâtre, et puis également aussi par des témoignages qui seront de manière un peu concomitante proposés au public.
1: L'idée de ce projet un peu d'envergure qu'on mène grâce, je dois le préciser, à des financements européens, le leader... Galter du Dauphiné et ainsi que la région Auvergne-Rhône-Alpes qui nous accompagne et aussi on remercie l'Arsolid d'avoir accepté de nous accueillir et de nous aider sur ce projet. Il y a la visite guidée, le spectacle, et sur le territoire comme trace, on va installer deux bornes d'écoute qui sont des bornes qu'on a pu expérimenter l'année dernière sur un projet précédent sur le territoire à Beaumont-les-Valences et à Clérieux. Les bornes d'écoute seront alimentées par des témoignages qui ont été enregistrés par Radio Royan et qui aussi étaient regroupés dans un petit livre qu'a fait l'association patrimoniale Royan d'hier et d'aujourd'hui. Quatre montages de entre 2 et 4 minutes sur l'histoire de ces femmes, par le prisme du quotidien, du travail, de leur vie, quoi. Les bandes d'écoute seront installées à la médiathèque de Saint-Jean, en Royan, et à l'Arsolid. Donc ça sera pour ce qui est en fixe, et sinon c'est vraiment tout en extérieur, oui, visite guidée et des spectacles.
0: Et ce, s'inscrivant aussi dans un week-end assez thématisé.
1: On est sur le week-end des rendez-vous au jardin à l'Arsolid, qui est un temps de important pour le lieu chaque année. Du coup, on s'inscrit dans cet événement. Les séances auront lieu le vendredi 5 juin à 18h30. Donc là, on a cette fin de journée, un vendredi soir en juin, on espère plutôt un public Saint-Jeannais. Et puis le 6 juin, on joue à 10h et 18h30. Alors les Saint-Jeannais sont bien sûr encore bienvenus, mais on espère aussi élargir un public de passage. Les représentations ne vont pas sans la visite, c'est-à-dire que quand on s'inscrit, on fait ça a beaucoup plus de sens d'avoir ce temps de visite guidée autour des canaux. Ça sera à peu près une trentaine de minutes avec une médiatrice de l'Arsolid qui connaît bien l'histoire des canaux autour du site. Et ensuite, on enchaîne avec le spectacle. Il y aura d'autre part pour la partie musicale. Anaïs a fait constituer un petit chœur une petite dizaine de personnes du territoire qui sont dirigées par Isabelle Gourgue, qui vont reprendre des chants du spectacle, des chants de tisseuses et d'ouvrières et aussi des chants de lutte. Ça fait partie du spectacle. Ce chœur va se mêler aux ouvrières amatrices et à l'équipe professionnelle, puisque l'équipe professionnelle est aussi entourée de personnes bénévoles amatrices qui viennent jouer et accompagner le spectacle.
0: Il y a des conditions d'accès, de billets ?
1: Il faut faire les réservations sur Hello Asso ou à l'Arsolid directement. Sur Hello Asso, ce sera 12€, c'est un tarif unique pour l'ensemble de la visite et du spectacle, et à 10€ à l'Arsolid en vente directe.
0: Merci beaucoup Marie Genot. On peut peut-être rappeler, si vous le souhaitez, mais les principaux partenaires qui ont été très collaboratifs sur cette opération.
1: Tout à fait. Alors, je rappellerai, merci d'abord à vous de nous avoir reçus aujourd'hui. Donc, Radio Royan qui nous a aussi fourni des témoignages pour pouvoir faire les bornes d'écoute. On travaille ensemble pour un petit montage sur ces bornes. On remercie l'Arsolite et évidemment, on remercie l'Europe, le programme leader Galles-Terre du Dauphiné ainsi que la région Auvergne-Rhône-Alpes. Merci beaucoup.
0: Merci Marie Genon.
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0: Bonjour Fabrice Pérez.
3: Bonjour Patrice.
0: Nous nous approchons d'un temps fort, les samedis 6 et dimanche 7 juin avec l'association Les Yeux Fertiles, dont vous êtes le directeur artistique, pour la traditionnelle présentation du Festival des Chapelles en Royan-Vercors, qui nous laissera apprécier la programmation de la 19e édition, nourrie de riches événements musicaux à suivre pour la deuxième quinzaine du mois de juillet. Mais abordons tout d'abord, sans plus tarder, l'annonce par vos soins d'une nouvelle thématique pour cette année et la présentation qui y fera écho par ces différents rendez-vous proposés en plusieurs lieux ce premier week-end du mois de juin.
3: Et oui, c'est la 19e édition, donc à chaque édition sa thématique. Et pour cette 19e édition de juillet 2026, ce sera « Plus belle l'Europe ». L'idée, l'année dernière, on avait un festival dédié à la musique française. L'idée, c'est de faire le tour de tous nos voisins européens. Ils sont devenus nombreux au fil des années. Et peut-être de s'interroger un petit peu sur ce qui nous réunit en Europe. Et la musique est sans doute quelque chose qui nous réunit depuis très très très longtemps sur le vieux continent. Et puis pour cette présentation, on a pu conclure plusieurs partenariats qui me ravissent et qui sont vraiment de qualité avec l'École de musique du Royan-Vercors et avec l'Orchestre de chambre de la Drôme qui a un projet pédagogique d'orchestre de jeunes élèves, enfin en tout cas d'élèves, des différentes écoles et de différents territoires venus de toute la Drôme. Et donc dans ce week-end, on va avoir le concert de ces élèves et étudiants sous la houlette de l'Orchestre de chambre de la Drôme. Et puis, notre présentation de festival, le 6 juin à 19h à la salle de la parenthèse à Saint-Jean-en-Royans, avec des musiciens de tétractice, mais aussi avec la chorale des enfants de l'école de musique.
0: Nous allons détailler cela au plus près, à savoir une petite présentation de ce qui augurera justement ces temps forts du 6 7 juin, l'orchestre de chambre de la Drôme, hein, qui sera vraiment partie prenante pour cet événement.
3: Surtout, il encadre un orchestre de jeunes, ce qui est une mission magnifique sur le territoire, de rassembler des élèves en fait, qui ne viennent pas des grands conservatoires, des grandes villes de Romans, de Valence, mais qui viennent d'autres territoires où il n'y a pas forcément possibilité dans l'école de musique de former un grand orchestre, en tout cas un grand orchestre symphonique. Et grâce à cet encadrement de l'Orchestre de chambre de la Drôme et au travail de Nicolas Mizin, il y a la possibilité de jouer un répertoire de musique américaine. Enfin, pas tout à fait de musique américaine, parce qu'ils vont jouer la Symphonie du Nouveau Monde de Dvorak. Et d'ailleurs, je vais avoir le plaisir de participer à leur côté pour les deux concerts qu'ils vont donner au couvent des Carmes à Beauvoir le samedi 6, en milieu d'après-midi à 16h, et le lendemain au Jardin de Ville, à la chapelle en Vercors, à 15h. Donc un programme de musique américaine avec tous ces jeunes encadrés par les professionnels de l'Orchestre de chambre de la Drôme.
0: Ça va commencer à retentir hein, pour cette présentation. Et puis le 6 juin sera une journée bien dense, hein, notamment pour vous, puisqu'il faudra ensuite rejoindre Saint-Jean-en-Royans pour la présentation hein, officielle de la 19e édition.
3: Oui, c'est un moment toujours très convivial parce qu'il réunit nos adhérents, on a 150 adhérents quand même pour notre belle association des yeux fertiles. Il réunit nos partenaires qui sont nombreux et qu'on remercie, les partenaires institutionnels, mais aussi les sponsors qui sans qui ce festival ne pourrait pas exister et qui sont vraiment nombreux et généreux encore cette année. Et il réunit en fait tous ceux qui ont envie de découvrir la dizaine de concerts du mois de la deuxième quinzaine de juillet. Et donc, c'est le moment où on lève le voile un petit peu sur l'ensemble de ces concerts. Et on le fait toujours, pas seulement avec des présentations parlées, pas seulement avec la vidéo, mais avec de la musique. Et donc là, je serai accompagné par Dominique Miton à l'alto et Georges Donois. Et on va proposer une petite histoire de la musique de chambre depuis le XVIIe siècle jusqu'aujourd'hui, depuis Purcell jusqu'à Piazzolla, depuis la musique anglaise élisabéthaine jusqu'au tango. Et donc présenter la trentaine d'artistes qui vont venir se produire sur notre beau territoire pendant cette période d'été, présenter des nouveaux instruments, présenter des nouvelles compositions, présenter des compositeurs ou des compositrices qu'on ne connaît pas encore. En fait, donner envie au public de nous suivre, ce qui fait de manière extrêmement fidèle et extrêmement nombreuse depuis toutes ces années, depuis 19 ans. Et on aura donc, comme je vous le disais, la participation de la chorale de l'école de musique avec Isabelle Gourgue. Ils étaient déjà là avec nous l'année dernière, avec plusieurs formes et plusieurs chorales, et donc de faire découvrir à beaucoup de gens beaucoup d'œuvres et surtout beaucoup d'émotions. La musique de chambre, c'est ça, c'est simplement de belles émotions.
0: Voilà pour ce qui concerne un certain ancrage territorial. Hein. On évoquait les sponsors du territoire qui œuvrent justement pour que ce type d'événement musical se tienne sur le Royan-Vercors et sur le sud Grésivaudan, mais aussi par la participation et le côté pédagogique d'encadrement par le soin de l'école de musique. Ce qui fait référence maintenant, au fil des années, à une présentation, à un événement conjoint.
3: Oui, on essaye de conjuguer les forces. On a un nouveau directeur, Sylvain Raymond, à l'école de musique, qui fait un chouette travail. Et donc, on essaye de travailler ensemble, en fait, parce qu'on fait un peu la même chose, l'école de musique pendant l'année, et puis nous pendant l'été. Et évidemment, ce moment de juin, c'est le moment de rencontre, parce que l'année scolaire n'est pas terminée et la saison d'été ne fait que s'annoncer. Donc, c'est un moment qui permet de partager tout ça et surtout d'offrir au public, enfin, de donner envie au public. Je crois que c'est ça qui est très important. C'est que une des choses dont on est très fier au Festival des Chapelles, c'est qu'il n'y avait pas de festival sur ce territoire, pas de festival de musique classique, pas de festival de musique de chambre. Et depuis 20 ans, il y a une habitude qui s'est installée et c'est chaque année de nouveaux spectateurs. C'est pas les mêmes. Beaucoup de nouvelles personnes qui découvrent des artistes, des instruments, des compositeurs majeurs de notre histoire de la musique. Et là, en faisant le tour de l'Europe, on va en croiser beaucoup. On va en croiser des traits modernes, comme l'Estonien Arvo Pärt, mais aussi des beaucoup plus anciens, qui vont comme Telemann, par exemple, dont il y aura l'intégrale des fantaisies. Enfin, il faut venir le 6 juin, en tout cas, pour découvrir tout ça, et se faire un petit programme. Chacun se fait son petit programme. Il y a ceux qui préfèrent aller au conte musical et au concert en extérieur. Il y a ceux qui préfèrent aller à Saint-Julien-en-Vercors. Il y a ceux qui adorent l'église de Saint-André-en-Royans. Voilà, donc chacun a ses petites marottes dans le festival. Et ce qui est super, c'est qu'on fait voyager le public et tous ses spectateurs sur un territoire qui est superbe, qui propose des paysages absolument magnifiques.
0: Il y a un festival aussi qui propose, outre de la musique classique, bien sûr des temps un petit peu en marge, en termes d'esthétique, on pourrait dire, de musique aussi, pas seulement classique. Hein. Il y a d'autres choses qui nourrissent ce festival.
3: Oui, toujours. Moi, je répète souvent cette définition des anglo-saxons pour la musique classique, qui dit juste la musique classique, c'est la musique qui est célèbre depuis longtemps. Mmh. Donc, pour nous, il y a ça dans le festival. Il y a une autre définition qui est importante, c'est la musique acoustique. On n'a pas de musique amplifiée sur le festival. C'est le choix d'aller dans les petites chapelles et de faire entendre des instruments au plus près, dans l'intimité. Et donc, ça recoupe plein de styles de musique. La musique classique, stricto sensu, c'est juste 50 ans de musique, essentiellement à Vienne, mais pas que, entre 1750 et 1800. Donc ça résume absolument pas toutes les musiques qu'on peut jouer. En fait, la musique qu'on joue dans ce répertoire de musique de chambre, c'est déjà 5 siècles de musique. Là, on va cette année se concentrer sur le continent européen, mais on pourra aller encore au-delà. Et puis, nos ouvertures, elles sont vers le jazz. Là, on aura encore en ouverture un magnifique concert de jazz avec des artistes absolument exceptionnels qui sont jamais venus sur le territoire et qui sont vraiment des pointures. Et puis, on a aussi de la musique ancienne sur les instruments d'époque. Je parlais de Telemann tout à l'heure. On aura une flûtiste magnifique qui va jouer sur un instrument d'époque, sur l'instrument d'époque de Telemann. Et dans le même concert, elle va créer une pièce que j'ai écrite. Ça fait plusieurs années qu'on me découvre comme compositeur sur le festival, mais c'est une activité qui est régulière pour moi. Et donc, elle va jouer sur la flûte ancienne et la flûte moderne dans la même pièce. Une création qui s'appelle « Sol y sombra », le soleil et l'ombre.
0: On rappelle par ailleurs que vous êtes une pièce maîtresse dans l'ensemble Tetractis qui donne un certain fil continu pour ce festival et l'ensemble des festivals qui se sont déroulés précédemment.
3: Oui, ben alors c'est l'histoire de ce festival, c'est vraiment la création, enfin la montée en puissance d'une association locale, et j'invite d'ailleurs tous ceux qui ont envie à nous rejoindre. C'est vraiment une aventure formidable. On a une trentaine de bénévoles actifs tout au long de l'année pour organiser ce festival. On se rend pas compte, mais c'est un travail de long cours. C'est pas un travail juste sur 15 jours, c'est tout le long de l'année. Et c'est un travail passionnant qui recoupe plein, plein de tâches, et on découvre beaucoup de choses quand on s'y implique sur tout ce qui se passe dans les coulisses, sur tout ce qui se passe dans l'organisation. On a la chance de pouvoir d'avoir des moments d'échange un peu privilégiés avec les artistes. Puis, vous le savez, Patrice, les artistes, s'ils reviennent sur le Festival des Chapelles Royan-Vercors, c'est aussi parce qu'ils sont très bien accueillis par cette équipe sur le territoire. Tout le monde est logé chez l'habitant. Au fil des années, il y a des rapports d'amitié, des rapports de proximité qui se créent entre les artistes qui viennent et reviennent et les bénévoles de l'équipe. Donc, n'hésitez pas à rejoindre. C'est vraiment une aventure formidable. Et c'est une aventure qui permet de faire le lien aussi sur le territoire entre beaucoup de villages, entre deux départements, parce qu'on va un tout petit peu sur l'Isère maintenant, entre le plateau du Vercors et la plaine du Royan et aussi la plaine de Romans. Et donc voilà, je trouve que c'est vraiment un projet enthousiasmant et qui est porté uniquement par des bénévoles. Il n'y a aucun salarié permanent dans l'association.

0: une dernière représentation le dimanche 7 juin.
1: Oui, oui, ben ce sera la clôture. Il y aura d'ailleurs les trois musiciens de Tetractis qui seront aussi dans ce concert, parce qu'on a cherché à chaque fois à croiser pour une courte participation. Et puis de nouveau, j'aurai le plaisir de jouer avec les jeunes un petit extrait de la Symphonie du Nouveau Monde. Mais ce qui est super, c'est de pouvoir croiser ces expériences-là. Alors ceux qui veulent plutôt entendre les jeunes vont plutôt aller à Beauvoir et à la Chapelle. Ils auront aussi le dépliant et la présentation rapide du festival. Et ceux qui veulent découvrir vraiment la programmation du festival, eh bien ce sera le 6 à 19h. À Saint-Jean-Royan, salle de la parenthèse, le tout se complétant.
0: Voilà, et donc le concert du Bertacou Orchestra au Jardin de Ville le 7 juin à 15h à la Chapelle en Vercors, et puis un repli, hein, si le temps vient à froncer les sourcils, cela devrait se dérouler a priori dans la salle polyvalente. Et préciser que l'entrée est libre, mais certes, il est possible aussi de réserver.
1: Pour la présentation du festival, oui, on peut réserver sur le site du Festival des Chapelles. Mais c'est conseillé parce que la jauge à la parenthèse n'est pas extensible à l'infini. Et puis pour les autres, non, on est en plein air, donc là c'est plus libre.
0: Oui. Il y a moins de jauge à tenir en plein air. Eh bien, merci beaucoup, Fabrice Ferrez, pour cet aperçu de ces premiers temps forts, hein, 2026 du Festival des Chapelles en Royan-Vercors. Et Plus belle l'Europe, l'occasion de voir de plus près, hein, les compositeurs qui, justement, ont fait l'Europe par leurs œuvres classiques. Et bien, à très bientôt, en tout cas, pour tous ces événements avec Les Yeux Fertiles et le Bertacou Orchestra.
1: Merci.
0: Merci.
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Festival Vôtre, une exposition, déjà dans le titre, il y a quelque chose qui invite à être présent, comme si voilà, on écrivait, on était dans une correspondance avec quelqu'un et on terminait avec cette expression qui sonne un peu familière, mais qui est évidemment complètement inventée. Mais en tout cas, il y a dès le départ l'idée d'être dans une exposition qui se veut généreuse, qui se veut dans la relation aussi avec les autres, convier les autres pour s'amuser, pour faire des choses ensemble. Et effectivement, forcément, ce thème a été dicté par la récurrence, l'anniversaire des 40 ans de la Halle, on l'a dit. Donc je trouve que 40 ans pour un lieu de culture, un milieu rural, ça se fête, ça se souligne, ça se fête. En plus, un bel âge, effectivement, et avec aussi, je veux dire, un suivi et une fidélité de nos publics qui sont largement aussi les éditeurs et auditrices à l'autre côté du poste. Donc voilà, l'idée était vraiment de marquer une date anniversaire, de la marquer avec une exposition collective, parce qu'on peut effectivement avoir toujours plusieurs facettes et plusieurs entrées autour de la même thématique, et de dire... Qu'est-ce qu'elle a fait? Pourquoi c'est important aussi de célébrer? Et donc, effectivement, tout au long du parcours de l'exposition, qui commence effectivement dans notre première salle et puis jusqu'à l'auditorium, donc qui occupe vraiment tous les espaces de centre d'art, on a décidé d'inviter des artistes des différentes générations, hein, comme on a l'habitude de faire. Il y a des très, très, très jeunes artistes, comme typiquement, on a pu bénéficier d'un prêt d'œuvre de l'Institut d'art contemporain des villes urbaines de Christian Boltinsky. Donc là, on est dans quelqu'un qui a une œuvre un peu plus historique. Mais en tout cas, d'aborder la thématique de la fête. Donc, qu'est-ce qu'est la fête? Forcément, on pense tout de suite les côtés liés à la fête d'anniversaire, elle a peut-être un côté plus enfantin. Donc, on est vraiment accueillis dans une première salle qui aborde à travers différentes œuvres la réception, le fait de convier des gens à la maison pour célébrer quelque chose avec des œuvres assez différentes. Donc, j'ai cité Boltinsky. On a plutôt une œuvre qui rappelle comme une nature morte, mais qui rappelle plus une fête d'anniversaire plutôt d'enfant. On a un Barca Armor qui est plutôt dans une réception assez formelle et en même temps décalée, donc avec des objets qui sont travaillés de manière à nous rappeler forcément les arts de la table assez classiques, qui est élégant, mais justement toujours avec un petit décalage, et puis surtout un banquet avec des pâtisseries qu'on ne s'attend pas sur cette mise en table que vous découvrirez. Il y a une grande peinture d'Hugo Capron qui est une peinture feu d'artifice, et donc vraiment là, on est vraiment dans la joie.

0: dans la célébration. Et puis un film qui est installé assez drôle de Marie Lozier, où pareil, on est dans l'allégresse, c'est vraiment une célébration de l'allégresse, de l'amitié aussi, avec un côté très très très burlesque, encore une fois, à découvrir en vrai. Et puis au fil des salles, on passe dans un univers un peu plus forain, un peu plus peut-être hors du temps, avec des sculptures en verre de Romane Charlot, qui, elle, travaille effectivement avec des petites machines, des jurettes, composé en verre, donc avec ses côtés de reflets aussi colorés, vraiment des vitraux, en fait, c'est des sculptures vitraux, un verre soufflé aussi, mais voilà, qui nous plonge effectivement dans peut-être un univers de cirque, en tout cas d'une époque un peu révolue, mais quand même assez présente dans la mémoire collective, où aussi d'ailleurs la fête foraine était aussi quand même un terrain d'expérimentation, souvent pour les premiers jeux d'optique qu'on conduit après à l'invention du cinéma. Donc on est vraiment dans un aspect comme ça, bon enfant, et vraiment de fête dans l'espace plus public. Et puis on termine l'exposition avec une grande installation de Tony Regazzoni, qui est plutôt, on revient un peu ancré dans le contemporain, avec un hommage à la boîte de nuit, à la grosse boîte de nuit des campagnes, qui a marqué avec la disco les années 90, et puis à partir des années 2000, c'est un peu éteint, un objet vraiment de défoulement, de joie collective, qui malheureusement n'a pas trop, n'existe plus trop aujourd'hui. Donc c'est à la fois un hommage et aussi une réflexion de l'importance aussi de ces lieux qui étaient là pour se réunir dans des territoires, des fois effectivement qu'on voit ruraux. Voilà, il y a quelque chose de l'ordre de la mobilité, de se retrouver. Donc vraiment une installation en plus qui est vraiment immersive. Et donc on termine l'exposition effectivement dans une boîte des nuits. Et vous le savez, la halle est en forme circulaire, donc quand on ressort dans la bibliothèque, on retombe donc à l'intro de l'exposition où, comme a marqué en quelque sorte le passage d'une altitude, même une altitude des joies, on ouvre l'exposition par un grand rideau, donc double face, qui célèbre à la fois un côté plus du jour, du relax, de farniente, lié à peut-être au fait d'être dans la nature plutôt en journée, et puis une autre face qui est plus liée à la nuit et à comment on peut passer du bon temps la nuit. Donc vraiment, c'est rideau double face. Et c'était important aussi d'avoir ces collectifs présents dans l'exposition parce qu'ils vont ouvrir les festivités de notre week-end vraiment de célébration, parce que là, voilà, on parle de la thématique de la fête, de l'importance de la joie, de l'importance aussi de sortir de l'ordinaire, voire de renverser un peu l'ordre, la routine quotidienne. Mais là, c'est bien de l'avoir, mais je trouvais que qu'il fallait l'expérimenter aussi. Donc, on a organisé un week-end les 12 et 13 juin avec la médiathèque et aussi avec un partenaire plus musical qui est l'association Calcaire, pour avoir 2 jours de célébration. Ouais. Et donc, les enfants de Diane vont ouvrir cette programmation avec un ciné-drag Titanic. Et donc, c'était important pour moi, comme c'est un collectif qui est à la fois, ses membres sont formés aux Beaux-Arts, notamment de Lyon, mais aussi on pratique très, très poussé la performance. Et c'était important d'avoir un moment éphémère vraiment pour des performances, mais puis aussi une œuvre qui reste et qui ouvre, qui marque les seuils de cette exposition.
1: Ce sera l'articulation pour les 40 ans. Hein. On va retrouver en fait un petit peu des éléments tout au long de ces 2 journées, 12 et 13 juin, c'est ça ? Non-stop ?
0: Non-stop, oui.
1: Pratiquement.
0: De petites nuits, mais oui. Oui. Oui, oui, à partir de vendredi à 18h, on ouvre les portes. Et puis, donc, je le dis, avec un moment un peu voilà, des célébrations officielles, des discours qui vont donner là, le ciné-drag. Puis les lendemains, samedi, avec une journée plutôt marquée par des activités un peu, on va dire, en famille, avec Radio Royan aussi, qui va faire un beau focus en fin de matinée sur notre histoire. Des ateliers, des lectures, une performance plus organisée par la médiathèque avec la compagnie Cyclique, qui ont un marathon littéraire des 10h à 18h. Donc voilà, une programmation de jours assez, assez variée, des buffets. Un buffet apéro à l'heure de l'apéro par les étudiants de l'école l'école des LESAD, l'école supérieure d'art et design de Valence, où pareil, on va se retrouver plutôt autour d'un banquier. Et qu'est-ce que, voilà, performance qui va faire aussi parler les participants, les participantes de ces moments de retrouvailles et des moments de convivialité. Et puis, la soirée du samedi soir avec trois concerts organisés par justement cette association calcaire fraîchement installée à Pont-à-Royan et dans le Royan plus général. Un calcaire qui fait danser la place de la Halle. On bascule donc de nos salles à la place avec des concerts, des DJ sets, mais aussi du VJing, avec notamment les groupes Citron Citron, Incre, qui est plutôt sur le du live électro, et puis en toute fin de soirée, DJ Cléo, pour terminer en beauté ces cycles d'anniversaire, en tout cas cette fête d'anniversaire en heure du matin.
1: Eh bien, merci beaucoup, Juliette Ferrati, pour ce coup d'éclairage, ce moment de célébration, on peut le dire, tant au niveau exposition qu'au niveau festif pour ses 40 ans, les 12 et 13 juin, la Halle de Pont-en-Royan.
0: N'ayez pas oublié, c'est un peu tôt peut-être pour les dire, mais effectivement, on parle des cycles d'anniversaire parce qu'il y a une dernière date, le 4 septembre, avant-dernier jour de l'exposition, où on va projeter un documentaire des Marie Loisier, dont l'œuvre Hit My Makeup est présente durant toute l'exposition, mais qui est en pratique aussi des documentaires, donc avec des films un peu plus des longs métrages. Et donc, on va présenter un de ces films, qui est Félix im Wanderland, qui est un portrait fantasque et imaginaire du DJ berlinois Félix Kubin.
1: Ça, c'est pour le finissage de l'exposition.
0: Tout à fait.
1: Le 4 septembre à 18h30. Merci, et on vous retrouve très prochainement pour l'exposition qui se poursuivra jusqu'au finissage avec les 12 et 13 juin pour ces week-ends festifs des 40 ans. Bon anniversaire!
2: Merci!
1: Voilà, on précise que l'exposition festivement vôtre est d'accès libre. C'est Jonathan Ferrara, le médiateur, qui va nous le confirmer. Avec des horaires, bien sûr, qui ont été élaborés depuis un certain nombre d'années. On retrouve une rythmique assez continuelle en semaine et des temps forts aussi associés à cette exposition.
3: Les expositions se visitent donc les mardis et vendredis de 16h à 19h et les mercredis et samedis de 9h à midi et de 14h à 18h, hors jour férié. Et pour le showcase, à n'importe quelle heure du jour et de la nuit, dans notre espace, sur la place de la Halle. À vos agendas, du coup, pour nos rendez-vous autour de l'expo. Alors, dans un premier temps, ce sera le dimanche 7 juin, où on vous propose de monter en selle pour un parcours culturel et sportif, on propose de relier à vélo nos expositions à celles du couvent des Carmes, une escapade qui se terminera en beauté, aussi avec le spectacle Étranges étrangers, programmé par le Diapason. Et donc, pour ça, on se rejoindra à la Halle à 11h avec votre vélo et aussi votre casse-croûte pour lancer la journée. Le second rendez-vous, du coup, n'est pas des moindres. Ce sera le week-end d'anniversaire de la Halle les 12 et 13 juin, dont on vous a déjà longuement parlé. Vous pourrez en retrouver en tout cas le détail sur notre site web avec vraiment tout le déroulé de ces deux jours de fête. Et puis, donc un dernier rendez-vous aussi de finissage le 4 septembre avec une dernière visite commentée de l'exposition festivement vôtre, qui sera donc suivie aussi de la projection du film Félix in Wonderland de Marie Loisier. Comme je le disais, toutes ces informations, que ce soit sur les expositions, mais aussi le détail de nos événements, est à retrouver sur notre site web www.lahalle-6pontenroyantoutcollé.org et surtout dans la rubrique rendez-vous pour nos événements. Et un dernier mot pour vous dire donc que l'exposition, comme tu le disais, Patrice, mais aussi tous les ateliers, toutes les activités proposées par le Centre d'art sont en accès libre, gratuite et ouverte à toutes et tous. Donc n'hésitez pas à en profiter sans modération pour elle. Voilà, à bientôt à la Halle.
1: « au lieu d'Art La Halle, conjointement avec les 40 ans qui sont bien fêtés à travers cette exposition que nous retrouvons jusqu'au 5 septembre, c'est aussi un autre programme qui court conjointement avec, bien sûr, une immersion dans les Alpes, ce dont Julia va nous rappeler en ce qui concerne les différents partenaires. Et puis, bien sûr, l'artiste que je salue immédiatement, Elva Pelzer. Bonjour, Elva.
2: Bonjour.
1: Voilà, on vous retrouve pour nous détailler un petit peu ce que vous positionnez dans ce showcase juste au-dessus du lieu d'art pour nous faire apparaître des dimensions des Alpes, notamment de sa flore. Nous verrons cela plus précisément. Donc un programme qui se tient dans les Alpes, mais plus précisément dans les Préalpes, le Vercors, là où justement se tient dans les Piémonts ce lieu d'art. Alors Julia, c'est effectivement depuis un certain nombre d'années que vous avez tissé avec d'autres partenaires de cycle, on pourrait dire, chaque année avec un artiste invité qui s'empare de quelque chose en particulier.
0: Oui, tout à fait. Les dispositifs Alpage, donc, qu'on a initiés il y a 4 ans maintenant. Donc, Eva est la troisième artiste invitée, mais on a une autre artiste, Julie Kiefer, qui sera en résidence dans un mois et demi. Donc, depuis 4 ans, on a initié un programme de résidence un peu particulier avec deux autres associations artistiques, Villa Glovette à Villard-des-Lans et l'Invers des Pentes, qui est mon association qui n'a pas de lieu physique mais qui s'appuie sur différents refuges effectivement entre les parcs des Écrins et les parcs du Vercors, donc aux résidences, qui donnent la possibilité aux artistes chaque année de vivre au rythme de ces milieux naturels. Donc on a dit la résidence est intitulée Alpage, donc dans des régions effectivement qui sont façonnées par les pastoralismes en altitude, et d'être dans un temps plutôt estival avec les débuts un peu de la saison de la transhumance qui est déjà montée sur les plateaux. Un refuge, donc notre refuge partenaire depuis 2 ans est le refuge de la Molière, situé sur le plateau du même nom, qui accueille pendant une semaine nos artistes, vraiment avec un accueil, ils ouvrent leurs portes, et puis les artistes, effectivement, dans cet environnement très particulier, malgré tout, en immersion totale dans la nature, dans des paysages et dans de contextes qui sont assez spécifiques. L'idée, c'est effectivement qu'ils s'inspirent un peu de ce qu'il est voir, rencontre, à la fois en termes d'expérience peut-être plus naturaliste, mais aussi de rencontres faites au refuge avec les autres personnes qui circulent, les randonneurs, les gardiens, les gardiennes aussi. Donc vraiment, donner un contexte et puis laisser carte blanche pour que les artistes produisent chaque année une œuvre spécifique, forcément inspirée directement par cette expérience. Et puis, il y a une deuxième phase, plutôt à l'automne, justement, quand c'est le temps de redescendre en quelque sorte dans la vallée. Donc, suivre un peu ces rythmes des saisons, de cette transhumance, même si, encore une fois, on n'est pas obligé à avoir des œuvres qui réfléchissent directement ces sujets. Et bien, plutôt à l'automne, les artistes sont accueillis à Villa Glovette pour continuer les recherches, amorcer une production, et tout ça est ensuite montré au printemps suivant, chez nous, dans notre espace plutôt lié à ces projets plus expérimentaux et tout terrain aussi, qui est le showcase Place de la Halle. Et donc là, on est très très content d'avoir accueilli cette année Eva Pelzer, parce qu'elle a vraiment eu une approche très différente aussi de ce qu'on a pu voir les années précédentes. Moi, je dis, c'est un programme de résidence qui est récurrent. Donc moi, je trouve que c'est presque comme une collection d'expositions qu'on a chaque année. Et j'aime beaucoup de voir la diversité des approches et des recherches qui chaque fois nous sont proposées, et découvrir l'antre de la Giansagnère qui se présente à nous pour ces fins de printemps et été 2026.
1: Ce qui correspond d'ailleurs, Eva, à la floraison de la gentiane, l'exposition. Pas tout à fait.
4: Quand je suis montée au refuge tout début juillet ou fin juin 2025, le premier truc que j'ai vu, c'est la gentiane qui était partout sur le plateau de la Molière. Et non seulement je suis une amatrice de la plante et de la boisson, et aussi je m'intéresse beaucoup dans mon travail artistique aux pratiques populaires, au folklore, au savoir paysan, que je détourne et que aussi je fictionne, mais c'est un point de départ et de recherche. Et donc, ça, c'est pour ça que l'Agence Ancienne m'a tout de suite intéressée et je me suis demandé ce que je pouvais en faire. Et ça me plaisait aussi de me hyper concentrer sur une seule chose du paysage qui pourtant peut raconter peut-être plus que juste que la plante en elle-même. Et aussi, dans ma pratique artistique, c'est pas la première fois que je fais appel aux boissons. Parce que là, il ne s'agit pas que de ça, mais en partie. L'année dernière, j'étais déjà dans les Alpes, à Saint-Gervais-Mont-Blanc, qui est au pied du Mont-Blanc. C'était aussi une résidence. Et là, je m'étais intéressée à la grolle, qui est un objet à boire aussi. Un pot en bois avec plusieurs becs qui sert à boire de manière conviviale l'agneau et le café. Et donc, c'était un peu évident pour moi que l'agencienne, il fallait que j'en fasse quelque chose.
1: Donc, quand vous êtes arrivé en immersion là, sur le Vercors, vous avez déjà une petite idée avec peut-être vos expériences passées, mais l'agencienne est venue un peu naturellement au fil des observations
4: Oui, l'agencienne, je n'avais pas du tout pensé avant. Je m'étais dit à la base que le refuge, ça allait être pour moi un peu comme une île, puisque c'est presque le cas, c'est isolé du reste de la civilisation, si on veut, et ça a ses propres manières de fonctionner, et même propre météo, des fois, comme c'est très haut, je sais pas, c'est pour ça qu'il y a eu un orage hyper fort, que j'ai rarement vu des orages aussi forts, parce qu'en altitude, je pense que c'est plus fort, et je m'étais dit que sur cette île, j'allais recréer un monde, un peu à la manière d'un Robinson. Quand j'ai vu l'agencienne, je ne savais pas que j'allais uniquement me focus là-dessus, mais je me suis dit, il y en aura dans la microculture que je vais réinventer. Et au refuge, j'ai fait plein de petites expériences, mais ce que j'ai gardé, j'ai fait un étendard ancien avec les vieilles couvertures du refuge. Je me suis servi dans les réserves, un peu les granges du refuge. Et donc, c'était un peu mon drapeau, le drapeau initial du projet. Après, au refuge, ce que j'ai préféré, c'était en fait vivre au refuge avec notamment la gardienne du refuge, Julie. Et c'était une vraie rencontre. Et j'avais aussi rencontré le berger. Et à chaque fois, je leur posais un peu des questions sur l'agencienne, mais c'était presque un prétexte pour les rencontrer eux. Voilà, j'ai fait du quad avec le berger, c'était très bien. Et donc ça, c'était le point de départ.
1: Vous avez commencé à creuser, et puis l'agencienne, ce côté plastique est joli. Hein,
4: oui.
1: L'agencienne dont il s'agit, puisque c'est une famille assez vaste.
4: Oui, là, en l'occurrence, c'est l'agencienne jaune. Et en fait, c'est la plus commune dans ce qui est transformation alimentaire ou même médicale, je pense. Et aussi, c'est celle qui est le plus présente. Et donc, j'ai pu observer des racines d'agencienne aussi. Et en rentrant, j'ai aussi fait mes expériences donc en Bourgogne, puisque j'habite en Bourgogne, qui est aussi une région de boissons, mes expériences de liqueur. Et après, à Villaglovette, à l'automne, là, j'avais déjà lancé le projet. Donc, l'idée, c'était plus de préciser ce que j'allais faire à la halle, comment j'allais donner forme un peu à mes recherches. Et je me suis plus intéressée, quand j'étais à Villaglovette, un peu au cosmos de l'agencienne ou aux histoires qui peuvent se raconter dessus, plus qu'au côté plastique ou gustatif, que sais-je. Et donc j'ai quand même rencontré une distillatrice, une herboriste, en étant dans le Vercors. Et aussi j'ai un peu réfléchi à des... J'ai un peu inventé ma mythologie personnelle de l'agencienne, qui un peu m'a donné l'idée de... Enfin, c'est le truc, un autre truc principal. Mon idée, c'est que en fait, l'agencienne, c'est une plante très amère, dont les racines aussi sont très, très profondes. Et un des outils pour l'extraire, un des outils d'ailleurs populaires, je pense qu'il n'y a pas que ça, mais ça fait grand effet, c'est genre la fourche du diable. Et donc, en assemblant un peu ces éléments, ça faisait que... Enfin, je me suis dit que l'agencienne était une plante qui communiquait avec le monde du dessous, peut-être diabolique ou en tout cas des ténèbres, enfin au monde auquel on n'a pas accès. Et ça expliquait à la fois son amertume, les vertus qu'on lui prête, qui sont énorme et très forte. Enfin, dans le top des plantes amères, je crois que c'est la plus amère des amères. Et même l'amertume, c'est un monde en soi, pas juste gustatif, presque philosophique, mais c'est pas... Ou esthétique, enfin, il y a un truc avec l'amertume où c'est... À la fois, il y a un genre de... C'est repoussant, en même temps, c'est délicieux. Enfin, moi, j'adore l'amertume. L'idée du showcase de la halle, c'était de faire de cette vitrine un diorama qui donnerait à voir mes recherches sous forme de mise en scène. Et l'antre de la gentianaire, c'est mon antre, mais c'est aussi une antre fictionnelle. Enfin, j'invente une histoire et je me débrouille pour qu'elle ait l'air réelle. Et c'est un peu ce que je fais dans tout mon travail, en fait, d'inventer des trucs, des objets ou des manières de faire et de faire en sorte que ça existe. Et donc, cet antre, c'est comme si on regardait dans le bureau de quelqu'un qui fait des recherches sur l'âge ancien, mais donc des recherches plutôt presque sur la mythologie de l'âge ancien que sur... que scientifique, c'est un genre de pseudo-science. Et aussi à Pont-en-Royan, quand je m'y suis promenée en octobre, j'ai vu énormément de magasins fermés et où il y avait encore les enseignes, enfin comme si c'était un décor un peu désuet ou qui était un peu figé. Et j'ai bien aimé cette idée de que ce soit un monde un peu figé derrière la vitrine, dont on ne puisse pas savoir si c'est contemporain ou en fait si ça a peut-être 60 ans. Donc les objets que j'ai choisis, c'est il y a un peu de tout, mais c'est plutôt des... C'est presque une brocante, en fait, ma vitrine.
1: Ça convoque beaucoup de choses, la gentiane.
4: Oui. Et aussi, je suis très contente de faire une installation, parce que c'est un moyen d'expérimenter des formes artistiques différentes que juste la production d'une œuvre qui est finie et qui est un objet. Et ça m'intéresse aussi de penser ça différemment. Et il y a un lien aussi avec les musées d'art populaire qui sont mon top, mes musées préférés, où je voulais aussi un peu refaire l'idée de donner à voir une pratique, un peu une reconstitution presque muséale.
1: Alors quand on dit gentianaire, vous voulez bien nous expliquer ce dont il s'agit ?
4: Oui. Alors, gentianaire, à la base, c'est les gens qui récoltent la gentiane et je pense aussi qu'ils la transforment. C'est un nom d'usage qui a plusieurs orthographes. Là, en l'occurrence, gentianaire, ça désigne la personne, qui est moi et pas moi à la fois, qui plus fait des recherches sur la gentiane et qui est peut-être même... transformée par la gentiane imbibée.
1: Vous voulez bien nous rappeler le processus temps
4: La première semaine que j'ai fait au refuge, elle était donc l'année dernière en juin. La deuxième semaine en octobre, sachant que... Non, entre-temps, je n'ai pas trop produit. Je voulais attendre de voir ce qui se passera à Villa Glovette. Mais ensuite, quand je suis revenue de Villa Glovette, j'ai quand même travaillé sur le projet. Ça fait un peu moins d'un an, mais ça fait pas loin d'un an que c'est en cours. Et ça, c'est très agréable aussi d'avoir du temps. Il ne faut pas être trop précipité, rajouter des trucs au fur et à mesure, en enlever.
1: Merci beaucoup, Eva Pelzer, pour ces explications concernant cette exposition en showcase, Julia.
0: Oui, donc l'exposition est visible, mais après, il y a un petit cadeau qu'Eva nous offre à l'occasion de notre anniversaire. Donc, venez les 12 et 13 juin pour découvrir un petit objet. Pensez pour tout le monde qui aura envie de fêter avec nous cette occasion.
1: Surprise.
0: Mystère.
1: L'exposition donc est visible
0: tout au long donc du 22 mai jusqu'au 5 septembre, sans contrainte horaire, parce que étant visible depuis la place, il y a juste à passer pour la découvrir les jours comme la nuit.
1: Merci beaucoup Eva Pelzer. Merci beaucoup Julia Turati pour cet éclairage sur cette antre de la gentianaire à Pont-en-Royan au lieu d'art.

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0: Bonjour à toutes, bienvenue dans cet agenda pour cette première semaine du mois de juin sur nos territoires Royan, Vercors et Sud-Grésivaudan. On commence avec l'Arsolite et l'accueil de la compagnie des Lisières en résidence de création du 2 au 6 juin, toute cette semaine, et trois représentations qui auront lieu les 5 et 6 juin autour du travail des usines, des ouvrières. Ça s'appelle « De canaux en usine » sur les traces des ouvrières. On écoute un extrait de l'interview réalisée par Patrice à ce sujet.
1: On déambule dans le site, on emmène les spectateurs dans plusieurs points où se jouent des scènes de ces vies d'ouvrières à la fois au foyer mais aussi au travail et tout dans leur quotidien, au foyer, dans leur questionnement, leur lutte aussi potentielle. Voilà, en général, on a une jauge à peu près d'une soixantaine, 70 personnes, parce que ça demande une certaine proximité, une certaine intimité. Donc, en fait, c'est du spectacle vivant en espace public. On s'en est rendu compte récemment, mais voilà, c'est prendre possession de lieux à forte mémoire industrielle féminine pour en raconter l'histoire par le prisme des femmes, quoi.
2: Qu'est-ce qui pourra justement donner un fil conducteur à ce quotidien, on peut l'imaginer, assez pénible, des femmes au jour le jour? Il y a plusieurs aspects comme ça du métier d'ouvrière et de leur vie de parieur.
1: Tout à fait, ça peut être par exemple des histoires de quand je me souviens qu'il s'est passé tel événement. Je vais pas en dire trop parce que sinon
2: oui,
1: on rentrerait dans la pièce, mais ça peut être des petites anecdotes du quotidien qui vont être sur une des créations, c'est à la cartoucherie par exemple, c'était la sonnerie de l'usine qui faisait arriver toutes les ouvrières en même temps, donc cette espèce de course effrénée, cette masse qui arrivait à l'usine. Ça, c'est un exemple de petite anecdote qu'on peut retirer des archives ou des témoignages qui sont autant de moments en fait, on va dire anodins du quotidien de l'histoire, mais qui sont en fait la réalité de la vie de ces femmes à l'époque, quoi.
0: De canaux en usine sur le trace des ouvrières, c'est donc un spectacle déambulatoire, une expérience immersive proposée par la compagnie des Lisières. Il y a trois représentations pour ces balades d'une trentaine de minutes. C'est les 5 et 6 juin. Le vendredi 5, c'est à 18h30 et le samedi 6, il y a deux horaires possibles à 10h et à 18h30. Rendez-vous donc à l'Arsolite pour ces balades de théâtre, de musique et de chansons qui s'entremêlent pour vivre une expérience singulière. C'est à partir de 12 ans et, comme vous l'avez entendu, une jauge limitée à jusqu'à 60 personnes. Sachez également que des bornes d'écoute seront installées à l'Arsolite et à la médiathèque de Saint-Jean en Royan. Tout ça, c'est un travail de recherche qui a été mené par la compagnie des Lisières et bien sûr Radio Royan a fait part, a contribué en proposant des archives des tisseuses et des usines du Royan pour leur travail de recherche. On continue avec une autre proposition pour ce vendredi 5 juin, c'est à Saint-Martin-en-Vercors, ça s'appelle « Vaille que vaille ». Le voilà, il arrive, sous le grand chapiteau des étoiles, le nouveau spectacle des Azimutés est enfin à votre porte. Poussé par des vents puissants, soufflant des quatre horizons, tissés de fils chatoyants aux accents contrastés, ils sont là, ça se passe à la Grange Ouverte, c'est à partir de 10 euros. C'est organisé par la compagnie de la Sirène, toutes les informations sont sur leur site. Et c'est à partir de 20h30 ce vendredi 5 juin. Autre proposition, vendredi soir 5 juin, également à 20h30, ça se passe un peu plus loin. C'est au café associatif Le Passage à Romans, où il y a un concert de DJ Trop en lien avec le festival des Pas de Côté, un festival organisé notamment par la Maison de Quartier Saint-Nicolas. Une soirée spéciale avec des musiques festives et dansantes qui permettent d'ouvrir le week-end du festival des Pas de Côté. Rendez-vous donc dès 19h sur place avec une fanfare, puis une lecture et ce concert festif au passage. Et puis, pour continuer votre week-end, sachez que samedi 6 juin, à partir de 15h, le Royan solidaire contre le cancer. Ce sont des randonnées santé à Saint-Jean-Royan, sur les sentiers du Royan. Rendez-vous place du Champ de Mars. Et vous pouvez donc participer au tarif de 10€ pour seulement venir contribuer. Ou alors 15€ si vous faites les randonnées. Et vous prenez aussi le repas. Ça se passe donc à partir de 15h et c'est ce samedi 6 juin à Saint-Jean-Royan. Une autre proposition pour ce samedi 6 juin à partir de 19h, c'est la présentation du Festival des Chapelles en Royan-Vercors, un partenaire historique de Radio Royan-Vercors, encore une fois pour cette édition 2026. Et le concert qui vous est présenté ce samedi 6 est gratuit à la salle de la parenthèse. C'est le trio Tetractis avec son programme Une histoire de la musique de chambre de Purcell au tango, qui animera donc cette nouvelle présentation du programme de la 19e édition du festival. Les enfants de la chorale de l'école de musique du Royan-Vercors vous entraîneront dans leur chant, tantôt plein d'espoir, tantôt espiègle et endiablé. Toutes les informations sur le site festivaldeschapelles.fr. Et même chose pour ce 19e édition du Festival des Chapelles en Vercors. Un autre moment de présentation, cette fois sur le plateau à la Chapelle en Vercors. C'est dimanche 7 juin à partir de 15h au Jardin de Ville, gratuit également. Découverte en avant-première de la programmation artistique de cette 19e édition avec le Vertaco Orchestra et sa soixantaine de musiciens pour leur beau projet pédagogique. Et puis pour ce samedi soir 6 juin, il y a également une soirée jeu à la ludothèque de Saint-Laurent-en-Royan, proposée par l'association d'animation de la bibliothèque ludothèque. C'est en accès libre et c'est à partir de 20h. Et puis ce week-end, de vendredi 5 à dimanche 7, un événement incontournable maintenant de notre territoire, c'est le Festival du Makistan, un festival de résistance autour des frontières, de la lutte aux frontières et pour le soutien des personnes exilées. C'est l'association Strix qui organise ce festival. C'est au lieu de l'Ancrage à Vassieux en Vercors. Sachez que Radio Royan sera partenaire de ce festival avec notamment des co-plateaux organisé avec Radio Diwa et Radio Saint-Féréol. Et toute la programmation est en ligne. En tout cas, il y a beaucoup d'événements avec des spectacles, des ateliers dès le samedi matin, mais aussi le spectacle de Morora qui sera vendredi soir. Donc pas mal de choses à découvrir à l'Ancrage tout le week-end. Vous pouvez d'ailleurs dormir là-haut. Il y a des possibilités de planter sa tente ou de dormir dans son véhicule. Et on passe au dimanche 7 juin avec plusieurs propositions, notamment chez notre partenaire Le Grand Séchoir, qui est la maison du Pays de la Noix. Dimanche 7 à 16h30, il y a le spectacle de la compagnie Banquette Winslet, Les Folles Vacances de Martine et Jean-Mi. C'est Martine et Jean-Mi, deux trentenaires tout droit sortis des années 70, qui sont en panne avec leurs 4L et leur projet de séjour en camping qui tombe à l'eau. Les Folles Vacances de Martine et Jean-Mi, c'est un spectacle de théâtre de rue musicale immersif et sonore dont la scénographie s'articule autour d'une authentique 4L et d'ustensiles de camping vintage. Sur un ton décalé et drôle, le spectacle fait revivre au public la saveur de la France de 1969, son insouciance, son vent de changement, ses différences avec le monde actuel. C'est un spectacle en extérieur qui se passe dans les jardins du Grand Séchoir. Ça dure une heure, c'est pour tout public et c'est gratuit. Par contre, le nombre de places est limité. On vous conseille de réserver directement auprès du Grand Séchoir. Et sachez également, toujours au Grand Séchoir, qu'il y a une visite guidée gourmande à 15h30, donc juste avant le spectacle, pour embarquer dans un voyage singulier au cœur du Pays de la Noix. Cette fois, c'est au tarif de 8,50€ plein tarif, ou tarif réduit de 7,50€ et 3,50€ pour les moins de 10 ans, pour cette dégustation de délicieuses saveurs de ce fruit d'exception à la renommée mondiale. Et pour continuer, il y a également la dernière date de la saison au Diapason à Saint-Marcellin. C'est Louane, la chargée de com du Diapason, qui parle de ce spectacle Étrange étranger.
3: Un spectacle de cirque qui s'appelle Étrange étranger de la compagnie Quilombo et qui sera joué du coup au couvent des Carmes. Donc ça sera le spectacle hors les murs de la saison, accueilli en effet par la CCR 5e saison. Et le propos, on va dire, du spectacle, donc spectacle de cirque assez assez chouette et assez impressionnant, qui sera sur la thématique de, on va dire, de l'autre, de comment on, voilà, des relations qu'on peut avoir aux autres, du regard qu'on peut porter sur l'autre, vraiment voilà, de ces relations entre humains.
0: Donc ça, c'est un spectacle que vous proposez aussi plutôt en jeune public, parce que vous avez mis une jauge à partir de 3 ans.
3: Alors c'est pas du jeune public, c'est qu'il est accessible dès 3 ans, mais il est pas, c'est pas un spectacle qui a été fait ou pensé spécifiquement pour les enfants, mais en tout cas il est assez accessible pour toucher voilà, un maximum de personnes dès 3 ans.
0: Que vous proposez gratuitement et qui dure seulement 40 minutes. Donc c'est aussi en termes de, voilà, pour les parents qui veulent venir avec des enfants ou les adultes qui veulent venir avec des enfants, ça fait un temps de concentration assez modéré. Et c'est un dimanche après-midi. Donc pareil, là, c'est pas trop votre habitude de proposer les choses le dimanche. Mais là, avec l'accueil, avec la 5e saison et le couvent des Carmes, ça vous a donné envie?
3: Exactement. Et j'en profite pour vous dire que, puisque c'est la CCR 5e saison qui, du coup, coordonne ce spectacle, les réservations se feront exceptionnellement auprès d'eux et pas auprès de la billetterie du Diapason.
0: Donc le dimanche 7 juin à 16h. Voilà pour ce co-accueil entre la CCR 5e saison, nos collègues, et le Diapason pour cette dernière date de la saison. Et pour terminer cet agenda, sachez que les maintenant habituels week-ends de chant Sing Me a Song, proposés par Séverine Potvin de la compagnie Les Chouettes Prod, qui propose donc des séances pendant le week-end pour travailler votre prestance scénique si vous rêvez de monter sur scène, ou alors que vous êtes déjà produit mais que vous aimeriez un peu booster votre interprétation. C'est donc un week-end de coaching vocal et scénique qui a lieu donc tout ce week-end. Vous pouvez la contacter pour savoir s'il reste des places, mais en tout cas il y a un concert de restitution à la fin du week-end. Ça se passe donc le 7 juin, ce dimanche à 18h, pour voir les participants et participantes qui ont vécu le week-end de travail scénique et vocal. Voilà pour cet agenda de cette première semaine de juin.

0: Et bonsoir.
1: Bonsoir.
2: Bonsoir.
1: Donc, bienvenue dans Dégenré. Ce soir, on va partir à la rencontre des sons de la nature. Comment on les écoute et comment on les enregistre. Et puis aussi questionner la place qu'on laisse aux animaux non humaines, non humains, dans les espaces dans lesquels on cohabite. Alors, pour faire cette émission, je suis accompagnée d'Alice, avec qui on a coécrit donc l'émission. Mille merci à elle de m'avoir accompagnée dans cette première pour moi. Et donc, je suis vraiment ravie qu'on ait fait ça ensemble. Et du coup, moi, c'est Lou. Et on est aussi accompagnée de l'incroyable Cynthia à la technique.
2: Bonsoir.
1: Alors, pourquoi on a voulu faire une émission sur les sons de la nature et sur comment on les enregistre? Alors, pour ma part, c'est quelque chose qui me passionne et même qui rythme pas mal ma vie. Ça fait plus de 5 ans que je me balade avec des micros dans les environnements naturels, mais aussi urbains, et que j'enregistre les sons des non-humaines, non-humains. Et que je les diffuse après sous forme de composition, de créa sonore ou juste comme ça. Aujourd'hui, donc, dans Dégenré, on avait envie de laisser de la place aux animaux non-humaines et par l'écoute, prêter attention à ces individus qui sont victimes du capitalisme, du patriarcat et du spécisme structurel. Et pourquoi faire ça dans une émission féministe? Bah parce que la révolution, elle sera féministe et aussi antispéciste. Et toi, Alice, qu'est-ce qui t'a donné envie de faire cette émission?
0: Eh bah, avant tout, c'était de pouvoir être là pour t'accompagner pour ta première émission, que tu aies un espace pour parler de ce que tu fais, mais aussi parce que c'est un sujet qui m'intéresse beaucoup et depuis longtemps. En tant qu'enfant d'éleveuse, le rapport qu'on peut avoir aux humains, qu'ils soient considérés comme sauvages ou domestiques, et comment est-ce que ça permet de produire un discours sur elles et sur eux, mais aussi sur nous, qui souvent reproduit les rapports de domination. Donc c'est vrai que mon approche, elle n'est pas tant dans la pratique et l'enregistrement, comme ce que toi tu fais, Lou, mais plutôt sur des choses d'analyse théorique. Donc voilà, je suis contente de produire cette émission avec toi et peut-être ça nous donnera envie de continuer à parler de ce sujet puisque c'est un sujet qui est assez palpitant.
1: Trop bien. Donc pour commencer, on vous propose donc de commencer par un petit quiz en trois temps. Donc fait de croassement, stridulation, grincement, ululement, bref, de sons d'animaux non humains. Et pour commencer, on va entendre des chants. Tendez bien l'oreille.

0: Alors, moi je sais ce que c'est, mais enfin qui c'est? Cynthia Alice, vous avez une idée de qui on vient d'entendre?
1: Ben alors, on est sur la famille des Batraciens.
0: Ouais.
1: Laquelle exactement, je sais pas. Des crapauds?
0: Non, mais...
1: des grenouilles?
0: Ouais, c'est bien une grenouille qu'on vient d'entendre, même... Enfin, je crois que oui, si on n'en entend qu'une. Donc on entend une rainette méridionale. Donc c'est une douce nuit du mois de mai en Camargue.
1: J'étais presque.
0: Ouais, franchement, presque. Des petites bêtes, quoi. Et donc, c'est des petites grenouilles qui sont toutes vertes. Peut-être que vous en avez déjà vu. Et qui sont souvent accrochées donc, en hauteur ou alors immergées dans l'eau. Donc, c'est des chanteuses infatigables. Et puis, on peut voilà, entendre ce rythme lent et assez puissant. Donc, moi, je me suis dit que j'avais envie de diffuser ce son-là. Parce que ça me fait penser notamment à une histoire. Donc, une histoire qui est réelle. Donc, une mare en Dordogne qui a été détruite à coups de pelleteuse il y a quelques années. Après voilà, des années de batailles juridiques. En fait, les voisins ont porté plainte à cause de nuisances sonores, ou autrement dit, de grenouilles qui chantaient trop fort à leur goût. Et en fait, les proprios du terrain ont dû reboucher la mare. Voilà, voilà, donc ça pose la question de qui a le droit de faire du bruit, de s'exprimer et tout simplement de vivre. Donc on va continuer avec un autre chant. Donc petit indice, on l'entend dans les jardins, en forêt, et son habit, il est aux couleurs de l'anarchie.

0: Alors, une idée?
1: C'est le merle.
0: Ouais.
1: Oui.
0: Trop bien. Est-ce que tu avais reconnu, toi, Alice?
2: Oui, j'avais reconnu, mais le doigt de Cynthia était tellement enthousiaste que je ne pouvais pas commencer par parler.
0: Donc ouais, c'est bien le merle noir. Donc c'est un oiseau qu'on voit un peu partout en France hexagonale. Et donc, comme vous avez pu l'entendre, c'est un chant très mélodieux. Et le mâle, il est tout noir, avec un cercle d'or autour de l'œil. Et son bec aussi, il est tout jaune. Les femelles, elles sont brunes, chamois, avec des mouchetures un peu sombres au niveau du ventre. Elles sont beaucoup plus discrètes, mais si vous avez l'occasion de les voir, je vous invite à les observer. Leurs couleurs, elles sont vraiment magnifiques. Et pour finir sur cette première partie de quiz, en voilà un peu plus difficile.

0: Moi, je l'ai, mais bon, je te laisse la priorité à Litché, hein, puisque j'étais trop enthousiaste avant.
1: Ah bah non, non, non, il n'y a aucun problème avec l'enthousiasme. Attends, tu déconnes. Bah moi, je me suis demandé si c'était pas un insecte. Donc, vas-y, toi.
0: Je sais pas.
2: Bah effectivement, il n'est pas facile celui-là. En plus, on en entend plusieurs, je m'en suis rendu compte en réécoutant. Mais en premier plan, du coup, le chant qui était assez aigu, là, un peu flûté, du coup, c'est des étourneaux sans sonner. C'est des oiseaux, voilà, ceux qui se déplacent en nuées par centaines d'individus qu'on voit des fois dans le ciel à l'automne.
0: Ah mais voilà, je me disais aussi.
2: Et du coup, en fait, le chant qu'on vient d'entendre, quand je l'ai enregistré, je n'avais aucune idée de qui chantait. Je les entendais juste derrière un buisson et les sonorités, elles m'ont vraiment interpellée. J'avais l'impression d'entendre un oiseau tropical, mais en pleine Camargue. Et en fait, il y a des amis qui m'ont aidé à l'identifier, et notamment avec les cris qu'ils font à la fin du chant, qui sont un peu plus classiques de son chant, on va dire. Et en fait, c'est des oiseaux qui ont des chants extrêmement variés et qui sont notamment de grands imitateurs, imitatrices, a priori imitateurs. Voilà. Ils copient le bruit notamment des klaxons, de la musique, mais aussi des chants d'autres oiseaux, et notamment celles avec lesquelles elles cohabitent quand elles rejoignent les zones subtropicales en hiver. Donc leurs chants, c'est un peu des traces de leur lieu de vie, des personnes qu'elles ont croisées. Et moi, ça m'a rappelé que les oiseaux ont une manière très différente de la mienne d'habiter le monde, qu'elles ont plusieurs lieux de vie très espacés et qu'elles sont pleins d'inventivité aussi. Et un peu moins sympa sur les étourneaux. Donc c'est une espèce qui est chassable et qui peut être tuée en grand nombre, enfin illimité, par tout détenteur d'un permis sur l'ensemble du territoire de France hexagonale, entre les dates d'ouverture et de fermeture de la chasse, donc début septembre, fin février. C'est aussi des animaux qui sont classés comme nuisibles. Donc ça signifie qu'elles peuvent faire l'objet d'actes de destruction toute l'année par les particuliers ou à la demande du maire ou du préfet par battue administrative. Donc c'est le préfet de chaque département qui détermine des espèces qui peuvent être classées nuisibles localement. Et en fait, tout ça parce qu'elles ne respectent pas la propriété privée en venant s'alimenter dans les vergers et dans les champs, et qu'elles aiment vivre à plein d'individus et qu'elles font trop de bruit. Ça dérange les humains. Et aussi parce qu'elles aiment un peu trop chier sur les bagnoles qui sont juste dessous leur nid. Voilà. Et... je me posais un peu la question, Alice, toi, je sais pas, est-ce que ça t'évoque des choses, un peu, toutes ces histoires ?
1: Ouais. Après, on est vraiment au niveau de l'anecdote, mais je me rappelle avoir entendu parler enfin d'un procès pour savoir que faire du coq, avec des voisins qui voulaient qu'il se taise. Et du coup, toute cette dimension de nuisance sonore, en fait, elle est aussi codifiée, légiférée, etc. Je me rappelle aussi que, historiquement, il y a eu des procès pour des animaux. Il y a eu des périodes de l'histoire de France où on faisait des procès pour les animaux. Je ne sais plus exactement en termes de date, mais voilà. Donc, toute cette question de qui défend les droits de qui, qu'est-ce qu'on considère comme un langage. Ça me fait réfléchir à des petites choses comme ça à partir des anecdotes, mais qui viennent montrer des choses qu'on regarde pas trop de l'occupation de l'espace sonore et cette cohabitation en fait qu'on peut avoir qui des fois passe par les procès, la chasse, les pièges aussi beaucoup.
2: Et moi, je me faisais aussi la réflexion, c'est qu'on vient d'écouter des individus là qui chantent, et le chant qu'on a, on a souvent ça en tête. En tout cas, moi, je pensais pas mal ça. Et donc que le chant, c'est pour la reproduction, que c'est pour attirer des partenaires. Et en fait, on a tendance à penser aussi que c'est uniquement les mâles qui chantent, mais pas que. Il y a les femelles aussi qui chantent. Donc les oiseaux femelles, elles ont pendant longtemps été ignorées. Des études sur le chant en biologie. Donc, elles étaient menées, en fait, ces études sur les chants en biologie par des mecs cis blancs occidentaux, jusqu'à ce qu'il y ait des chercheuses femmes et minorités de genre qui aient accès à des postes à l'université et fassent de la recherche là-dessus. Donc, en fait, on a longtemps pensé que seuls les mâles chantaient pour séduire leurs partenaires, Alors que si on regarde à l'échelle mondiale et pas juste en Europe, bah, la plupart des espèces d'oiseaux mâles et femelles chantent. Et la plupart de ces espèces, elles se trouvent dans les zones en fait tropicales. Donc, je reprends les mots de Clémentine Vignal, qui est professeure de biologie et d'écologie à la Sorbonne Université. On est resté un petit peu bloqué dans cette explication unique, à mon sens, à cause de biais situés, c'est-à-dire que cette théorie, donc le mâle qui chante pour séduire sa femelle, elle est confortable parce qu'elle renforce nos biais genrés. Elle correspond assez bien à ce qu'on entend du féminin et du masculin dans nos sociétés humaines. Et on peut rajouter aussi que c'est pas juste un biais genré, mais aussi raciste, dans le sens où les chercheurs, ben en fait, ils étaient persuadés que tout se passait comme chez eux, donc dans les zones tempérées, alors que c'est pas du tout le cas. Voilà. Donc les chants, notamment des oiseaux, voilà, c'est aussi quelque chose qui est lié au marquage de territoire. On pense ça de façon assez agressive, comme si c'était pour défendre sa propriété, ses ressources. Et en fait, c'est une façon de penser le monde au travers du prisme capitaliste, celui de la compétition. Et il y a la philosophe Vinciane Després, donc, qui émet l'hypothèse que les ressources, elles sont pas vraiment, c'est pas vraiment la chose la plus importante sur un territoire, plutôt que, en fait, c'est le caractère apaisé de celui-ci qui peut être déterminant, tout comme la qualité des relations de voisinage. Donc en fait, chanter, ça serait plus une façon de se signaler aux autres, de communiquer, de s'apaiser les uns les unes les autres, et que la notion de frontière, bah, elle est bien différente que celle qui est envisagée dans la société humaine capitaliste. Et pour continuer, donc avant d'aller plus loin en fait dans cette émission et les écoutes qu'on a à vous proposer, avec Alice, on s'est dit que ce serait intéressant de replacer quelques définitions et surtout un cadre politique et social autour de ces notions d'enregistrement sonore des animaux non humains, non humains et des environnements. Parce que oui, la façon qu'on a d'écouter la nature et de la représenter sous forme d'enregistrement, eh ben, c'est ancré dans une histoire culturelle qui est loin d'être universelle. Donc l'enregistrement sonore de terrain, il prend naissance dans un contexte occidental avec le développement de technologies d'enregistrement. Avant ça, les seuls moyens pour conserver et diffuser les sons, c'était la notation et la transmission orale. Les premiers enregistreurs de sons, ils sont utilisés dans un contexte colonial par les ethnologues occidentaux pour collecter les langages des Premières Nations. En fait, les premiers enregistrements sonores d'animaux non humains, non humaines, ils datent des années 1890 et ils sont effectués au début grâce à au phonographe. Et ils sont centrés sur le chant d'individus, souvent des oiseaux qui sont isolés de leur contexte écologique et social, la plupart du temps enregistrés dans une cage. Et au fil des années, on va décaler cette pratique vers une approche qui est plus scientifique, naturaliste. On va chercher à identifier les différentes espèces via leur chant, pratique qui va être permise grâce à du matériel un peu moins encombrant, et en fait il est plus facile de se déplacer sur le terrain, et ça va donner naissance à ce qu'on appelle maintenant l'audionaturalisme. Donc l'idée, c'est de protéger les espèces non humaines et les environnements en réalisant des collectes de sons de la nature et de les faire écouter à d'autres gens. Donc il y a une forte dimension éthique qui est centré sur le bien-être et le respect des environnements naturels et des individus non humains, non humaines, où la personne qui va faire des prises de son essaye de perturber le moins possible les animaux non humains, non humaines. Donc cette façon d'écouter la nature, elle est souvent centrée sur un individu, sur un champ, et au fur et à mesure des années, en fait, ça va se décaler vers un cadre qui est plus large, qu'on appelle le paysage sonore. Donc un paysage sonore, c'est l'ensemble des sons qui émanent d'un lieu. Donc ça peut être un environnement qui est naturel, urbain ou autre, à un moment donné, en fait. Donc, quand on parle de paysage sonore, on parle d'environnement réel qu'on entend avec nos oreilles quand on se promène, par exemple, dans la nature. Mais ça fait aussi référence à des compositions musicales, des montages sonores qui sont réalisés à partir d'enregistrements de la nature. Donc, ces compositions de paysage sonore, elles sont utilisées pour éduquer à l'écoute des environnements, pour nous apprendre des choses sur les animaux et les endroits où elles habitent, pour nous donner envie de leur prêter attention et de les protéger. Et pour ma part, donc, je trouve que c'est quand même quelque chose qui est vraiment chouette, mais il faut bien rester critique par rapport à cette façon d'écouter et d'enregistrer ce qu'on appelle la nature. Donc la productrice sonore et chercheuse indépendante Juliette Vauclair, elle nous dit qu'en écoutant, voire en réalisant des enregistrements animaliers et paysagers, On espère peut-être trouver un échappatoire, même momentané, à la société technicienne. Et en effet, très souvent dans les enregistrements animaliers ou de paysages sonores, on ne va pas vraiment entendre d'êtres humains dedans, juste des animaux non humains, non humaines. Et cette façon de penser l'être humain en dehors de la nature, c'est une conception qui est très occidentale du monde. Et je trouve important de rappeler que cette volonté de préserver des espaces sauvages fantasmés comme les parcs naturels, ça a mené et ça mène encore actuellement à l'expulsion, à la torture et à la mort aussi des nations autochtones qui sont présentes sur ces territoires, dites de zones protégées. Donc cette conception coloniale et raciste, elle conditionne toujours notre perception des environnements naturels. Et quand on fait écouter des enregistrements de nature où toute présence humaine elle a été effacée, c'est cette idée aussi d'une nature idéalisée, fantasmée, exotisée, qui est transmise à travers nos prises de son et des compositions. Voilà, puis c'est un autre élément qui est important, je trouve, à questionner, c'est une logique extractiviste où les collectes de son ne vont pas s'assurer systématiquement du consentement des personnes qui habitent dans les territoires où les prises de son elles sont réalisées. Et cette pratique, elle est d'autant plus problématique que les enregistrements audio-naturalistes, ils sont majoritairement réalisés par des personnes blanches sur des territoires post-coloniaux. Donc on pourra aller beaucoup plus loin sur ces questions-là, et on le fera, j'espère, peut-être dans une autre émission. Mais tout de suite, je ne sais pas. Alice, est-ce que tu veux nous dire un mot?
1: Je pense qu'on peut écouter une première création sonore.
2: Super.

0: Donc vous êtes bien à l'écoute de Radio Campus Grenoble sur 90.8 dans l'émission Dégenrée. Et on vient d'entendre un extrait de A Sound Map of the Danube, donc une carte sonore du Danube de la compositrice Anea Lockwood. Elle s'est intéressée au Danube pour son histoire sociale, politique et géographique. Et cette carte sonore, elle provient de 4 longs voyages de prise de son qu'elle a effectués pour cartographier le fleuve depuis la forêt noire jusqu'à la mer Noire, aux côtés de sa compagne, la compositrice russe Anderson. Ici, elle n'essaye pas de cataloguer ou de capturer la rivière, mais de découvrir et de partager ses sonorités.
1: Merci pour cette découverte aquatique. Moi, j'avais envie de revenir sur la question de la fabrication du paysage sonore et de parler un peu plus de Juliette Vauclair, parce que moi, j'ai lu un ouvrage qui est sorti il y a 3 ans, qui s'appelle « L'orchestration du quotidien, design sonore et écoute au XXIe siècle », dont j'ai vraiment apprécié la lecture. C'est pas évident de définir son style. À la fois, c'est une histoire du design sonore, à la fois, c'est bourré d'humour, de réflexion, de piquant sur qu'est-ce qu'on écoute, comment est-ce qu'on l'écoute, etc. Ça permet de visibiliser plein de chercheuses, de productrices qu'on a un peu oubliées dans l'histoire du design sonore. Ça parle à la fois du monde des machines, du monde des films, du monde du vivant. Donc là, je pense, au vu de notre émission, je vais vous parler plutôt de ce qui se passe par rapport au vivant. Juliette Vauclair, elle vient nous raconter comment les sons sont orchestrés, comment est-ce qu'ils sont fabriqués pour en faire quelque chose, et comment est-ce qu'ils sont fabriqués d'une manière qui reproduit des logiques de domination, voire des fois qui sont assez absurdes. Peut-être juste pour vous donner envie de le lire, parce qu'on n'aura pas le temps d'en lire des extraits, il y a un moment où elle parle du fait que même les documentaires animaliers sont doublés. C'est-à-dire qu'on va rajouter sur les cris des animaux les cris de ce qu'on considère d'être le cri typique de cet animal. Donc il y a non seulement l'utilisation de certains cris pour pouvoir donner un signe de puissance, on peut penser au rugissement, mais il y a aussi du doublage, c'est-à-dire de comment est-ce que, en créant du son, on reste dans quel est le cliché de ce qu'on imagine être ce son-là. Et c'est des choses qu'on parle beaucoup sur la question visuelle, la question du cliché, la question aussi de l'appropriation culturelle, et je trouve pas assez souvent dans le son. Alors je me suis dit peut-être c'est juste simplement parce que le son tu peux pas vraiment mettre pause, alors qu'une image tu peux la regarder, comment est-ce qu'elle est composée en détail. Enfin, tu peux le faire avec le son quand on a l'habitude, et je pense que nous ici on en a un peu l'habitude, mais c'est aussi pour ça que j'avais envie de parler de ça, de comment est-ce que les sons viennent renforcer des imaginaires qu'on a sur des choses et comment il y a des enjeux qui sont éminemment politiques autour de leur production. Et Juliette Vauclair, elle vient à chaque fois soulever ça. Donc peut-être pour terminer, pour vous donner envie de lire ce livre, elle parle du fait que justement il y a des audio-naturalistes dont le taf c'est de vérifier sur les banques de sons gratuites que le son correspond bien à l'animal. Parce que sinon, ça peut faire qu'une meute de loups, la nuit, va être remplacée par des loups de mer. Juste parce qu'il y a un mauvais tagage dans une base de données. Donc ça nous invite aussi, quand on fait le montage, quand on travaille là-dessus, ou même juste quand on écoute, c'est quoi les imaginaires qu'on a avec le son, comment est-ce qu'on y fait attention, comment est-ce qu'on repère les choses qui se répètent toujours, parce que souvent, c'est des choses qui sont libres de droit. Et... voilà, je vous invite à lire cet ouvrage qui est vraiment agréable à lire et agréable à lire à voix haute.

Hyper intéressant, merci. Et pour continuer, voilà la deuxième partie de notre quiz non humain. Donc on vous invite voilà, à suivre aussi la proposition de Juliette Vauclair que vient de nous faire Alitié. Et c'est aussi voilà, déplacer une autre manière d'entendre, écouter les sons de la nature avec une autre oreille. Et là, moi, ce que je vous propose, en fait, c'est d'aller écouter là où ça claque, où ça crie, ça frotte et ça gratte.

0: alors.
1: Waouh, il y avait du monde là.
2: J'ai entendu un coucou.
0: Oui, c'est vrai.
1: Il y a un coucou. C'est quoi le coucou du coup?
2: Coucou.
1: Ah, ok. Est-ce que les toc toc toc toc toc, ce serait pas un pivert?
0: Et non, mais oui. Et... c'était ce son-là, moi, qui m'intriguait pas mal dans cet enregistrement.
1: C'était,
0: mais c'est pas un
1: piège.
2: Un batracien?
0: Non plus, c'est un oiseau.
1: C'est un oiseau?
0: Ouais. Qui est assez grand et qui est blanc et noir.
2: Et rond.
0: Et bah, vraiment pas loin. C'est une cigogne.
1: Ah.
0: Mais on entend aussi des hérons. C'est ceux qui vont entendre des espèces de cris un peu rauques, là.
1: Ouais, qui font « Ouh !» Je sais pas quoi, un truc comme ça, là.
0: Exactement.
1: Ah, ouah, incroyable, ça fait ce bruit-là. Incroyable.
0: Et du coup, ouais, là, c'est... En fait, ça, c'est un enregistrement qui a été fait en Camargue. Toujours en Camargue. Je sais pas pourquoi, j'en ai mis plein de la Camargue. Et du coup, c'est des... on entend les cigognes qui jouent un peu des percussions et qui claquent rapidement leur bec. C'est comme ça qu'elles font ce son-là. Et en fait, c'est à la fois les mâles et les femelles qui émettent ce craquettement. Et c'est pour s'accueillir l'une l'autre quand il y en a une qui revient au nid. Donc c'est pour ça, pour se saluer, j'imagine, pour se dire d'autres choses qu'on comprend pas toujours tout, enfin forcément. Et effectivement, on entend aussi des hérons parce qu'on est à côté d'une héronnière. C'est au printemps, en fait, plein de hérons vont se mettre au même endroit pour élever leurs petits ensemble. Et on entend, ouais, d'autres oiseaux, un coucou. J'avais noté aussi, parce que je me souviens plus, je vous lis ce que j'ai noté. Donc, une puissante rafale de rossignol. Je pense qu'il nous casse un peu les oreilles à un moment, ça chante très très fort. Et aussi une bouscarle de sétille, un verdier, un chardonneret élégant. Une épolaïs polyglotte et une locustelle lucinoïde. Voilà, il y avait du monde.
1: Je les avais tous.
0: Et maintenant, on vous invite à plonger sous l'eau.

0: Alors, il n'est pas facile celui-là. Je ne sais pas si vous l'avez déjà entendu dans votre vie.
1: Moi, je me rappelle l'avoir déjà entendu, mais alors j'ai jamais su ce que c'était.
0: Ah, sérieux? Ah ouais,
1: Ouais,
0: c'est fou.
1: je crois, hein. Est-ce que c'est une araignée d'eau?
0: Et non, c'est une punaise. Une punaise qui vit sous l'eau. C'est un genre tout petit, 1 mm, un truc comme ça. Mais je crois que si je me souviens bien, c'est un des. Enfin, ouais, l'animal qui est le plus petit par rapport à la puissance du son qu'il arrive à faire. Et effectivement, on peut les entendre, en fait, des fois, tellement elles chantent fort, on peut les entendre en dehors de la surface de l'eau. Donc là, on s'est enregistré avec un hydrophone, mais des fois, c'est possible que, ouais, de
1: On peut
0: l'entendre.
1: les entendre que genre dans des bassins d'eau douce ou quoi, des trucs comme ça, ou alors aussi dans la mer.
0: Je crois que c'est eau douce, en tout cas de ce dont je me souviens.
1: D'accord.
0: Mais après, il y a peut-être d'autres insectes aquatiques qui font des sons qui ressemblent un peu et qui sont dans la mer. C'est pas
1: D'accord.
0: impossible, ouais.
1: Parce que dans ce cas, c'est peut-être pas ça que j'ai déjà entendu alors.
2: À la recherche du cri.
0: Mais du coup, ouais, voilà, c'est les mâles, a priori, voilà, qui frottent entre elles des parties de leur carapace pour faire ce petit espèce de petit crissement. Et moi, c'est une de mes rencontres sonores préférées. Parce que ça a été la découverte d'un monde vraiment inconnu, qui est super proche, donc juste sous la surface de l'eau. Et la première fois que j'ai entendu ça, j'ai trouvé ça vraiment mais incroyable. Enfin, je pense que c'est un des sons que je préfère. Et bah, pour continuer, on poursuit avec ce voyage aquatique avec un autre son.

0: Alors, c'est pas le son d'un vinyle qui gratte, mais je sais pas, c'est pas évident là quand même, hein, parce que c'est, je vous ai mis des sons là, pas super faciles. Est-ce que l'une d'entre vous a une idée?
1: Non, aucune idée.
0: Imaginez un truc.
1: Bah, j'ai l'impression que c'est quelque chose qui se frotte au sol, mais.
0: Oui, bah en vrai, c'est vraiment ça, ouais. Enfin, c'est une petite larve de frigane, pardon, qui grignote en fait quelque chose au fond de la rivière, qui mange une petite couche d'algues. Donc, c'est des petits insectes, en fait, qui, quand ils sont à l'état de larve, bah, en fait, ils vivent dans des fourreaux, des espèces de petits tubes qu'elles fabriquent elles-mêmes, en assemblant avec leur bave des tout petits bouts de bois, de cailloux et de végétaux. Et peut-être que vous avez déjà eu l'occasion d'en voir, c'est au fond des rivières, ouais, plutôt des rivières, voilà. Donc, faut bien observer où on met les pieds pour pas les écraser.
2: Et donc ça, le son qu'on entend, c'est genre le bruit de la larve qui est en train de mâcher, quoi.
0: Ouais, exactement.
2: Délire.
0: Et donc pour finir sur cette partie du quiz, on va maintenant ressortir de l'eau, mais en rester quand même assez proche.

0: Ouais, j'ai reconnu une moto.
1: Moi, j'ai cru à une mante religieuse qui était en train de s'aiguiser.
0: Ouais, ça fait un bruit comme ça, ouais.
2: Ouais, j'avoue, c'est vrai qu'il y a un petit truc comme ça, ouais. Du coup, c'est des feuilles de roseau. J'avoue, c'était un peu à piège, c'était pas des animaux. C'était des végétaux. Je me suis dit qu'on donnait la part belle quand même aux animaux, mais c'était chouette d'écouter un peu d'autres individus.
0: C'est un piège. Et oui.
1: Et on est tombé dedans.
2: Du coup, c'est voilà, des feuilles de roseau qui se frottent l'une l'autre, l'une contre l'autre sous l'effet du vent. Mais voilà, peut-être qu'on pourra plus explorer le son des végétaux dans une autre émission. On verra, peut-être. Et donc, pour poursuivre, on vous invite maintenant à écouter l'extrait d'un projet sonore qui s'appelle Listening to Country. C'est un projet de recherche-création mené par deux chercheuses aborigènes, Vicky Saunders et Bianca Bitson, et de deux chercheuses blanches non aborigènes, Léa Barclay et Sarah Woodland. Donc je cite le chercheur Nimalan Yoganathan à propos de leur travail. Ce projet, il explore la valeur de l'écologie acoustique dans la promotion des liens culturels et du bien-être au sein des communautés aborigènes qui ont été séparées de leur famille, de leur culture et de leur pays en raison de l'occupation coloniale. La phase pilote du projet, elle a consisté à créer une composition sonore immersive d'une heure à partir d'enregistrements réalisés sur le terrain dans la campagne australienne. Donc cette idée, elle est née d'une demande directe des femmes aborigènes et insulaires du détroit de Torres qui sont incarcérées au centre correctionnel pour femmes de Brisbane et qui souhaitaient obtenir un CD de relaxation adapté à leur culture, c'est-à-dire un enregistrement sonore destinés à réduire le stress et à affirmer leur pouvoir acoustique au milieu des paysages sonores oppressants de la prison industrielle.

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0: toujours à l'écoute de Dégenré sur Radio Campus 90.8. On vient d'écouter un extrait de Listening to the Country Soundscape. Et merci pour cet extrait. Moi, c'est vrai que la première fois que tu m'en avais parlé, j'étais là. Ok, de la relaxation. Mais ça m'a fait réfléchir à c'est quoi notre rapport à la relaxation ? Comment est-ce que la plupart du temps, c'est des choses qu'on partage pas forcément. Moi, c'est vrai que j'écoute du son pour me détendre. Et j'écoute du son qui est... je me pose pas vraiment la question des conditions de production de ce son-là. Et souvent, en fait, dans cette notion d'extraction du son, même si on dit que quand on prend du son, on laisse quelque chose, c'est pas comme creuser dans le sol pour pouvoir en extraire le pétrole, c'est une logique extractiviste, mais où a priori on ne retire rien. Et ben c'est pas si vrai que ça, parce que tout ce qui concerne le soin, le mieux-être, ce qui peut permettre de calmer les émotions va être vu dans une logique d'extraction des sons de cultures qui ne sont pas la nôtre. Et du coup, moi, ça m'a réfléchi à quels sont les sons qui me calment depuis que je suis enfant et comment est-ce que je pourrais en faire une banque. Comment est-ce que je pourrais avoir le son de la rivière d'à côté où j'ai grandi, le son de mon chat, enfin ces sons qui ont été là longuement dans mon quotidien, qui ont peut-être disparu parce que le lit a bougé ou le chat est mort, mais qui sont des sons, qui sont des choses que j'ai l'habitude et qui me reconnectent à quelque chose de l'ordre de la détente. Et comment est-ce que dans nos vies, c'est important d'avoir ces moments-là aussi, et que le son le permet. Voilà.
1: Ouais, mais j'avais pas pensé à cette dimension-là. Vraiment, en tout cas, j'avais pas approfondi avant que... quand on en a discuté ensemble. Et je te remercie parce que c'est trop chouette de réfléchir à ça. Ouais, moi, ce qui m'avait touché dans le projet, dans ce projet-là, c'est que c'est vraiment quelque chose qui a été co-construit entre des chercheuses et des femmes incarcérées, et puis surtout à leur demande. C'est vraiment elles qui ont demandé à faire ça. C'est pas un projet qui est descendant où il y a des chercheuses qui sont allées trouver des femmes incarcérées pour faire un projet de recherche-création. Donc ce projet, la méthode de création qui a été mise en place, je trouve que c'est un super exemple de comment on peut faire de la prise de son, du field recording, et écouter les paysages sonores. Donc comment tout ça, ça peut être un outil vraiment de lutte anticarcérale, anticapitaliste et décoloniale.
0: On arrive vers la dernière partie de l'émission. Il y a encore un quiz, c'est ça, hein ?
1: Ouais, c'est ça. Un dernier quiz. Alors c'est parti, cette fois-ci, on s'embarque dans des univers nocturnes. Et pour commencer, on va entendre un cri qui est très caractéristique des forêts d'automne. Et attention, assez intense.

0: Alors, est-ce que vous l'avez reconnu?
1: J'en ferais bien une, mais...
2: Est-ce que c'est le Brame du cerf?
0: Oui, c'est ça.
1: J'allais dire, c'est mon ex.
0: Voilà, c'est bien, c'est effectivement ce qu'on a entendu, c'est le Brame du cerf qui surgit donc au cœur de la nuit en automne et pas l'ex d'India. Donc c'est au moment du rut qu'on peut les entendre. Et au moment des accouplements, voilà, où en fait il y a les hardes qui sont matriarcales, composées de femelles et de jeunes, et qui sont rejointes par des mâles qui émettent ce brame, voilà, ce rugissement qui est assez impressionnant. Et ce cri sert à signaler la présence des mâles auprès des femelles et aussi à dissuader les mâles rivaux. Donc l'imaginaire patriarcal, il a bien fait son chemin, encore une fois. On les imagine vraiment les cerfs comme les rois de la forêt, entourés de leur harem. Alors qu'en fait, c'est vraiment les femelles qui vivent en groupe, en harde matriarcale avec les jeunes. Et les mâles, ils sont assez solitaires et ils les rejoignent juste pour la période de reproduction. Et en fait, elles vont vraiment choisir librement de quitter ou de rejoindre les mâles selon leur propre gré. Et elles vont choisir le mâle en fonction des informations qu'il y a dans le champ. Donc on va continuer avec deux petits sons qui vont s'enchaîner et qu'on entend au ras du sol quand vient la nuit, et plutôt à proximité des zones humides.

0: Alors, pas évident.
1: Non, on dirait des sons électroniques.
2: Le premier, c'est pas un son de grenouille, c'est pas une petite grenouille qui fait ça en gonflant ses joues, là, ou je sais pas quoi.
0: Ouais.
2: Un crapaud.
0: C'est un petit crapaud, effectivement, ouais, voilà. Qui s'appelle Lalita Coucheur. Et bah, qui imite voilà, ces petites notes un peu flûtées. Et en deuxième, c'est un insecte. Mais bon, c'est pas forcément un son qu'on entend hyper souvent. Enfin, faut aller se balader de nuit au bord des lacs, dans les zones humides. Donc on a entendu une courtilière. Donc c'est un insecte qui est fouisseur et qui creuse voilà, à l'entrée de son terrier, qui est souterrain, donc qui est en forme de cône. Et en fait, ça donne l'effet d'un mégaphone. Elle va chanter comme ça au bord du cône. Et donc, elle fait 5 cm de long, mais on peut l'entendre voilà, à des centaines de mètres. On l'appelle aussi la taupe grillon, parce qu'elle a des super grosses pattes qui lui permettent de creuser. Et moi, ces petites sonorités, ouais, je les aime bien, comme tu as dit, Alitier, c'est parce qu'elles sont assez électroniques. Et c'est comme des petits sons comme ça, de petits êtres qu'on ne connaît pas, qu'on ne capte pas, qui émergent comme ça du sol. Et je trouve ça assez magique. Donc pour finir sur ces sonorités nocturnes, on vous laisse avec des cris pleins de mystères.

0: Alors, un petit indice, c'est des animaux qui volent.
1: Ouais, c'est ce que j'allais dire, on est chez les oiseaux, là.
0: Et non.
2: Et non.
3: Je pense que c'est une chauve-souris.
0: Ouais, c'est des chauves-souris qu'on entend.
3: On entend le son qui fait des échos et ouais. Qui est fait pour aller super loin et qui résonne.
0: Ouais, carrément. C'est bien ça.
1: Ouais. Les chauves-souris, ça fait pas des œufs.
0: Cynthia n'est pas convaincue.
1: si.
0: Ouais.
1: Bravo.
0: Donc c'est bien des mammifères, les chauves-souris. Et du coup, bah, là, ce qu'on entend, ça a été ralenti, en fait. Peut-être que ça fait aussi cet effet-là, un peu d'écho.
3: Ouais.
0: Parce que ça a été ralenti, parce qu'elles chantent dans les ultrasons, donc très, très aiguës pour nos oreilles. Et quand on les ralentit, bah, on peut les entendre à des fréquences qui nous conviennent un peu plus.
1: C'est pour ça que je n'ai pas reconnu, parce qu'elles sont ralenties, c'est pour ça.
0: C'est ça. Alors du coup, moi, je ne suis pas bien sûre des espèces là, qu'on entend, parce que je ne suis pas spécialiste. Mais je pense que c'est celle qu'on entend qui est assez grave. Je pense que c'est des molosses, donc c'est une des plus grandes espèces de chauve-souris en France exa. Et voilà, donc elle va crier comme ça pour se repérer dans l'espace et aussi pour chasser ses proies. Et un peu plus aiguë, on entend une autre espèce et je ne sais pas du tout qui c'est. Les chauves-souris, c'est des animaux qui ont été particulièrement persécutés parce que jugés effrayantes, vivant la nuit et puis aussi associés au diable. Et elles ont même été utilisées pour empêcher les jeunes femmes donc humaines de sortir la nuit, entre autres en racontant qu'elles s'accrochaient dans leurs cheveux. Donc c'est une histoire moi, que j'ai encore pu entendre, qu'on m'a encore dit il n'y a pas très longtemps. Et non, les chauves-souris, elles se repèrent trop bien grâce à l'écholocation, donc le fait de pousser des cris pour se repérer. Et donc elles ne vont pas du tout se percher sur nos têtes, elles arrivent très bien à se repérer. Et moi, je trouve que c'est des individus qui sont vraiment passionnants, avec lesquels on peut vraiment cohabiter. Et en plus, j'aime beaucoup partager des marches nocturnes voilà, avec elles. Et peut-être que pour continuer, est-ce qu'on fait une écoute ou alors ?
3: Ben, moi, j'avais envie de te demander, c'est comment d'être avec ton enregistreur la nuit ?
0: Eh ben, c'est quelque chose qui n'est pas toujours très évident. Je vais pas te mentir, ça me fait souvent peur, aller dehors, être seule la nuit, parce que j'enregistre quasiment tout le temps seule. Mais c'est aussi quelque chose de hyper important pour moi, et aussi, je pense, de façon collective, de mettre mon corps de personne sexisée dans l'espace nocturne, en pleine nature. C'est un espace où on m'a beaucoup dit que j'étais pas trop censée y être, qui était dangereux pour moi. Et du coup, c'est une façon aussi de reprendre du pouvoir et de pouvoir occuper ces espaces-là. Et aussi, accompagner des gens pour y aller aussi, ensemble. Enfin, je trouve que c'est trop chouette aussi de faire des écoutes comme ça, nocturnes à plusieurs.
3: Et pour quelqu'un qui aurait envie de tester, tu conseillerais quoi pour avoir moins peur ?
0: Pour avoir moins peur, je pense franchement y aller à plusieurs. Moi, j'ai l'impression que c'est le truc qui nous donne le plus de force. Mmh. Ouais. En mixité choisie, quoi. Celle qui nous convient.
3: Puis en plus, c'est rare d'être plusieurs humains et de ne pas se parler.
0: Ouais, carrément. Ouais, c'est vrai qu'on est souvent, on occupe l'espace en parlant. Et là, il faut se mettre à l'écoute d'autres individus. Et je trouve qu'il y a un truc aussi très rassurant, le fait de... Enfin, c'est personnel, je ne sais pas si tout le monde vit ça, mais le fait de se mettre à l'écoute d'autres individus, des animaux non humains, ben en fait, la peur, elle part. Parce qu'en fait, on se rend bien compte qu'on est dans un espace qui est... assez sécure, dans le sens où c'est des individus qui ne vont pas nous faire du mal. Et en fait, juste, on est dans le même espace. Et si on fait attention à LE, bah, en fait, on peut juste passer des moments ensemble. Ou en tout cas, cohabiter, quoi. Parce que je ne sais pas si elles veulent se rendre compte qu'on est là, si ça leur convient ou pas. Ça, c'est encore une autre question, ouais.
3: Ok. Eh ben, peut-être on va s'écouter une dernière pièce.
0: Ouais. Donc, pour finir... Donc, dans les univers nocturnes, on va écouter une courte pièce de l'artiste sonore et scientifique Rim Nuyua. Elle travaille généralement sur des perspectives critiques de la conservation de la nature, du climat et du féminisme. Elle a lancé, où elle étudie, des études sur la communication des chauves-souris et en enregistrant notamment leurs ultrasons et en les présentant sous des formes de performances sonores. Donc elle tente d'illustrer l'interrelation entre les humains humaines et les non-humains humaines et de créer des points de contact entre les habitats humains et animaux. Et ce soir, on va écouter Plagiopatagium. Si je l'ai bien prononcé, c'est bon. Et donc, en fait, pour, voilà, si jamais ça vous intéresse, je suis allée chercher. C'est une membrane de peau qui relie le dernier doigt aux pattes arrière. Voilà.
3: Et on se dit au revoir avant de lancer Plagiopatagium. Merci encore pour cette émission. Merci Cynthia pour la technique et la participation qualitative
1: je vous en
3: à notre
1: prie.
3: Quiz.
0: Oui, merci Cynthia.
1: Merci à vous.
3: Et à dans 15 jours.

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0: sequentia sancti evangelii.
1: C'est une belle nuit pour faire la guerre. Une belle nuit pour se disputer. Une belle nuit, comme toutes les autres d'ailleurs. Certains dorment, d'autres se mélangent. Des corps se cherchent, se dispersent. Beaucoup dépriment, peu s'en remettent. Les bringueurs font la fête. Quoi que l'on dise, quoi que l'on fasse, dans n'importe quel état qu'on est, la nuit, elle, est toujours belle, est toujours là pour nous bercer. Quoi que l'on pense, où que l'on soit, dans n'importe quel état qu'on est, la nuit, elle, est toujours belle, toujours belle. Ah, mais comme il est beau le jour. Amen. Ah, mais qu'il est beau tous les jours. Amen. Il est là pour les mal-aimés. Aussi là pour les enculés. Il encaisse. Il encaisse. On a beau dire, on a beau faire tout ce qu'on peut pour tout gâcher, mais le jour, lui, n'en a rien à faire. Il est si dense et coloré. On a beau rire ou beau pleurer, se défoncer pour oublier, mais le jour, lui, n'en a rien à faire. Il est si dense et coloré. Il est là pour nous rassurer.